0: dépôt, le Parlement devrait définitivement adopter aujourd'hui une proposition de loi qui vise à enrayer l'essor de l'ultra fast fashion. Alors que le secteur textile représente près de 10% des émissions mondiales de gaz à effet de serre, des plateformes comme Shein, Temu ou AliExpress sont accusées d'inonder le marché de produits bas de gamme à prix cassé, en générant des montagnes de déchets et une pollution particulièrement importante. Le reportage long format de la rédaction maintenant. Il propose d'aborder un angle mort des routes migratoires. On parle de ceux qui partent, on parle des naufrages, on parle parfois des opérations de secours qui réussissent. On entend beaucoup plus rarement les familles qui continuent de chercher. Celles et ceux dont les proches ont disparu depuis 10, 15 ou bien 20 ans, dont ils n'ont jamais eu la moindre nouvelle. La tristesse devient résignation, souvent, mais le deuil est impossible à faire en entier. Habib Diao s'en est rendu compte en tendant son micro dans le village de Velingara. Nous sommes dans le sud du Sénégal.
1: À Velingara, Hassan Baldé est sans nouvelles de son frère Ndiaga depuis octobre 2016. Parti pour rejoindre l'Europe, il n'a plus jamais donné signe de vie.
2: Le dernier message que j'ai reçu de lui, c'était vers le 24 octobre 2016, pour lui demander qu'est-ce qui se passe. Nous sommes tous inquiets. Fais-nous signe pour qu'on puisse savoir dans quelles conditions tu es. Il ne répondait pas. Et c'était vers le début du mois de novembre 2016 qu'on nous a fait savoir qu'il est porté disparu. Les gens avec qui on espérait avoir des informations de lui nous ont dit qu'ils ne l'ont pas vu.
1: Comme lui, d'autres continuent de chercher des réponses. Dans le village voisin de Kayel Bessel, Nyada Baldé attend le retour de son fils disparu depuis 2006. Une attente qui l'a même conduit à être victime d'une escroquerie après qu'un individu lui a promis des informations sur son enfant.
3: L'année dernière, quelqu'un m'a appelé pour me dire qu'il savait où se trouve mon fils disparu. Il m'a demandé le montant de 65 000 francs CFA pour le libérer de la prison où il était détenu en Libye, car il disait qu'il était atteint de troubles mentaux. J'ai tout fait pour rassembler la somme et lui envoyer. Mais depuis, cette personne ne m'a plus jamais donné de nouvelles. C'est comme ça que je me suis fait arnaquer.
1: Les épouses des migrants disparus vivent, elles aussi, avec ce vide. Mariama Sabali n'a plus reçu de nouvelles de son mari depuis 20 ans. Sans certitude sur son sort, elle poursuit sa vie avec résignation.
4: Cela fait maintenant 20 ans qu'il est parti. La dernière fois que j'ai eu de ses nouvelles, il était encore à Dakar. C'était juste avant qu'il ne parte vers l'Europe. Depuis, personne n'a eu de ses nouvelles. J'ai quitté la maison conjugale pour retourner vivre chez mes parents avec nos deux enfants. On en avait quatre, deux sont décédés. Et aujourd'hui, les deux qui restent sont au courant de la disparition de leur père. C'est très compliqué. Là, je suis totalement perdue et rien ne me dit qu'il est toujours en vie.
1: Depuis 2014, la Croix-Rouge sénégalaise et le Comité international de la Croix-Rouge mettent en place un programme d'accompagnement de ces familles affectées par la disparition de proches sur les routes de la migration. Cela inclut, entre autres, un appui psychosocial, économique et un accompagnement juridique. Habib Diao, de retour de Velingara, RFI.
0: À Velingara et sur la radio du Monde, il est 3h49. Dans un mois, une loi va entrer en vigueur en France et elle risque d'avoir de lourdes conséquences au Maroc. Au 1er août prochain, il va être interdit d'appeler des consommateurs français pour du démarchage s'ils n'ont pas explicitement donné leur consentement. Sauf qu'un grand nombre de ces démarcheurs téléphoniques sont établis au Maroc, justement. Pour certaines de ces entreprises, la France représente même 80% du chiffre d'affaires. Les autorités marocaines calculent que 50 000 emplois pourraient être menacés. Et c'est le dossier Afrique Éco de ce lundi signé Mathias Reynal.
5: La mine est directement concernée par cette réforme.
6: Alors effectivement, je fais du démarchage téléphonique. Je fais l'émission. Voilà. C'est-à-dire appeler les clients, leur proposer des services. Aujourd'hui, on se sent menacé.
5: Ce Sénégalais est au Maroc depuis 3 ans. Les centres d'appel constituaient jusqu'ici une opportunité d'emploi intéressante pour les jeunes comme lui.
6: Ici, arrivé au Maroc, avec les diplômes, quand même, on se rive sur les centres d'appel parce qu'il y en a plusieurs ici. Et dans le cas, avec le salaire qu'on nous paye ici, on peut subvenir à plein de besoins qu'on n'arrivait pas au Sénégal à subvenir.
5: Mamadou est aussi très inquiet.
7: Nous, on s'attend au pire, en fait. Je travaille dans les centres d'appel. Je ne connais que ce domaine-là, pratiquement. Ça me permet de joindre les deux bouts aujourd'hui. Si je suis jusque-là, au fait, je dirais que ça m'a permis de réaliser pas mal de trucs au Sénégal.
5: Le démarchage téléphonique ne va pas disparaître totalement.
7: Alors la direction, comme toujours, ils essayent de nous familiariser avec cette loi. Peut-être il y a des alternatives qui suivront. Des clients qui seront intéressés par changer des offres, ils pourront faire des demandes.

0: les sites. Et par la même occasion, nous, on peut rappeler ces clients-là. Parce que c'est eux qui ont demandé d'être contactés. Et pas le contraire, en fait.
1: Alors que le démarchage téléphonique va se compliquer, les employés qui touchent souvent des primes sur objectif risquent de perdre une partie de leur rémunération. Du côté du patronat, les grands groupes relativisent l'impact de la loi française sur le secteur. Selon la Fédération marocaine de l'externalisation des services, le démarchage téléphonique pur ne constitue plus aujourd'hui que 15 à 20% de l'activité totale. C'est la guerre des chiffres avec les syndicats. Ayoub Saoud est le secrétaire général de la Fédération nationale des centres d'appel, affilié à la centrale UMT.
2: Le grand nombre de ces centres d'appel sont des petites structures, voire des moyennes structures.
1: Les petites et moyennes entreprises représentent plus de 60% du tissu du secteur. Et pour celles qui sont spécialisées dans le télémarketing, le choc s'annonce frontal.
2: Ces centres d'appel-là, comment le gouvernement compte les accompagner pour éviter cette crise sociale ? Là, il faut trouver des solutions, il faut impliquer donc les acteurs socio-économiques pour parler notamment des gestions prévisionnelles des emplois et des carrières et de reconversion professionnelle.
1: Le gouvernement dit travailler sur un plan d'action. Ayoub Saoud dénonce au contraire l'impréparation des autorités alors que la menace pèse depuis longtemps sur le démarchage téléphonique. Il souhaiterait aussi que les partenaires français soient impliqués dans la recherche de solutions. Mathias Reynal, Casablanca, RFI.
3: Un dossier Afrique Économie à retrouver lui aussi sur RFI.fr. L'actualité des matières premières est ce métal qui s'arrache en temps de guerre. On parle du tungstène, particulièrement solide, particulièrement résistant à l'usure. L'industrie de la défense en raffole. Et les conflits en Ukraine et au Moyen-Orient ont fait flamber la demande et épuiser les stocks. La Chine domine toujours très largement le marché. Mais le Rwanda s'est engouffré dans la brèche. Il est en train de devenir un partenaire important pour les Américains, Agnieszka Kumor.
4: Considéré jusque-là comme un producteur mineur, le Rwanda a commencé à envoyer ses premiers conteneurs de tungstène à destination du marché américain fin 2025. Rapidement, ce petit pays de la région des Grands Lacs africains est devenu l'un des principaux fournisseurs des États-Unis. Les cargaisons proviennent principalement de la plus grande mine de tungstène d'Afrique, Nyakabingo, gérée par l'entreprise rwandaise Trinity Metals. Un accord conclu entre ce groupe minier, le négociant Traxys et le transformateur américain GTP a facilité l'acheminement vers les États-Unis. Ainsi, les exportations de la mine de Nyakabingo représentent 20% de la consommation moyenne mensuelle américaine de ce minerai stratégique. Depuis l'instauration en 2025 des restrictions chinoises sur les exportations de métaux dits à double usage, civil et militaire, l'offre chinoise a diminué. De son côté, l'administration Trump a décidé de ne plus s'approvisionner auprès de la Chine, de la Russie et de la Corée du Nord. Cette situation a profité à la production rwandaise. Trinity Metals envisage désormais d'investir 50 millions de dollars dans la construction d'une usine de traitement. La mine de Nyakabingo pourra ainsi tripler sa production. Pour financer ce projet, une levée de fonds serait envisagée à la bourse de New York. Évidemment, cette mine n'est pas la seule à faire de l'extraction de tungstène au Rwanda. La production nationale s'élève à 1300 tonnes par an, selon les données de l'Institut d'études géologiques des États-Unis. En dehors de la Chine, les sources alternatives existent au Vietnam, en Russie, au Kazakhstan, en Bolivie ou encore en Australie. De quoi nourrir la demande mondiale de tungstène qui, elle, ne fait que croître.
3: Agnieszka Kumor pour l'actualité des matières premières. 3h54 en temps universel, l'actualité dans les territoires français de l'océan Indien. Nous sommes avec les confrères de La Première, on parle du paludisme qui regagne du terrain à Mayotte. 244 cas détectés depuis le début de l'année, on en parle avec vous, Benoît Ferrand, bonjour.
5: Bonjour, un chiffre évidemment préoccupant, alors que depuis 2014, et selon l'OMS, le département 101 était censé être entré dans une phase d'élimination de la maladie. Lisa Morisseau.
6: L'archipel n'avait pas connu autant de cas depuis 2010. Selon les données de Santé publique France, depuis le début de l'année, 161 ont été importés, en majorité des Comores, où le paludisme demeure endémique. Mais cette recrudescence est aussi marquée par les cas acquis localement. 25 ont été enregistrés depuis le début de l'année à Chirongi, Bandrélé et Dembéni. Les transmissions autochtones avaient pourtant disparu entre 2020 et 2025. Sur les 244 cas enregistrés depuis le début de l'année, 30% ont été concernés par une hospitalisation, soit 71 personnes. 4 ont été admises en réanimation. Et ce sont les 15-44 ans qui sont le plus touchés. Depuis le début de l'année 2026, à Mayotte, l'âge médian des personnes porteuses du paludisme est de 23 ans.
5: Direction l'île de la Réunion, construire des logements sociaux, c'est bien, mais encore faut-il qu'une fois achevés, les logements en question soient à peu près habitables. Et ce n'est manifestement déjà plus le cas dans une résidence de Saint-Denis. Le bâtiment a pourtant été livré il y a seulement 3 ans et demi. Reportage Nina Santi.
7: En apparence, 3 bâtiments neufs sortis de terre fin 2022. Mais lorsque l'on gratte sous le vernis...
8: L'entretien de l'immeuble, l'ascenseur qui marche une fois sur deux, les portillons qui ne ferment pas...
7: Audrey Clara est locataire depuis la livraison.
8: Ils nous facturent aussi une caméra de surveillance, soi-disant qui est au sous-sol pour notre protection, mais qui ne fonctionne pas. Il y a eu des vols.
7: À ses côtés, une vingtaine d'autres résidents en colère. Ils dénoncent aussi une explosion des charges injustifiées. Marie-Laurence Boteau vit seule avec ses 2 enfants dans la résidence Gimard.
9: Et ça a été doublé par rapport à l'année passée, avec un salaire du SMIC. J'ai pas pu faire les courses ce mois-ci, j'ai dû emprunter de l'argent avec ma famille.
7: Les 3 bacs de poubelles souterraines seraient aussi régulièrement saturés, dont l'une hors service. De désagréments à insalubrité, il n'y a qu'un pas, selon Jean-Michel Sagani, le président de la Confédération nationale pour le logement.
10: On va arriver avec des maisons qui coulent de tous côtés, ça va se dégrader très vite.
7: En 2025, à La Réunion, près de 150 000 personnes étaient non ou mal logées, selon la Fondation pour le logement.
5: On termine avec cette journée culturelle mahoraise organisée à La Réunion. Loin du folklore, ce temps fort était surtout l'occasion pour 200 jeunes de réfléchir à leur avenir professionnel à La Réunion ou sur leur île natale. Reportage Adjaya Waro.
11: Jean-Jacques est étudiant en médecine et veut s'investir à La Réunion comme à Mayotte, 2 îles qui font son identité. Il est attentif aux échanges de la journée interculturelle estudiantine organisée par la délégation de Mayotte à La Réunion.
12: C'est pour qu'on puisse échanger sur ce qu'on va vouloir apporter à Mayotte une fois qu'on a terminé nos études, quoi, parce qu'il y en a certains qui prévoient de rentrer.
11: Simane, elle, sera diplômée infirmière dans quelques semaines et se prépare à partir travailler à Mayotte. Salahia, en première année, elle nourrit la même ambition, mettre ses compétences au service de son territoire.
13: Je suis assez sereine. J'ai un peu peur aussi parce que ça va être la première prise de poste et surtout au CHM parce qu'il y a beaucoup de prise en charge. C'est important qu'on aille un peu aider comme on peut.
14: Que ce soit à Mayotte ou dans les différents territoires, il n'y a que la nouvelle génération qui va pouvoir faire bouger les choses.
11: Et des forces vives comme ces 3 jeunes, il en faut, soit Fiam Garito et conseillère d'orientation à la délégation de Mayotte à La Réunion.
15: La reconstruction et le manque de métiers en tension tels que le BTP dans le médical, santé, pour reconstruire l'île.
11: Le maire de Mamoudzou et le président de l'université de Mayotte étaient aussi présents pour aiguiller et rassurer les jeunes en vue de les convaincre à revenir dans l'île au parfum et travailler à son développement.
5: Fin de cette édition. Bon début de semaine. Bonne journée.
3: Merci beaucoup Benoît Ferrand. Je profite des quelques secondes qui me restent pour remercier Thierry Le Saint, bien sûr, qui réalisait cette Afrique Matin. Et Yassine Zaïbé Pakou, ça fait 25 ans que vous nous écoutez. Vous êtes dans le sud-ouest du Tchad, à Pala, dans la province du Mayo Kébi West. Et vous nous avez écrit sur africematin@rfi.fr. Merci beaucoup. Le journal arrive.
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16: Alléluia.

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1: Il est 6h ici à Paris, vous êtes sur Radio France Internationale, 4h en temps universel. Une nouvelle demi-heure d'actualité avec Gaëtan Plenet pour le journal. Bonjour Gaëtan.
2: Bonjour Edouard, bonjour à tous.
1: Et d'abord les attaques sur pause au Moyen-Orient.
2: Américains et Iraniens cessent leurs hostilités, affirme-t-on à Washington. La navigation pourrait reprendre sans entrave dans le détroit d'Ormuz. C'est l'un des sujets brûlants, en tout cas des discussions entre les deux pays. Vous entendrez à ce sujet le ministre omanais des Affaires étrangères. Son pays exige une navigation sûre et libre pour tous. La colère de la Turquie. Le pays ne digère pas la reconnaissance du génocide arménien par Israël, annoncé hier par le gouvernement israélien qui doit encore être validé par les députés. L'actualité, c'est aussi Human Rights Watch qui dénonce des exactions commises au Mali par l'armée, ses alliés et les groupes armés islamistes. Cette grande fête très trumpienne et très chère hier en Belgique pour célébrer les 250 ans de l'indépendance américaine. Et puis on connaît le premier qualifié pour les huitièmes de finale de la Coupe du Monde masculine de football et c'est l'un des pays organisateurs, le Canada. C'est fini par contre pour l'Afrique du Sud. C'était une information du média Axios. Un responsable américain le confirme à nos confrères de l'AFP. Les États-Unis et l'Iran vont cesser leurs attaques mutuelles pour le moment, dit-il, après un week-end marqué par des affrontements et ce malgré le protocole d'accord signé il y a un petit peu moins de 2 semaines. Le responsable précise, les navires peuvent circuler librement dans le détroit d'Ormuz, cette voie de navigation où transite 20% du pétrole mondial, ou plutôt transiter avant la guerre, car depuis c'est beaucoup plus compliqué. Et ce sera d'ailleurs l'un des enjeux principaux des négociations censées se poursuivre cette semaine entre Washington et Téhéran. L'Iran qui en parallèle mène une autre négociation plus discrète, celle-ci, avec ses voisins du Golfe pour tenter de bâtir un mécanisme régional de sécurité maritime. Oman est à la manœuvre et son sultan Haitham Ben Tariq devrait faire un état des lieux des discussions tout à l'heure à Paris, où il sera en visite officielle. À ses côtés, son ministre des Affaires étrangères, Badr Al-Busaidi. Ce dernier s'est confié à Monte Carlo Doualia, la chaîne en arabe de France Média Monde, la maison mère de RFI.
3: Il ne fait aucun doute que le sultanat d'Oman tient absolument à ce que la navigation dans le détroit d'Ormuz reste sûre, sereine et libre pour tous. Parce que nous sommes conscients de son importance pour l'économie mondiale, pour nos voisins de la région et y compris pour l'Iran. C'est pourquoi dans nos discussions avec notre voisin, nous insistons sur une chose importante. Tout ce sur quoi nous nous mettrons d'accord pour atteindre cet objectif doit s'inscrire dans le cadre des règles prévues par le droit international. Nous, au sultanat d'Oman, sommes attachés à la Convention sur le droit de la mer. Nous en sommes signataires, même si les Iraniens ne le sont pas. Mais en fin de compte, nous sommes d'accord sur le fait que ce dont nous conviendrons par le dialogue en cours doit être couvert par le droit international.
2: Le ministre omanais des Affaires étrangères Badr Al-Busaidi au micro de Monte Carlo Doualia. Pendant ce temps, au Liban, l'armée israélienne a à nouveau frappé le sud du pays hier, comme la veille d'ailleurs. Au moins un mort et 2 blessés cette fois. Le Hezbollah dit se réserver le droit de défendre sa patrie et dénonce une violation flagrante du cessez-le-feu, déjà très fragile depuis ses premières heures. En plus de ce cessez-le-feu, il y a aussi désormais un accord cadre signé la semaine dernière par Israël et le Liban et censé mener vers une paix durable. Un accord rejeté par le Hezbollah et qui ne sera pas adopté selon le chef du Parlement libanais, Nabi Berri, lui-même allié au mouvement chiite. Il dénonce un texte qui ne préserve pas les droits du pays face à Israël. Israël, justement, où le gouvernement a approuvé hier la reconnaissance du génocide des Arméniens par l'Empire ottoman. Un génocide déjà reconnu par de nombreux pays, la France, les États-Unis ou encore l'Allemagne. L'État hébreu, lui, avait soigneusement évité de le faire afin de ne pas écorner les relations avec la Turquie, sauf que ces relations, elles se sont bel et bien détériorées ces derniers temps. Alors ça y est, Israël a franchi le pas, même si cette décision doit encore être approuvée par les députés. En tout cas, Ankara n'apprécie pas du tout et le ministère turc des Affaires étrangères l'a fait savoir, correspondance d'Anand Lauer.
4: Sans surprise, la réponse turque est virulente. Virulente à la fois parce qu'il s'agit de la reconnaissance du génocide des Arméniens, un terme qu'Ankara réfute catégoriquement, mais aussi parce qu'elle émane du gouvernement israélien avec lequel les relations sont exécrables. La Turquie qualifie cette reconnaissance de décision politique. Elle accuse le gouvernement de Benjamin Netanyahou de chercher, je cite, « à dissimuler ses propres crimes à Gaza ». De fait, cette décision intervient dans un contexte de très forte tension entre Israël et la Turquie. Le président turc Erdogan s'est imposé comme l'un des dirigeants les plus critiques de l'offensive à Gaza, qu'il qualifie de génocide. Mais au-delà de ces invectives contre les dirigeants israéliens, les autorités d'Ankara semblent soucieux, ces derniers mois, de conserver une certaine retenue face à une partie de la classe politique et des médias israéliens qui présentent la Turquie comme le nouvel Iran et une menace pour l'État hébreu. Fin mai, le chef de la diplomatie turque assurait, par exemple, qu'une normalisation des relations turco-israéliennes était envisageable. Il la subordonnait à la fin des opérations militaires à Gaza et l'accès sans entrave à l'aide humanitaire. Anne-Laure Ankara, RFI.
2: Le porte-parole du gouvernement afghan dénonce un acte d'agression lâche alors que le Pakistan a mené des frappes cette nuit dans l'est de l'Afghanistan. Elles ont notamment visé une faction dissidente des talibans pakistanais. Islamabad parle d'au moins 25 morts, Kaboul de plusieurs dizaines. En Ukraine, ce sont au moins 4 personnes qui ont perdu la vie hier dans le sud-est et le nord-est du pays après des frappes russes, notamment sur la ville de Zaporijja. Depuis quelques semaines, l'Ukraine, elle aussi, a intensifié ses frappes sur la Russie en visant en particulier les infrastructures d'hydrocarbures, notamment en Crimée, annexée par Moscou. Le président russe Vladimir Poutine a réagi hier. Il a reconnu des problèmes à cause de ces frappes, une certaine pénurie, dit-il, mais pas critique. Et il a aussi promis, je cite, d'assurer la sécurité de la Russie. Concernant la reprise des discussions de paix, Poutine dit attendre la venue des négociateurs américains une fois, je le cite encore, que la phase chaude sur le dossier iranien sera achevée. L'armée malienne et ses alliés ainsi que les groupes armés islamistes commettent des violations en toute impunité. Voilà ce qu'on peut lire sur le site de Human Rights Watch en préambule d'un rapport basé sur des témoignages auprès notamment des membres de la société civile malienne, de chefs communautaires ou encore de journalistes. Des témoignages recueillis depuis le 26 avril. La veille débutaient des attaques coordonnées entre les djihadistes du JNIM liés à Al-Qaïda et les indépendantistes du FLA. Le ministre malien de la Défense, Sadio Camara, a été tué. La ville de Kidal conquise dans le nord. L'armée malienne et ses partenaires russes de l'Africa Corps ont ensuite intensifié leurs opérations dites antiterroristes. Et d'un côté comme de l'autre, David Bachet, côté armée et côté djihadiste, eh bien, il y a eu des exactions. C'est ce que montre le rapport.
5: Entre le 6 et le 21 mai, le JNIM lié à Al-Qaïda a incendié plus de 40 véhicules civils à destination de Bamako dans le cadre du blocus décrété sur la capitale. Human Rights Watch rappelle également l'exécution publique d'un civil à Tonka, région de Tombouctou, et les attaques de camions-citernes qui, depuis septembre 2025, tuent des chauffeurs routiers, provoquent de graves pénuries de carburant et d'électricité, perturbent l'éducation et paralysent la vie quotidienne. Concernant l'armée et ses partenaires russes de l'Africa Corps, Human Rights Watch dénonce de violentes opérations de contre-insurrection à l'encontre des communautés Peuls dans le centre du Mali. En 4 jours seulement, du 14 au 17 mai, Human Rights Watch a recensé 38 victimes civiles, dont 23 enfants. L'ONG pointe également des frappes de drones à Gimbé le 25 avril, 12 enfants et adolescents tués, et à Téné le 17 mai sur un mariage, 10 morts civiles. Human Rights Watch a proposé un droit de réponse au ministère malien de la Justice qui n'a pas donné suite. Le JNIM a quant à lui tenté de se justifier en expliquant que les civils visés ne respectaient pas les règles édictées par les djihadistes dans les zones qu'ils contrôlent. Human Rights Watch rappelle que le droit humanitaire interdit toute attaque délibérée ou aveugle contre des civils.
2: Les députés sénégalais appelés à se prononcer ce matin sur un projet de réforme constitutionnelle porté par des élus du PASTEF. Il prévoit notamment la précision du cadre légal appliqué à la haute trahison du chef de l'État, mais aussi la limitation du pouvoir de dissolution du Parlement par le président, qui ne pourrait le faire qu'une seule fois au cours de son mandat. Autre amendement, l'obligation pour ce même chef de l'État de déclarer son patrimoine, et plus seulement au début de son mandat, mais aussi à la fin. La coalition Diomaye, qui soutient le président sénégalais, s'oppose à ce projet et demande son retrait immédiat. Les recherches se poursuivent au Venezuela après le double séisme dévastateur de mercredi dernier. 50 000 personnes manqueraient toujours à l'appel selon les Nations Unies, potentiellement bloquées sous les décombres des 189 immeubles qui se sont entièrement effondrés. Pour l'heure, 1450 corps sans vie ont été retrouvés. RFI, les 6h09 à Bruxelles, la Belgique, où l'ambassade des États-Unis a pris un petit peu d'avance. Elle a célébré dès hier les 250 ans de l'indépendance américaine, dont la date officielle est le 4 juillet. Une immense fête privée était organisée, 8000 personnes présentes dans le parc du Cinquantenaire, à deux pas des institutions européennes. Et le moins que l'on puisse dire, c'est que les Américains n'ont pas lésiné sur les moyens. 5 millions de dollars déboursés grâce à des donateurs privés. Jean-Jacques Herry y était, reportage.
6: Sur scène, le grand organisateur Bill White et son crâne chauve, ambassadeur des États-Unis en Belgique, s'en donnent à cœur joie. Pourquoi une fête aussi grosse ?
7: Parce que nous sommes les États-Unis d'Amérique. Laissez-moi vous présenter le président des États-Unis d'Amérique, l'honorable Donald John Trump.
6: Et le visage du 47e président des États-Unis apparaît projeté sur les arcades du Cinquantenaire pour un message enregistré.
8: Depuis des générations, les Belges et les Américains ont partagé les valeurs de liberté, de démocratie et de souveraineté.
6: Dans un show sans fin d'autoglorification, chaque intervenant est accueilli en musique.
9: Le premier ministre du Royaume de Belgique, l'honorable Bart de Wever.
6: Sur scène, on se remercie, on s'échange des amabilités.
10: Quelle agréable manière de terminer une folle semaine de chaleur dans ce pays.
6: Sur vol d'avion, concert du groupe country Zac Brown Band, rien n'est laissé au hasard pour impressionner la foule. Un show réussi qui s'est terminé par un spectacle de drones et de feux d'artifice. Mais reste cette impression tenace et un peu désagréable d'une Amérique voulant absolument mettre plein la vue à la vieille Europe. Jean-Jacques Herry, Bruxelles, RFI.
2: Et vous l'entendiez, il faisait chaud en Belgique pendant cette fête, car le pays, comme une grande partie de l'Europe d'ailleurs, connaît un épisode de canicule qui se poursuit à l'est du continent, tandis que l'ouest, lui, commence à reprendre un petit peu son souffle. Ainsi, en France, il n'y a plus de département en vigilance rouge. Selon l'Agence Santé publique France, il y a eu au moins, depuis mercredi, 1000 décès supplémentaires par rapport au mois précédent, mais ça pourrait s'alourdir encore dans les jours à venir. L'Organisation mondiale de la santé, elle, affirme que cette canicule a déjà fait plus de 1300 morts dans toute l'Europe. Nous sommes le lundi 29 juin, il y a un an tout juste. Le journaliste sportif français Christophe Glaise était condamné à 7 ans de prison en Algérie. Une peine qui sera ensuite confirmée en appel. Une condamnation pour apologie du terrorisme après un reportage sur un club de football kabyle. Tous ses recours ont été épuisés. Seule une grâce présidentielle lui permettrait d'être libéré. Et c'est ce que réclame à nouveau ce matin l'organisation Reporters sans frontières. Christophe Glaise, lui, qui est incarcéré, ne peut donc pas couvrir le mondial masculin de football comme c'était pourtant prévu. La FIFA lui a quand même délivré une accréditation symbolique. Et cette Coupe du Monde, elle est entrée dans sa phase à élimination directe. Le premier 16e de finale a eu lieu et Canada, Afrique du Sud, et l'aventure s'arrête là pour les Bafana Bafana. Les Sud-Africains se sont inclinés 1-0 à Los Angeles. Leurs supporters, forcément, sont déçus. Ceux du Canada exultent. Reportage de Luc Piala.
11: Vêtu du vert de l'Afrique du Sud, Moulalo attend le début du match.
12: Je ne peux pas perdre. Je vis au Canada, je suis né en Afrique du Sud, je supporte les deux équipes.
11: Le rouge du Canada domine en tribune. Tyler et Stéphanie ont fait le trajet depuis Vancouver.
13: On espérait que le Canada finisse premier de son groupe pour les voir jouer dans notre stade de Vancouver. Mais bon, on est là.
14: C'est le seul pays organisateur qui doit jouer à l'extérieur. Le match aurait dû se jouer à Vancouver ou Toronto.
11: 0-0 à la pause, Grégory, un Américain supporter des Sud-Africains, y croit.
15: L'Afrique du Sud va s'en sortir. Je ne sais pas quand. Les Canadiens jouent bien. Il y aura peut-être des prolongations ou des tirs au but.
11: Le Canada s'est procuré les meilleures occasions. Alors Amir, Américain venu soutenir le voisin du Nord, se sent un peu mieux.
16: Je dirais que j'ai confiance à 75% en ce qui concerne une victoire du Canada.
11: Il a fallu attendre la 92e minute et une frappe du milieu Steven Eustachio pour soulager Anne et tout le Canada.
17: C'était éprouvant.
11: Autre ambiance côté Bafana Bafana, évidemment.
18: C'est déchirant.
11: Prince s'interroge sur la stratégie adoptée.
18: J'ai pas les mots, c'est très triste. À la dernière minute, on a défendu tout le match. Peut-être qu'on n'aurait pas dû.
11: Le Canada n'a jamais été aussi loin dans une Coupe du Monde et Oscar ne les voit pas s'arrêter là.
19: Que ce soit le Maroc ou les Pays-Bas, on va les battre aussi, mec. On gagnera pareil avec un but à la dernière minute.
11: Le match, ce sera samedi à Houston. Loïc Piala, Inglewood, RFI.
2: Et vous retrouvez un compte-rendu complet de ce match Canada-Afrique du Sud sur RFI.fr. Prochain 16e de finale à 17h en temps universel, le Brésil affronte le Japon. Quelques heures plus tard, Allemagne-Paraguay et Pays-Bas-Maroc. On fera un bilan aussi de la phase de groupe dans notre dossier du journal de 9h, heure de Paris sur RFI.
20: Gaëtan Plenet.
2: Merci d'être avec nous. Le retour de l'actualité africaine dans un tout petit peu plus d'un quart d'heure. D'ici là, on est au Royaume-Uni après la publication d'un rapport qui dénonce la situation des femmes enceintes et de leurs nouveau-nés dans les maternités du pays. Entre négligence, incompétence, racisme et mépris, le constat est assez accablant. Et puis si vous êtes accro aux gâteaux et aux bonbons en tout genre, vous risquez de ne pas aimer le conseil santé du jour, mais écoutez-le quand même parce que c'est important de le rappeler, le sucre, il ne faut pas en abuser. Mais d'abord, c'était jeudi, en Pologne, la 5e conférence sur la reconstruction de l'Ukraine qui a reçu un versement de 3,2 milliards d'euros de la part de l'Union européenne. C'est une première petite partie d'un prêt total censé atteindre les 90 milliards. Mais les participants à cette conférence en ont profité aussi pour réexprimer leurs craintes sur l'état de la corruption en Ukraine et redire qu'il va falloir des réformes si Kiev veut adhérer à l'UE. Car c'est vrai que les scandales de corruption se succèdent dans plusieurs secteurs critiques tels que l'énergie et la défense et ça ternit l'image du pays. Correspondance à Kiev d'Emmanuel Chaz.
21: En novembre dernier, les agences anticorruption Naboo et Sapo révélaient l'affaire Mindich, du nom de l'homme d'affaires à la tête d'un vaste système de détournement de fonds dans le secteur de l'énergie. L'enquête a mis en cause plusieurs hauts responsables, parmi lesquels le ministre de l'énergie de l'époque, Herman Alouchenko, l'ancien vice-premier ministre Oleksiy Chernissov et Andriy Yermak, proche collaborateur du président Zelensky. Pour Katerina Rituk du Centre d'action anticorruption ANTAC à Kiev, ce scandale a particulièrement choqué les Ukrainiens.
22: C'est l'ampleur de ce schéma de corruption et le cynisme qui l'entourait qui nous ont frappés. Car il impliquait des détournements de fonds dans le secteur de l'énergie à une époque où l'Ukraine subissait de graves coupures de courant et un hiver particulièrement rigoureux. La population était transie de froid et certains faisaient construire avec cet argent des propriétés luxueuses.
21: Au-delà des plus de 100 millions de dollars détournés, l'affaire touche un secteur stratégique en temps de guerre, l'énergie. Les enquêtes visant des personnalités de premier plan se multiplient et les Ukrainiens surveillent de près leurs institutions. En août 2025, plusieurs milliers de personnes sont même descendues dans la rue pour défendre l'indépendance des organes anticorruption après des tentatives de reprise en main politique. Cette mobilisation traduit une exigence croissante de transparence, selon un sondage réalisé en février 2026 par l'Institut international de sociologie de Kiev. Plus d'un Ukrainien sur deux considère aujourd'hui la corruption comme une menace plus grave encore que l'agression russe. Pour l'opposition, ces scandales fragilisent certes la confiance dans les responsables politiques, mais ils témoignent aussi d'un changement majeur. Les affaires sont désormais révélées et poursuivies. Ina Sovsoun, députée du parti Holos, explique.
23: Bien sûr que je voudrais que ces scandales n'aient pas lieu, absolument. Mais d'un autre côté, j'ai vécu toute ma vie en Ukraine et je sais très bien qu'il y a 15 ou 20 ans, des affaires de ce genre n'auraient même pas été rendues publiques. Nous n'avons pas oublié les vastes systèmes de corruption et le fonctionnement du gouvernement Yanukovych ou des précédents et de l'impunité dont ils ont bénéficié.
21: L'affaire Mindich suit son cours. L'ancien ministre Herman Alouchenko est toujours en prison dans l'attente de son procès. Et depuis le mois de mai, Andriy Yermak et Oleksiy Chernissov sont officiellement soupçonnés de blanchiment d'argent. Emmanuel Chaz, Kiev, RFI.
2: Un reportage à écouter en version longue sur le site de RFI, rubrique podcast Accent d'Europe. Serait-il dangereux de donner naissance dans les maternités anglaises? La question se pose après la publication d'un rapport au vitriol il y a quelques jours. Un rapport sur les établissements de Nottingham dans le nord du pays. Même si, c'est vrai, la situation serait plus générale encore. Bonjour Emeline Vin.
24: Bonjour, bonjour à tous.
2: Correspondante de RFI à Londres, cette enquête publiée par la sage-femme Donna Okenden, elle montre que plus de 500 décès ou handicaps auraient pu être évités à Nottingham.
24: Une petite fille mort-née après un accouchement de 6 jours et alors que la maman saignait abondamment. Un garçon privé d'oxygène pendant le travail, handicapé à vie. Ou une femme qui subit une césarienne d'urgence et dont la vessie est retirée par accident. Quelques exemples des histoires d'horreur recueillies par Donna Okenden dans son rapport sur les maternités de Nottingham. Négligence, incompétence, racisme, mépris. L'ancienne sage-femme dénonce un climat toxique au sein des établissements, en plus d'un personnel en sous-effectif chronique. Après avoir interrogé 2500 familles et près de 800 employés des hôpitaux de Nottingham, l'autrice du rapport estime que dans 520 cas, la mort ou des blessures graves auraient pu être complètement évitées. Bref, des conclusions glaçantes rendues d'autant plus plus difficile pour les familles que près de la moitié des représentants exécutifs de l'hôpital de Nottingham ont refusé de coopérer avec les travaux de Donna Oakenden.
2: Alors le rapport concerne, on le disait, les hôpitaux de Nottingham, mais ces manquements dans les soins aux femmes et aux nouveau-nés, ils sont plutôt répandus en Angleterre.
24: Oui, d'ailleurs, il n'est pas rare que quand une femme accouche, alors elle présente son bébé autour d'elle, on la complimente, on lui pose des questions sur les nuits, les biberons, et puis s'en suivent des confidences sur l'horreur de l'accouchement. Les renvois à la maison malgré les contractions, parce qu'aucune salle de libre, les péridurales demandées mais jamais administrées, ou encore les questions sans réponse de la part des soignants. Ici, le taux de mortalité maternelle, c'est-à-dire le nombre de femmes qui décèdent dans les 6 semaines suivant leur accouchement, ce taux atteint ici 12,8%. 1000 naissances. Il a doublé ces 10 dernières années. 12,8 à titre de comparaison, c'est 10 en moyenne dans les pays de l'OCDE et moins de 3 au Danemark, en Irlande ou en Italie. Des enquêtes similaires à celles de Donna Oakenden sont en cours dans d'autres centres hospitaliers anglais. La sage-femme en chef du pays, celle qui supervise toute l'obstétrique en Angleterre, a reconnu en décembre dernier que les soins n'étaient pas à la hauteur.
2: Alors c'est très bien de dénoncer, mais est-ce que ces enquêtes, ces rapports sont suivis de recommandations, d'effets concrets ?
24: Alors dans le concret déjà, toutes les maternités vont donner à leurs patientes le droit de réclamer un deuxième avis quasi immédiat à une équipe médicale indépendante. Ensuite, le gouvernement s'engage à obliger les directeurs hospitaliers en poste ou à la retraite à coopérer avec ce genre de rapport-enquête, sous peine de 2 ans de prison. Le reste des recommandations paraissent évidentes, hein. Mieux écouter les femmes, mieux les suivre après leur accouchement et surtout, comme toujours, donner plus de moyens aux services d'obstétrique gynécologique, plus de personnel évidemment. Et là-dessus, le gouvernement n'a pas pris d'engagement.
2: Merci Emeline Vin, correspondante de RFI à Londres. Camouflage, c'est le nom d'une œuvre présentée en ce moment à l'exposition Méditerranée, une odyssée contemporaine. C'est de la fondation Villa d'Atrice à Lille-sur-la-Sorgue dans le sud de la France. Cette œuvre Camouflage, donc, elle est signée Si Mohamed Fetaka et elle est lourde en symboles. L'artiste est notre invité culture ce matin, interrogé par Olivier Roger.
0: Bonjour Mohamed Fetaka.
1: Bonjour.
0: Vous présentez une œuvre à la Villa d'Atrice. On voit la Méditerranée représentée en bleu avec des centaines de petits soldats. J'allais dire de plomb, mais ils sont en plastique. Qu'est-ce que ça signifie ?
1: Cette œuvre, j'ai fait par une expérience personnelle en grandissant à Tanger. J'ai vu des amis, des voisins, des gens de la famille qui traversaient la Méditerranée d'une façon illégale. On l'appelle les harragas. Et ces gens partent. Et du coup, soit ils réussissent, soit ils meurent. Et c'est là où vient l'idée que pour moi, la Méditerranée est un champ de bataille. Soit tu reviens en héros, soit tu meurs... Noyé.
0: On dit beaucoup aujourd'hui que la Méditerranée est un cimetière.
1: Oui, exactement, mais aussi un champ de bataille, parce qu'on peut réussir. J'ai vu des gens réussir, elle revient avec la bagnole et tout. Donc ça donne encore envie à d'autres candidats, on va dire.
0: C'est une œuvre qui vous a été inspirée par la thématique de cette exposition à la Villa d'Atrice, ou c'était une œuvre que vous aviez déjà exposée avant ?
1: Oui, je l'ai déjà fait en 2018. Donc je l'ai exposé au Maroc avant. C'est la première fois que je l'expose en Europe.
0: Les questions de migration, de mouvement de population sont des questions qui vous concernent beaucoup ?
1: Oui, c'est un des sujets sur lesquels je travaille. Et surtout, pour moi, les harragas, les personnes qui passent, qui va dire, traversent les frontières illégalement, pour moi, c'est mes héros.
0: Pour vous, c'est des héros ?
1: Oui, parce qu'ils n'acceptent pas leurs conditions dans leur pays. Et c'est un droit fondamental de survivre et de demander une vie meilleure.
0: Ce sont à la fois des héros, des survivants, des combattants, des aventuriers surtout.
1: Exactement, oui. Et c'est un peu l'être humain. On est sur Terre pour survivre. Et chacun a le droit de survivre comme il le peut, comme il le veut. Même si on va mourir.
0: Le voyage fait partie de la condition humaine.
1: Exactement. Ouais. C'est ce qu'il fait qu'on est sur Terre, c'est ce qu'il fait la culture, c'est ce qu'il fait la civilisation. Tout est basé sur le mouvement et la guerre aussi. Faut pas oublier. On découvre pas des terres, on occupe des terres. C'est ça en fait. Mais les harragas, c'est des gens passifs, ils ne vont pas avec des arbres, ils veulent juste avoir une vie meilleure, et je trouve ça un droit fondamental.
0: Vous travaillez avec des matières plastiques uniquement, qu'est-ce que vous faites en général ?
1: Je travaille beaucoup avec beaucoup de matériaux, je travaille avec la paille, des matières, la peau de mouton, mais là j'ai travaillé avec des soldats en plastique, ce qui fait référence à la vie des gens qui meurent parce qu'on n'en parle pas. C'est comme si c'est des matériaux types qui meurent dans le terrain et c'est pas grave.
0: Et parce moi, que c'est des gens anonymes et déconsidérés.
1: Oui, et en fait, ça a beau dire que les Européens sont méchants de fermer les frontières, mais c'est aussi les pays concernés, comme le Maroc, de voir des Marocains quittent le pays au détriment de leur vie. Il faut que le Maroc fasse quelque chose là-dessus, c'est pas possible.
0: Tout votre travail artistique tourne autour de ces questions essentielles ou vous arrive-t-il de faire des choses plus légères?
1: Oui, bien sûr. Je travaille aussi sur les questions de l'orientalisme. Pour moi, c'est une question fondamentale, la question du regard. Pour moi, on est encore dans cette posture de corps fantasmé, de corps exotique.
0: Merci, Mohamed Fetaka.
1: Merci à vous.
2: À l'invité culture au micro d'Olivier Roger.
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2: C'est à la fois bon et pas bon. Très paradoxal, ce sucre. Bon au goût, bien sûr. Je vais pas vous dire le contraire alors qu'un paquet de madeleines m'attend sur mon bureau. Mais gare aux abus quand même. On en parle avec Caroline Paré, son invitée.
4: Bintou Chersek, bonjour.
5: Bonjour Caroline.
4: Vous êtes diététicienne nutritionniste à Dakar au Sénégal. Pourquoi certaines personnes ont-elles tellement de mal à se passer du sucre?
5: Eh bien, d'abord, le sucre, on en a besoin, c'est le carburant principal du corps. Mais il peut y avoir cette tendance à manger du sucre, mais maintenant à avoir envie de sucre récurrente. Et c'est là que c'est problématique. Et ça peut être dû soit à un déséquilibre alimentaire, ou alors à d'autres facteurs qui ne sont pas alimentaires, comme le manque de sommeil, le stress, la fatigue, ou tout simplement ce sont des personnes qui ont habitué leur cerveau à se donner plaisir, à se faire plaisir grâce au sucre.
4: Est-ce qu'il y a quelque chose dans le sucre qui, justement, donne tellement envie, certains se disent même accros au sucre?
5: Oui, alors la consommation de sucre déclenche ce qu'on appelle des mécanismes de récompense, en fait, dans l'organisme. Ça nous réconforte, ça nous fait très plaisir, et le cerveau en redemande. Du coup, on en a envie.
4: Et s'il fallait résumer, en quelques mots, les risques les plus évidents pour la santé?
5: Eh bien, c'est la prise de poids rapide déjà, parce que le sucre se stocke très rapidement. Résistance à l'insuline, ce qui veut dire que le risque de diabète est accru. La stéatose hépatique, c'est-à-dire un foie qui devient gras. Les maladies cardiovasculaires, le déséquilibre du microbiote, l'inflammation du corps. Voilà, pour résumer, ce sont les méfaits d'une consommation excessive de sucre ajouté.
4: Merci Bintou Chersek. 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
2: À tout à l'heure, Caroline Paré, le retour de l'actualité africaine dans 3 minutes. Mais d'abord de la musique, c'est dans notre playlist du mois sur RFI. Claude Sicre et Francis Cabrel, Je meurs de soif.
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1: 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L'actualité africaine revient dans une minute. 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
2: l'amour blessé dedans. 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
1: Il est 6h30 à Paris et Bounia. Merci d'écouter RFI, 4h30 en temps universel. Et bonjour à vous, Sébastien Duhamel.
7: Bonjour Gaëtan, bonjour à toutes et à tous.
1: Après matin avec vous, 30 minutes consacrées à l'actualité du continent qui reste marquée, cette actualité, tout d'abord par la riposte contre le virus Ebola en RDC.
7: Plus de 1200 cas et 300 décès selon les derniers chiffres du ministère congolais de la Santé. Ils n'ont pas été actualisés ce week-end, mais sur place à Bounia, la capitale de la province de l'Ituri, notre envoyé spécial a pu suivre les volontaires de la Croix-Rouge qui sont chargés d'organiser les funérailles des victimes. Une mission difficile et pas toujours reconnu à sa juste valeur, vous l'entendrez dans notre reportage. Une chape de plomb installée ce week-end sur le principal groupe de médias d'Ouganda. Le général Kainerou Gaba, chef des armées, fils du président Museveni, a ordonné ce week-end l'arrêt de la diffusion de plusieurs chaînes. Des soldats sont même déployés devant le siège de ce groupe. Une nouvelle alerte des humanitaires au Cameroun, dans les zones touchées par l'insécurité. Les récoltes agricoles ne permettront pas de sortir la population de l'insécurité alimentaire. L'Union européenne l'a décidé, il n'y aura plus de visa Schengen à entrée multiple pour les Somaliens. Mogadiscio déplore cette mesure. Le rideau tombé hier sur la 27e édition du festival Gnawa à Essaouira au Maroc. Notre envoyé spécial a couvert les 3 jours de festival. Il nous fera vivre la soirée de clôture. Et puis les Bafana Bafana seront donc les premiers éliminés des phases finales du mondial de foot. Les Sud-Africains sortis en 16e par le Canada. 1-0 au terme d'un match à suspense. On fera un point complet dans le journal du mondial. Évidemment, ce sera dans une dizaine de minutes. Voilà pour le menu. Vous êtes tous les bienvenus sur la Radio du Monde. On prend donc à nouveau ce matin pour débuter la direction de Bounia, la capitale de la province de l'Ituri, la plus touchée dans l'est de la RDC par l'épidémie d'Ebola qui sévit actuellement. Nous sommes à plus de 1200 cas confirmés, 300 décès, je vous le disais, selon les chiffres officiels. Et qui dit décès dit deuil, dit enterrement naturellement, mais dans des conditions très particulière pour éviter la transmission du virus. Et ce sont les volontaires de la Croix-Rouge qui se chargent d'organiser ces funérailles sur place. Notre envoyé spécial Pascal Moulégois a pu suivre ce travail pour le moins délicat.
8: 11h à Chari, à l'orée de maison apparaît un monticule de terre transformé en cimetière. Et fossoyeur s'efface, un prédicateur entonne des cantiques. 4 volontaires de la Croix-Rouge, entièrement protégés par leur combinaison, portent en terre un homme décédé. Cette fois, ce sont les proches eux-mêmes qui ont alerté les secours, explique Claude, un membre de la famille.
9: Maintenant, nous doutons de toute mort. Nous avons appelé nous-mêmes la Croix-Rouge. Avant, nous l'aurions enterré seul.
8: Avant chaque intervention, une équipe de reconnaissance est envoyée sur place. Une précaution devenue indispensable pour Alex Locke, responsable à la Croix-Rouge.
10: L'endroit où on a fait un enterrement aujourd'hui, ça peut être le même endroit où on est pris à partie demain par des communautés. C'est la raison pour laquelle on doit déployer systématiquement une première équipe de reconnaissance. L'évaluation inclut également un échange avec les membres de la communauté et les membres de la famille. Et une fois que le rapport est fait, s'il est favorable, là on déploie l'équipe.
8: Ces volontaires sont pourtant issus des communautés qu'ils servent.
10: C'était sont des enseignants, d'autres sont des commerçants, des personnes qui sont formées dans le secteur de la santé, mais pas que.
8: Cette proximité facilite les dialogues, mais ne les met pas à l'abri des rumeurs. Entre deux interventions, David, chef d'équipe, tente encore de convaincre quelques curieux près du cimetière.
11: Il pense qu'on gagne beaucoup d'argent après avoir enterré un corps.
8: La preuve des tensions est encore visible. Les corbillards de la Croix-Rouge roulent aujourd'hui avec deux vitres manquantes brisées lors d'un caillassage. Pascal Moulégua, des retours des Bounia, RFI.
7: Ce n'est que le début, prévient le général Muhoozi Kainerugaba en Ouganda. Il s'agit du chef des armées ougandaises et surtout du fils du président Yoweri Museveni. Et ce week-end, il a ordonné l'arrêt de la diffusion de plusieurs médias comme NTV, le Daily Monitor et plusieurs radios. Le principal groupe de médias du pays s'est même vu assiégé par l'armée. Passion Ligodi, des soldats montent la garde devant les bâtiments.
12: Le général Muhoozi Kainerugaba a annoncé cette fermeture sur les réseaux X dans la nuit des samedis à dimanche. Je cite, NTV et Monitor sont fermés à partir d'aujourd'hui. Le chef de l'armée affirme ne pas croire à la liberté de la presse et précise que son père, le président Yoweri Museveni, a validé l'opération. Cette offensive s'ajoute à plusieurs mois d'arrestations de responsables politiques et des militants menés par le général. Pour beaucoup d'observateurs, il prépare ainsi sa succession à la tête du pays. Le Daily Monitor n'est pas une cible nouvelle. Le journal avait déjà été suspendu 13 jours en 2013 après avoir évoqué un complot présumé visant à préparer Muhoozi Kainerugaba à la succession de son père. Hier dimanche, sur X, le général est allé plus loin. Je cite encore, « La fermeture des NTV et des monitors n'est que le début. Nous allons arrêter beaucoup plus de personnes. » Le programme Afrique du Comité pour la protection des journalistes a dénoncé une escalade inquiétante. L'Ouganda occupe la 143e place sur 180 au classement de Reporters sans frontières.
7: Les explications de Passion Ligodi. Une opération coup de poing contre le banditisme au Gabon. Dans la nuit de samedi à dimanche, des dizaines de policiers accompagnés de magistrats et du ministre de la Justice se sont rendus dans la commune d'Owendo à Libreville. Ils visaient des quartiers réputés dangereux où les braquages et le trafic de stupéfiants sont fréquents. Le Gabon, où nous vous proposerons d'ailleurs aujourd'hui notre grand reportage. Il est consacré, lui, à la détresse sans fin des familles victimes de crimes rituels. C'est signé François Mazet. C'est à retrouver à 17h10 et 22h10 en temps universel ou sur Internet, évidemment.
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7: Les craintes des humanitaires, une nouvelle fois exprimées au Cameroun. Les craintes notamment du réseau des systèmes d'alerte précoce pour la famine, selon qui les faibles perspectives de récolte agricole dans le pays maintiendront de nombreuses personnes en situation de crise dans les zones touchées par l'insécurité principalement. Et cela au moins jusqu'en septembre, Amélie Tulé.
13: Perturbés par des groupes armés comme l'ISWAP dans l'extrême nord, dans les départements du Logoneshari, Mayo-Sava et Mayo-Tsanaga, beaucoup de familles n'ont pas pu bien préparer les terres pour la campagne agricole principale. Par ailleurs, les revenus de la vente des cultures de contre-saison sont bas. Dans le même temps, en période de soudure, de juin à août, les prix sur les marchés montent et les inondations saisonnières de juillet risquent d'accentuer les déplacements et la précarité jusqu'en octobre. Dans les régions anglophones, nord-ouest et sud-ouest, les récoltes de juin, maïs, haricots, pommes de terre et légumineuses devraient accorder un répit pendant la soudure, mais dans les départements où les groupes armés issus du mouvement sécessionniste sont les plus actifs, comme le Lébialem, Menchoum, Momo et Bouy, pour beaucoup, la situation restera difficile. Dans les grandes villes, Yaoundé et Douala, les foyers les plus pauvres et les déplacés souffrent de la hausse générale des prix des denrées alimentaires, accentuée par l'augmentation des coûts du transport à l'échelle mondiale. Ainsi, selon le réseau des systèmes d'alerte précoce, les besoins en assistance alimentaire au Cameroun atteignent en ce moment leur pic, mais les organisations humanitaires manquent toujours de financement.
7: Et rappelons, avant de fermer cette page camerounaise, Amélie Tulé, que selon l'évaluation de différentes structures, justement comme le Programme Alimentaire Mondial, eh bien l'insécurité alimentaire risque de toucher au Cameroun en cette année 2026 pas moins de 2 900 000 personnes. Des restrictions imposées aux Somaliens qui convoitent un visa au sein de l'Union Européenne. Fini pour eux, les visas Schengen à entrée multiple. Nouveau tour de vis des 27 en matière migratoire. Ils durcissent le ton contre les pays qui refusent de reprendre leurs ressortissants en situation irrégulière. Mais ce n'est pourtant pas le cas de la Somalie, affirme son président. En tout cas, lorsque les personnes concernées sont réellement somaliennes, dit-il, Lisa Fabian.
14: Nous n'avons pas rejeté notre peuple. Si ce sont des Somaliens, nous les accepterons. C'est ce qu'a déclaré le président de la Somalie, Hassan Sheikh Mohamud, lors des célébrations marquant le 66e anniversaire de l'indépendance de son pays, en réponse aux critiques de l'Union européenne qui dénonce un manque de coopération sur les retours. Le chef de l'État dénonce quant à lui un manque de contrôle et affirme même que certains ressortissants d'autres pays de la Corne de l'Afrique se présenteraient comme Somaliens dans l'espoir de obtenir l'asile en Europe alors qu'ils ne parlent même pas la langue. Les restrictions imposées par l'Union européenne prévoient la suppression des visas Schengen à entrée multiple pour les ressortissants somaliens, un traitement des demandes de visa allongé de 15 à 45 jours, la fin de l'exemption de frais pour les passeports diplomatiques et la suppression de plusieurs procédures simplifiées. Quelques rares pays ont déjà été ciblés par des mesures similaires, la Gambie sanctionnée en 2021 et l'Éthiopie en 2024, avant que ces restrictions ne soient levées au mois de mai dernier suite à une amélioration de la coopération avec l'UE.
7: Les explications de Lisa Fabian sur RFI. Allez, on fait maintenant un dernier détour par Essaouira au Maroc. Eh oui, car la 27e édition du festival Gnawa s'y est refermée ce week-end. Soirée de clôture samedi après 3 jours de fête qui ont réuni près de 50 artistes et pas moins de 300 000 spectateurs. Et désormais donc le temps du bilan avec notre envoyé spécial sur place Guillaume Thibault, manifestement conquis une nouvelle fois par la culture gnawa.
15: Avec 30 millions de dirhams de budget, 2,8 millions d'euros de financement public et privé, l'événement maintient son cap, fait rayonner la musique en restant totalement gratuit. Neila Tazi, fondatrice et productrice du festival.
16: C'est le festival des jeunes, c'est un événement qui défend des notions d'égalité, de démocratie. Nous avons vraiment travaillé très dur pour défendre cette authenticité, pour défendre ce qu'est cet événement et les valeurs qu'il porte.
15: L'étude menée à Essaouira indique que chaque euro investi par le festival en génère 17 pour la ville. Avec le temps, l'événement est donc devenu une référence au Maroc, une stratégie soutenue par les autorités. Nadia Feta Alaoui est ministre de l'économie et des finances.
17: Les industries culturelles doivent être soutenues. C'est ce que nous faisons au Maroc parce que c'est des emplois, des villes qui trouvent des sources de revenus pérennes. Et effectivement, un gouvernement ne peut pas prendre toutes les initiatives. Mais alors, les porter à bras-le-corps, les soutenir et les accompagner, ça, on en est convaincus, on y travaille.
15: Née à Essaouira, la jeune Fatima Zaraj Bali représente parfaitement le festival Gnawa. Faire bouger les lignes, faire entendre la jeune génération, notamment les musiciennes, l'ADN d'un événement qui traverse le temps. Guillaume Thibault, Essaouira, RFI.
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7: Restez avec nous, bien sûr, sur la radio du monde. RFI Matin avec Andréane Mellard. Ce sera dans un petit peu plus de 18 minutes. Mais d'ici là, on ira quant à nous au Sénégal pour notre reportage du jour sur les traces des exilés qui ont disparu sur les routes migratoires. Rencontre avec des familles qui ne perdent pas espoir depuis parfois de nombreuses années. Le Sénégal et sa vie politique également, dont on parlera avec notre invité Papa Farah Diallo, maître de conférence en sciences politiques à l'université Gaston Berger de Saint-Louis. Quand l'interdiction du démarchage téléphonique sans consentement en France menace des milliers d'emplois au Maroc. Ce sera notre dossier Afrique Éco. L'humeur de Maman ensuite, qui nous parlera lui de la chaleur, qui ne serait pas la même selon lui en Europe et au Gondwana. Vous l'entendrez, mais pour l'heure, bien sûr, c'est comme tous les jours. En ce moment, le journal du Mondial.
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7: Et on parle donc football avec vous, Esteban Miralles, bonjour.
20: Bonjour Sébastien, bonjour à tous.
7: Et on ouvre par le premier match des 16e de finale de cette Coupe du Monde 2026. Il s'est joué hier à Los Angeles, première historique pour le Canada.
20: Oui, les Canadiens qui l'emportent sur le fil face à l'Afrique du Sud 1-0 dans les ultimes instants du match. Un match qui a été très longtemps cadenassé. Il aura fallu attendre le temps additionnel de la seconde période, la 92e minute. Et un but sublime inscrit par Stéphane Ostacchio pour les Canadiens. Cruel pour les Bafana qui n'ont pas démérité, mais écoutez l'unique buteur du soir, justement Stéphane Ostacchio, après la rencontre. Cette victoire, c'est la récompense du travail effectué, selon le capitaine des Canucks.
21: We worked a lot to get this victory. We really wanted to give this win to all the Canadians.
22: Je pense qu'on a beaucoup travaillé pour obtenir cette victoire. Cette victoire, elle est pour tous les Canadiens. On a continué à y croire, on a poussé et ça a marché. Mon but est incroyable, mais quand j'ai frappé au but, j'ai eu comme l'impression que tout le monde frappait avec moi. Tout le monde y a mis de la puissance et j'en suis très heureux. Maintenant, on va affronter soit le Maroc, soit les Pays-Bas, deux belles équipes. Peut-être qu'on ne produira pas un beau football, mais si on y croit, les choses pourraient tourner en notre faveur.
20: Et donc, ce sera le Maroc ou les Pays-Bas pour le Canada en huitième de finale. Maroc-Pays-Bas, c'est l'un des gros chocs de ces 16e à partir d'une heure du matin, temps universel au Mexique, à Monterrey.
7: Et côté sud-africain, Esteban, la route s'arrête donc là.
20: Oui, en Afrique du Sud, où l'on commençait vraiment à croire en cette équipe des Bafana Bafana, la déception est grande. Joséphine Klöckner a suivi le match dans un bar sportif de Johannesburg.
0: C'est dans une ambiance de feu qu'a commencé le match. Des supporters sud-africains confiants sur les chances de leur équipe.
3: Ils vont gagner 2-0.
4: Ils sont entrés dans l'histoire et ils vont le refaire ce soir.
0: Loin d'être favoris de la rencontre, les Bafana Bafana montrent leur tempérament pendant une grande partie du match, avec quelques arrêts remarquables de la défense. Mais beaucoup de supporters restent nerveux face au manque de dynamisme en attaque.
23: Je ne vais pas vous mentir, je suis un peu stressé. Je pense qu'il faudrait qu'on ait l'esprit plus offensif.
24: C'est un match difficile.

0: notre correspondant à Casablanca.
1: Lamine est directement concerné par cette réforme.
2: Alors effectivement, je fais du démarchage téléphonique. Je fais l'émission. Voilà, c'est-à-dire appeler les clients, leur proposer des services. Aujourd'hui, on se sent menacé.
1: Ce Sénégalais est au Maroc depuis 3 ans. Les centres d'appel constituaient jusqu'ici une opportunité d'emploi intéressante pour les jeunes comme lui.
2: Ici, arrivé au Maroc, avec les diplômes, quand même, on se rive sur les centres d'appel parce qu'il y en a plusieurs ici. Et dans le cas, avec le salaire qu'on nous paye ici, on peut subvenir à plein de besoins qu'on n'arrivait pas au Sénégal à subvenir.
1: Mamadou est aussi très inquiet.
3: Nous, on s'attend au pire, en fait. Je travaille dans les centres d'appel. Je ne connais que ce domaine-là, pratiquement. Ça me permet de joindre les deux bouts aujourd'hui. Si je suis jusque-là, au fait, je dirais que ça m'a permis de réaliser pas mal de trucs au Sénégal.
1: Le démarchage téléphonique ne va pas disparaître totalement.
3: Alors la direction, comme toujours, ils essayent de nous familiariser avec cette loi. Peut-être il y a des alternatives qui suivront. Des clients qui seront intéressés par changer des offres, ils pourront faire des demandes sur les sites. Et par la même occasion, nous, on peut rappeler ces clients-là. Parce que c'est eux qui ont demandé d'être contactés et pas le contraire, en fait.
1: Alors que le démarchage téléphonique va se compliquer, les employés qui touchent souvent des primes sur objectif risquent de perdre une partie de leur rémunération. Du côté du patronat, les grands groupes relativisent l'impact de la loi française sur le secteur. Selon la Fédération marocaine de l'externalisation des services, le démarchage téléphonique pur ne constitue plus aujourd'hui que 15 à 20% de l'activité totale. C'est la guerre des chiffres avec les syndicats. Ayoub Saoud est le secrétaire général de la Fédération nationale des centres d'appel, affilié à la centrale UMT.
4: Le grand nombre de ces centres d'appel sont des petites structures, voire des moyennes structures.
1: Les petites et moyennes entreprises représentent plus de 60% du tissu du secteur. Et pour celles qui sont spécialisées dans le télémarketing, le choc s'annonce frontal.
4: Ces centres d'appel-là, comment le gouvernement compte les accompagner pour éviter cette crise sociale ? Là, il faut trouver des solutions, il faut impliquer donc les acteurs.
1: Dans la recherche de solutions, Mathias Reynal, Casablanca, RFI.
0: Casablanca, où il est à 8 ans.

0: c'est notre choix musical ce matin. Des figures montantes de la nouvelle scène jazz française. Et ils seront sur scène ce soir au festival Jazz à Vienne. On vous parle du quintet AMA avec Lisa Giroldini. Bonjour Lisa.
1: Bonjour Andréane, bonjour à toutes et à tous.
0: Pour AMA, comme souvent d'ailleurs, tout a commencé par une rencontre.
1: Celle, il y a quelques années, de la chanteuse française Emma Pratt et du guitariste tchadien Bertrand Maillard. Peu à peu, leurs univers musicaux se mêlent et de leur amitié naît cette formation avec Julien Girard au piano, Sami Foukani Deschamps à la contrebasse et Xavier Pernet à la batterie et aux percussions. En arabe, AMA signifie global, universel, une musique de partage métissée donc, qui chante la diversité, met en commun leur vécu et dilue entre elles leurs influences respectives, à commencer par celle venue du Tchad natal du guitariste Bertrand Maillard.
2: Déjà dans la manière d'aborder la musique au Tchad, le chant est partout, on chante dans les moments de joie, de tristesse, quand il y a des naissances, quand il y a des deuils. Et dans ma pratique de la musique aujourd'hui, j'essaie d'avoir ce rapport-là très honnête et très spontané avec la musique, de chanter, de jouer, de composer ce que je ressens. Musicalement, j'écoute beaucoup de rythmes venus de là-bas, le gourna, le saï, le yondo. Ils sont un peu ancrés en moi et j'essaie de les sortir d'une certaine manière dans ma musique.
1: Le gourna, il le disait, est un rythme de danse d'ailleurs inscrit au patrimoine mondial de l'UNESCO. Le saï est également une danse de réjouissance populaire portée par les percussions et le yondo, un rythme initiatique assez technique basé sur un groove de quintolé réservé traditionnellement aux grandes cérémonies. AMA puise aussi dans les percussions traditionnelles tchadiennes comme le karkabou ou encore la kalbasse qu'ils utilisent parfois dans l'eau.

0: le stambeli, cette pratique musicale rituelle de transe et de guérison, cousine de la musique nawa du Maroc ou du diwan algérien. Quant à la voix du groupe, Emma Pratt, elle navigue entre des inspirations bulgares, grecques, turques. Elle place sa voix différemment en fonction des traditions vocales qu'elle explore. Elle joue avec les ornements, avec les variations de fin de phrase, avec les sonorités d'une quinzaine de langues qu'elle ne parle pas forcément. Et petite particularité, elle chante aussi parfois dans une langue imaginaire.
1: C'est pas une langue, comment dire, qui a une grammaire, c'est des langues inventées un peu sur le moment. Parfois, j'écris le son que je veux sur telle note, sur telle montée, sur telle descente, et je le fixe un petit peu dans ma mémoire, dans mon corps, pour le chanter après, et je dirais que ça s'apparente plus au scat, sauf que le scat, il est quand même assez codifié, il y a des onomatopées bien particulières, ben là, c'est juste que j'invente.

0: Ce morceau qu'on entend, l'oranger, a été pensé à partir de l'un des plus anciens modes algériens, le zidane, à l'atmosphère envoûtante typique des musiques orientales. Car avec Ama, derrière chaque mélodie d'une apparente simplicité, les références musicales sont nombreuses. Le guitariste Bertrand Maillard nous raconte leur morceau intitulé « Le jour où tout ira bien ».
1: Le jour où tout ira bien est un morceau que j'avais composé et qui musicalement s'inspire d'un rythme qui s'appelle le darafat, qui est une figure rythmique utilisée dans les mouachas, un genre musical arabo-andalou. Ce morceau est assez important pour moi et pour le groupe parce qu'il traduit une forme d'espoir. Il y a des moments où la vie est un peu difficile, où le monde ne nous donne pas beaucoup d'espoir, mais avec Ama, on croit beaucoup à ce truc-là qui est d'espérer. Parce que sinon, c'est dur de tenir, c'est dur de continuer à se battre. Et ce morceau-là, il parle de ça.
2: Le quintet de jazz Ama ce soir au festival Jazz à Vienne et choix musical d'RFI ce matin. Merci Lisa Géraldini.
0: Avec plaisir, merci Andréane.
2: Allez, encore un petit morceau, ça s'appelle Lina.

0: Et c'est ainsi que se termine RFI Matin. J'étais ravie d'avoir passé ces 3 heures à vos côtés, 3 heures très riches. 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Merci beaucoup à Lorraine Nemoza qui a réalisé cette matinée d'info. On se retrouve demain dès 5 heures, temps universel. Et tout de suite, votre matinée continue avec le journal international présenté par Gaëtan Plenet. Et ensuite, appel sur l'actualité. Bonjour Juan Gomez.
1: Bonjour Andréane Mellard. Bonjour à toutes et à tous.
0: Avec les auditeurs et les auditrices.
1: C'était le cas hier soir entre l'Afrique du Sud et le Canada où la rencontre a vraiment basculé dans les arrêts de jeu. Ce matin, nous allons donc dresser le bilan de la phase de groupe, le parcours des nations africaines, les prestations des équipes favorites et nous allons bien évidemment commenter les affiches des 16e de finale. Appelez-nous, on vous attend au standard. On a envie de vous en 20-13-70 sans oublier les réseaux sociaux. Andréane, bonne journée.
0: Bonne journée à vous.
1: À demain.

0: Évidemment, à suivre le journal. Heures à Paris, 8h en temps universel. Merci d'écouter RFI. Dans 10 minutes, vous avez la parole, émission 100% foot au lendemain du coup d'envoi des 16e de finale de la Coupe du Monde. Mais d'abord, c'est le journal international.
1: Et l'Iran dit en avoir discuté avec Oman, dont le sultan est lui attendu en France aujourd'hui pour une visite d'État. La France, sous la canicule, s'en va. Elle a frappé une grande partie de l'Europe et les agriculteurs italiens craignent des répercussions sur leur récolte à venir. L'actualité, c'est aussi le Venezuela où les recherches continuent après le double séisme dévastateur. Et puis le Canada en 8e de finale, les Sud-Africains éliminés. On parle du mondial masculin de football dans un instant. Près de 70 dollars le baril de WTI, 72 pour celui de Brent. Les prix du pétrole augmentent à nouveau ce matin légèrement. Les cours sont inquiets malgré le protocole d'accord trouvé il y a bientôt 2 semaines entre l'Iran et les États-Unis, car les deux pays se sont affrontés ce week-end. Des hostilités suspendues, a assuré ce matin un haut responsable américain auprès de nos confrères de l'AFP, mais la fébrilité demeure autour du détroit d'Ormuz, cette voie de navigation où transite en temps normal 20% du pétrole mondial. Les autorités iraniennes annoncent ce matin avoir tenu une réunion avec Oman pour, je cite, « échanger des points de vue sur la gestion future de ce détroit ». Et le sultan d'Oman, Haitham Ben Tariq, en dira peut-être un petit peu plus tout à l'heure à Paris, où il sera en visite officielle. À ses côtés, son ministre des Affaires étrangères, Bader Al-Boussaidi, CIA, la chaîne en arabe de France Média Monde, la maison mère de RFI.
2: Il ne fait aucun doute que le sultanat d'Oman tient absolument à ce que la navigation dans le détroit d'Ormuz reste sûre, sereine et libre pour tous. Parce que nous sommes conscients de son importance pour l'économie mondiale, pour nos voisins de la région et y compris pour l'Iran. C'est pourquoi, dans nos discussions avec notre voisin, nous insistons sur une chose importante. Tout ce sur quoi nous nous mettrons d'accord pour atteindre cet objectif doit s'inscrire dans le cadre des règles prévues par le droit international. Nous, au sultanat d'Oman, sommes attachés à la Convention sur le droit de la mer. Nous en sommes signataires, même si les Iraniens ne le sont pas. Mais en fin de compte, nous sommes d'accord sur le fait que ce dont nous conviendrons par le dialogue en cours doit être couvert par le droit international.
1: Le ministre omanais des Affaires étrangères au micro de Monte Carlo Doualia. Pendant ce temps, au Liban, l'armée israélienne a à nouveau frappé le sud du pays hier. Au moins un mort et 2 blessés. Le Hezbollah dit se réserver le droit de défendre sa patrie, lui qui rejette toujours l'accord cadre signé la semaine dernière par Israël et le Liban est censé mener vers une paix durable. Un accord qui ne sera pas adopté selon le chef du Parlement libanais Nabi Berri, lui-même allié du mouvement chiite. Il dénonce un texte qui ne préserve pas les droits de son pays. La prix Nobel de la paix, Maria Corina Machado, bientôt de retour au Venezuela. L'opposante en exil le dit sur la chaîne américaine Fox News. Le moment est venu, c'est mon devoir d'être aux côtés de mon peuple, dit-elle, alors que le pays continue à compter ses morts après le double séisme de mercredi. 1450 corps sans vie retrouvés, mais 50 000 personnes disparues, dit l'ONU. Les équipes de secours internationales continuent d'arriver pour épauler les autorités locales. En République démocratique du Congo, la bataille, c'est contre l'épidémie d'Ebola qu'on l'amène dans l'est du pays. Elle a déjà fait plus de 300 morts, particulièrement dans la province de l'Ituri. Là-bas, parmi les équipes qui s'activent, il y a les volontaires de la Croix-Rouge, chargés des enterrements dits dignes et sécurisés pour celles et ceux qui ont été emportés par la maladie, que ça a été confirmé ou que ce ne soit encore qu'une suspicion. 300 enterrements du genre en un mois, aux portes de la ville de Bounia, l'un des principaux foyers de la maladie. En reportage de Pascal Mouchari.
3: Charlie, à l'orée de maison apparaît un monticule des terres transformé en cimetière. Les fossoyeurs s'effacent, un prédicateur entonne des cantiques. 4 volontaires de la Croix-Rouge, entièrement protégés par leur combinaison, portent en terre un homme décédé. Cette fois, ce sont les proches eux-mêmes qui ont alerté les secours, explique Claude, un membre de la famille.
4: Maintenant, nous doutons de toute mort. Nous avons appelé nous-mêmes la Croix-Rouge. Avant, nous l'aurions enterré seul.
3: Avant chaque intervention, une équipe de reconnaissance est envoyée sur place, une précaution devenue indispensable pour Alex Locke, responsable à la Croix-Rouge.
5: L'endroit où on a fait un enterrement aujourd'hui, ça peut être le même endroit où on est pris à partie demain par des communautés. C'est la raison pour laquelle on doit déployer systématiquement une première équipe de reconnaissance. L'évaluation inclut également un échange avec les membres de la communauté et les membres de la famille. Et une fois que le rapport est fait, s'il est favorable, là on déploie l'équipe.
3: Ces volontaires sont pourtant issus des communautés qu'ils servent.
5: C'était

0: des enseignants, d'autres sont des commerçants, des personnes qui sont formées dans le secteur de la santé, mais pas que.
1: Cette proximité facilite les dialogues, mais ne les met pas à l'abri des rumeurs. Entre deux interventions, David, chef d'équipe, tente encore de convaincre quelques curieux près du cimetière.
2: Il pense qu'on gagne beaucoup d'argent après avoir enterré un corps.
1: La preuve des tensions est encore visible. Les corbillards de la Croix-Rouge roulent aujourd'hui avec deux vitres manquantes brisées lors d'un caillassage. Pascal Moulégua, des retours des Bounia, RFI.
3: RFI, il est 10h05 à Paris, c'est nettement plus respirable en France. Plus de vigilance rouge, canicule nulle part et du orange pour seulement 5 départements du Sud-Est. Les températures baissent enfin après 10 jours d'une canicule qui a fait au moins 1300 morts en Europe selon l'Organisation mondiale de la santé. Dans le nord de l'Italie, l'une des victimes de cette chaleur, c'est le Po, le fleuve qui irrigue la plaine du même nom et dont le niveau n'est jamais tombé aussi bas aussitôt dans la saison. Et ce, alors même que la demande d'eau pour l'irrigation, elle, augmente. Les agriculteurs de la région se préparent à un crève-cœur, devoir abandonner une partie de leur récolte. Lorenzo Bazzana est le responsable économique du syndicat agricole italien Coldiretti.
4: C'est un risque qui existe aujourd'hui et une situation à laquelle nous avons déjà dû faire face dans le passé. Une exploitation qui ne peut irriguer tous ses champs doit choisir ce qu'elle pourra irriguer et ce qu'elle devra laisser de côté. Donc il peut y avoir des pertes de production. Nous savons aussi qu'avec ces températures si élevées, il y a une réduction de la production laitière, par exemple chez les bovins. Donc nous aurons une production inférieure de lait et donc des conséquences sur les fromages. Du point de vue des fourrages, du maïs, de la tomate, là aussi on s'attend à ce qu'il puisse y avoir des réductions de récolte qui sont difficiles à quantifier maintenant. Mais le fait de combiner des températures plus élevées et un manque d'eau aussitôt dans la saison n'est pas bon signe pour l'agroalimentaire italien mais aussi pour toute l'Europe. Et ce que nous demandons, vu l'évolution climatique, ce sont des réservoirs pour essayer de retenir l'eau quand il pleut et d'en avoir davantage à disposition si besoin pendant l'été et pendant la sécheresse.
3: Des propos recueillis par Anne Verdaguet. Du changement à la tête du cabinet des ministres en Argentine, Diego Santilli nommé après la démission de Manuel Adorni. Ce dernier part après avoir menti sur sa déclaration de patrimoine. Il l'a fait puisqu'il l'a désormais admis. En Bolivie, c'est une petite révolution économique. Alors que pendant 15 ans, le taux de change entre la monnaie nationale, le boliviano et le dollar était fixé par la banque centrale, eh bien ce n'est plus le cas à partir d'aujourd'hui. Non, désormais, ça évoluera en fonction de l'offre et de la demande en dollars. Alors concrètement, le boliviano perd près de 40% de sa valeur. Qu'est-ce que ça pourrait changer pour la population? Élément de réponse depuis La Paz avec Nils Sabin.
5: Avec cette réforme annoncée vendredi, le gouvernement espère faire d'une pierre deux coups. Tout d'abord, mettre fin aux pénuries de dollars qui durent depuis 2 ans et aussi favoriser les secteurs exportateurs comme l'élevage, l'agriculture et l'industrie minière qui, eux, génèrent des dollars. Mais pour Wilfredo, rencontré à La Paz, c'est un signe de plus qui montre la fragilité économique du pays.
4: Je me souviens qu'il y a 10 ou 20 ans, tout allait bien, notre monnaie avait une bonne valeur. Ce n'est plus le cas aujourd'hui. Un plat coûte environ 30 ou 40 bolivianos. Ça a beaucoup augmenté. Je pense qu'on court à notre perte, à la faillite.
5: Cette réforme économique devrait aussi augmenter le coût des importations et peut-être générer de l'inflation, alors que les prix ont déjà augmenté de 20% l'année dernière. Cela inquiète Grover, car le pays a déjà du mal à importer suffisamment de carburant pour toute la population.
6: Cela va avoir un effet considérable sur les classes populaires. À l'heure actuelle, j'ai entendu parler d'une hausse du prix du carburant. Je pense que le prix du carburant va augmenter, mais je ne sais pas jusqu'où. Honnêtement, c'est très préoccupant.
5: Autre impact sur la population, l'épargne en dollars qui est privilégiée par les Boliviens sera désormais plus coûteuse. Nils Sabin, La Paz, RFI.
3: Et puis c'est fini pour les Bafana Bafana, les Sud-Africains sortis en 16e de finale de la Coupe du Monde masculine de football, sortis par les Canadiens, l'un des hôtes de cette compétition, score final 1-0. Le prochain match de ces 16e de finale, c'est à 17h en temps universel. Le Brésil affronte le Japon et quelques heures plus tard, Allemagne, Paraguay et Pays-Bas, Maroc. Ces affiches, vous avez le droit de nous en parler, vous aussi, chers auditeurs. Dans un instant, ça tombe bien, dans Appel sur l'actualité avec vous, Juan Gomez.
7: Oui, une émission 100% football et avec à mes côtés Olivier Pron du service des sports de RFI. On s'impatiente évidemment de débattre avec les auditeurs. 10h10 à Paris.
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7: Bon début de semaine, merci d'être avec nous, vous nous suivez à la radio et en vidéo en direct sur la chaîne YouTube de RFI. Ça y est, la Coupe du Monde est entrée dans une nouvelle dimension, plus le droit à l'erreur, plus de seconde chance, place au match à élimination directe avec les 16e de finale où tout se joue en 90 minutes, voire un peu plus comme ce fut le cas hier soir. L'occasion en tout cas ce matin de dresser évidemment le bilan de la phase de groupe. Dites-nous quelles équipes vous ont le plus impressionnés, lesquels au contraire vous ont laissé sur votre faim, les grandes nations ont-elles répondu présentes, et jusqu'à 9h temps universel, on s'intéressera également aux performances des sélections africaines. Sur les 10 représentants du continent, 9 sont parvenus à décrocher leur billet pour les 16e de finale. Ce matin, ils ne sont plus que 8 en course, puisqu'hier soir, les Bafana Bafana se sont inclinés 1-0 face au Canada. La prestation des nations africaines est-elle à la hauteur de vos attentes? En tout cas, nous, on vous attend au standard 33 9 693 693 70. Et j'ai sous les yeux des dizaines, des dizaines et des dizaines de commentaires Facebook, WhatsApp. J'en lirai évidemment quelques-uns pour alimenter la réflexion et le débat. J'ai le plaisir d'avoir à mes côtés ce matin Olivier Pron. Bonjour Olivier.
13: Bonjour Juan, bonjour à tous.
7: Journaliste au service des sports de RFI, faut-il encore vous présenter. Olivier, vous me disiez, avant de démarrer cette émission, avoir couvert 5 coupes du monde sur le terrain. Celle-ci, la sixième, vous la suivez à la télévision. Quelles impressions vous laisse cette phase de groupe?
14: Il faut être négatif tout de suite. Non,
7: je ne sais plaisante. Pas. Soyez vous-même.
14: Comme prévu, un premier tour interminable. Moi, je suis de ceux qui ne sont pas favorables à l'élargissement de la Coupe du Monde. Ça appauvrit le jeu. Et ça rend le premier tour absolument interminable et sans grand intérêt. C'est presque l'école des fans. Vous qualifiez deux équipes sur trois. Faut rappeler qu'avant, un premier tour dans une Coupe du Monde, ça éliminait une équipe sur deux. Mmh. Là, maintenant, ça n'en élimine plus qu'une sur trois. Bah, alors forcément,
7: La vraie Coupe du Monde a démarré hier soir.
14: La vraie Coupe du Monde, évidemment, a démarré hier soir. Et les rencontres vraiment qui vont compter, ce sera à partir des huitièmes de finale. C'est là où on pourra faire des statistiques continent par continent, voir ceux qui progressent ou ceux qui régressent ou ceux qui sont...
7: Quelques questions pour démarrer cette émission. Bonjour Jean-Bernard.
15: Bonjour Juan.
7: Bienvenue, nous vous écoutons avec Olivier Bron.
15: Il apparaît à partir des statistiques que la Coupe du Monde aux États-Unis, Mexique, Canada bat le record du monde de personnes présentes dans les stades. Mmh. Comment expliquer un tel engouement?
7: Alors ça, c'est vrai, Olivier Pron, les stades sont remplis à plus de 99%. J'ai cru comprendre que les places étaient extrêmement chères.
14: Ça veut dire que les gens sont beaucoup plus riches qu'on ne le pense? Parce que effectivement, les places sont extrêmement chères. Alors quand on vit aux États-Unis, je crois qu'il y avait moyen de trouver des places pour 300 ou 400 dollars. On sait qu'aux États-Unis, en général, on est plutôt bien payé, mais tout coûte très très très cher, ce qui explique le prix de ces places. Tant mieux si les stades sont pleins. Je pense pas que la FIFA ouvre les portes, contrairement à ce qu'on voit parfois à la CAN.
7: Il y a peut-être
14: beaucoup d'invités.
7: Voilà.
14: Je crois surtout qu'il y a des diasporas et que c'est grâce à ces diasporas. Mmh. De toutes sortes aux États-Unis, qu'on remplit les stades, puisque on vous le rappelle, malheureusement, Gianni Infantino ayant donné les clés du camion à Donald Trump, aucun supporter venu d'Afrique, par exemple, et quel dommage, aucun supporter venu d'Afrique n'a pu obtenir de visa. Donc, il y a eu très peu de gens finalement venus de l'extérieur. Bien sûr qu'il y a des Européens, évidemment, mais très peu de gens venus de l'extérieur des frontières. Donc oui, sont les diasporas qui remplissent les stades. Les stades, ils sont immenses. Record de spectateurs. On rappelle qu'il y a
7: 3,6 millions de spectateurs.
14: Oui, mais c'est normal.
7: C'est le cap qui a été franchi jeudi et annoncé par la FIFA.
14: On est passé de 32 à 48 équipes. équipes, avec un premier tour qui a duré 3 semaines et au moins un tiers de match en plus. Donc c'est normal de battre le record de spectateurs.
7: Pour les 60 premiers matchs, donc plus de 3 millions.

0: demi de spectateurs. On s'attend évidemment à doubler ce record d'ici à la fin de la compétition. Il y a eu un autre record, mon cher Olivier, ça ne vous a pas échappé, j'imagine, le nombre de buts inscrits depuis le début de la compétition.
1: Mais tous les records de cette Coupe du Monde, pour moi, sont caducs. C'est la première à 48. Donc, il y a plus de matchs. Bah, s'il y a plus de matchs, il y a plus de monde dans les stades. Et donc voilà. Alors, c'est bien que les stades soient remplis. Et le nombre de buts, bah, c'est logique. Encore une fois, il y a eu beaucoup plus de matchs. Déjà 60, disiez-vous, sur 104 en tout, quand on était dans l'autre version, au premier tour, il y avait quoi, 40-45 ouais. matchs grand maximum. Donc c'est normal qu'il y ait plus de buts, mais on pourrait aussi parler des matchs totalement déséquilibrants. Voilà, il y a tant mieux pour les rêveurs et les naïfs, ça fait de belles histoires, c'est super. Mais des belles histoires, ça fait pas le niveau d'une Coupe du Monde de foot. Le niveau pour le moment, il est quand même très moyen.
0: Autre question, bonjour Kojo.
2: Bonjour Juan, bonjour à tous.
0: Et merci de nous suivre sur YouTube dans la capitale togolaise. Quelle est votre question?
2: Troisième des groupes ont-ils été choisis?
0: Alors, comment ont été départagés les meilleurs troisièmes?
1: Ils n'ont pas été choisis, ils se sont qualifiés.
0: Oui.
1: Il n'y a pas quelqu'un qui a dit, oui, toi, là, Cap Vert, ouais, c'est bien.
0: En respectant un certain nombre de critères.
1: Voilà, simplement le nombre de points et puis la différence de buts.
0: Oui.
1: C'est d'où l'importance pour le Sénégal qu'on croyait perdu d'avance après ces deux défaites. C'est vrai que c'était pas reluisant. Deux défaites en deux matchs. Le Sénégal avait peut-être une chance de se qualifier à condition de battre l'Irak et le plus largement possible.
0: Et ça a été le cas.
1: Ce que les Lions ont fait,
0: 5-0.
1: Ce 5-0 est des capitales. Oui. Parce que la qualification par rapport à l'Iran, elle se joue à deux buts, je crois. Les Sénégalais sont à plus +2 dans la différence de buts. Les Iraniens sont à 0, mais avec le même nombre de points. Les Sénégalais sont 8e et dernier meilleur troisième, les seuls à passer avec juste 3 points, c'est-à-dire une victoire en 3 matchs. Et donc derrière, vous avez l'Iran qui y a cru jusqu'au bout. Mais donc tout simplement le nombre de points à la fin des 3 matchs et ensuite la différence de but par rapport aux autres.
0: Encore une question concernant justement ce règlement. Khalilou, bonjour.
3: Bonjour Ron et bonjour à tous les auditeurs.
0: Au Bénin, soyez le bienvenu.
3: Oui, après les 3 matchs de phase de poule, certaines sélections se sont retrouvées à égalité. Alors, comment ont-elles été départagées?
1: Différence de but particulière cette fois, c'est-à-dire les confrontations directes. Si jamais l'Angleterre avait le même nombre de points, je sais pas avec qui ils étaient les Anglais, mais bon voilà, à l'arrivée, c'est la différence de but particulière. La France et la Norvège auraient pu avoir le même nombre de points, mais la France a battu la Norvège 4-1, donc c'était la France qui était forcément première. C'est un faux exemple,
0: bien
1: mais
0: sûr.
1: C'est pour vous montrer. Là, c'est les confrontations directes entre les deux équipes qui sont à égalité, et c'est ça qui fait la différence.
0: Allez, on repasse au standard maintenant avec des analyses de cette première phase qui s'est terminée. Voilà, on attend les 16e maintenant, elles ont commencé hier soir et on aura bien évidemment l'occasion de commenter les affiches. Bonjour Youba.
4: Bonjour.
0: Bienvenue Youba, merci de nous suivre à Bamako.
4: Bonjour.
0: Au Mali.
4: Oui.
0: Et vous saluez, vous, comme de nombreux auditeurs, la qualification du Cap-Vert.
4: Oui, absolument. Je suis vraiment ravi et puis vraiment très fier de ce petit pays qui de cet archipel qui ne cesse de m'émerveiller sur le plan du footballistique et le résultat qui vient de réussir en passant pas troisième mais deuxième de son groupe est quand même tout à fait fantastique quoi. C'est à saluer, c'est remarquable. Pour une première participation à la Coupe du Monde, je pense que c'est, y a rien à dire. Quoi.
0: Effectivement. Et puis ils ont commencé très fort, Olivier Pron, les Requins Bleus en tenant en échec les Espagnols tout de même, champion d'Europe en titre.
1: J'étais en studio pour ce match. Vraiment, c'est une très très belle histoire que celle des Requins Bleus. C'est un pays qui est pas très vieux, hein, 78. Le premier match officiel de cette équipe, c'est justement 78, affilié à la FIFA seulement en 82. 10 îles, 500 000 habitants, exceptionnel, avec un gardien de 40 ans
0: qui est devenu une star internationale. Il évolue, je crois, en deuxième division portugaise.
1: Oui, comme la plupart des joueurs capverdiens, la plupart évoluent dans le championnat portugais et plutôt en deuxième division.
0: Et il a quand même réussi à réaliser 7 arrêts stratosphériques.
1: Oui,
0: il avait face à lui quand même des joueurs du Barça.
1: Oui, bien sûr. Alors, les entrées en matière pour les gros sont parfois compliquées. Ça a été le cas pour l'Espagne, ça a été le cas pour d'autres équipes, le Portugal et tout ça. Puis après, on se règle. C'est pas un cadeau de jouer l'Argentine, évidemment, 16e. Je donne pas cher de leur peau, soyons très très honnêtes. Mais quel meilleur moyen de terminer l'aventure pour le Cap-Vert, si jamais elle doit se terminer, après tout, sait-on jamais, des miracles existent, que c'est face au tenant du titre, face à

0: ici, vous imaginez les Capverdiens, mais même dans leurs rêves les plus fous, ils n'auraient jamais imaginé ça.
1: Ah ben, il y en a un qui rêve, même presque d'une victoire du Cap-Vert face à l'Argentine. Bonjour Georges.
2: Oui, bonjour Anne, bonjour RFI.
1: À Daloa, en Côte d'Ivoire, cette équipe capverdienne vous a vraiment séduit.
2: Oui, vraiment, cette équipe capverdienne m'a vraiment surprise. Vraiment, je suis ravi, très content de ce petit pays d'Afrique de l'Ouest. Vraiment, nous sommes vraiment contents de lui. Et je parie que cette équipe va gagner Lionel Messi.
1: Vous y croyez, vous, Olivier Pron?
0: Non. Soyons très clairs, mais vous avez raison de rêver. Le football, c'est un peu parfois ce que je reproche à cette Coupe du Monde. C'est pour les rêveurs, c'est pour les naïfs, c'est pour ceux qui veulent voir David terrasser Goliath. Ça va être très, très, très compliqué. Je disais, votre scénario, c'est d'aller au tir au but et de battre l'Argentine au tir au but. Ce serait, mais vraiment, l'un des plus gros exploits du football de ces 40 ou 50 dernières années, mais j'y crois pas vraiment.
1: Bon, est-ce que c'est vraiment une surprise, le parcours du Cap-Vert qui, en Côte d'Ivoire, lors de la CAN, était parvenu jusqu'au quart de finale tout de même?
0: Oui, ça joue bien le Cap-Vert, avec un sélectionneur qui est là depuis Boubista, qui est là depuis un petit moment. Ben voilà, un message à faire passer. Ne virez pas vos sélectionneurs tous les 6 mois quand vous en laissez un travailler. Ben, il peut arriver à de très très très bonnes
1: choses. Parfois, le fait de changer de sélectionneur, même en pleine compétition, ça porte ses fruits, mon cher Olivier Pron.
0: Alors, ça n'a pas été le cas pour la Tunisie.
1: Mais ça a été le cas pour la Côte d'Ivoire, rappelez-vous, pendant sa CAN.
0: Oui, à la CAN, effectivement.
1: Voilà. Je vous lis quelques commentaires de supporters capverdiens. Edem nous dit, le Cap-Vert est ma belle surprise, cette phase de groupe, une équipe solidaire, disciplinée, qui joue avec le cœur. Les requins bleus m'ont vraiment impressionné. Mohamedou, le Cap-Vert s'est imposé comme une nation footballistique de dimension mondiale. Il convient de rappeler que c'est cette même sélection qui a éliminé le Cameroun avant de tenir tête jusqu'au bout à l'Espagne, et je pourrais passer une partie de cette émission à vous lire des commentaires concernant le Cap-Vert. 10h22 à Paris, vous nous appelez 33 9 693 693 70. Bonjour Robin.
3: Oui, bonjour Robin, bonjour.
1: Supporter des Lions, non, que dis-je, des éléphants de Côte d'Ivoire.
3: Oui, effectivement, supporter des éléphants de Côte d'Ivoire.
1: Alors, dans quel état d'esprit êtes-vous?
3: Je suis très fier déjà du parcours des éléphants. Voilà, c'était pas donné, même si on était dans une bonne dynamique, on était vraiment très content déjà d'être qualifié, d'avoir battu la France, je tenais à le rappeler, en match amical. Donc on était sur une très bonne dynamique. Donc voilà, aujourd'hui être qualifié pour le second tour, la première fois de notre histoire, je suis vraiment très content et fier des éléphants. On attend justement là aujourd'hui pour demain, le match contre la Norvège. Oui. On se met toujours en mode humilité, comme on le dit ici dans nos rues à Abidjan, et que la Norvège sache qu'elle vient affronter les éléphants, quoi. Et nous tous, on va donner le meilleur.
1: Oui, en même temps, il va falloir demain, 17h temps universel, contrôler les ardeurs d'un certain Erling Haaland.
0: Qui a soufflé lors du dernier match.
1: Voilà, il s'est reposé.
0: L'essentiel de l'équipe norvégienne, les Norvégiens apparemment voulaient absolument terminer deuxième et voulaient absolument rencontrer la Côte d'Ivoire, puisqu'on savait déjà à ce moment-là qu'en terminant deuxième, les Norvégiens affronteraient les Ivoiriens. C'est un drôle de pari. Quand on joue comme ça, on sort rarement vainqueur. Je pense que dans tous les 16e de finale, 9 seront avec des équipes, des sélections africaines. Mm-hmm. Et je pense que dans ces 9, je mettrais bien une pièce sur la Côte d'Ivoire face à la Norvège, même avec Erling Haaland et des joueurs qui ont soufflé pour la 3e rencontre. Je pense que la Côte d'Ivoire a vraiment les armes pour aller en 8e de finale, et je n'en dirais pas autant des autres sélections africaines, mais encore une fois, on verra ce qui se passera.
1: On va déjà voir ce qui se jouera demain sur le terrain à partir de 17h temps universel. En tout cas, Aubin, les Ivoiriens n'ont encaissé qu'un seul but depuis le début de la compétition. Donc, il y a une bonne défense, selon vous?
3: Oui, oui. Et contrairement aux autres années, effectivement, cette année, on a une très bonne défense. Et on a quand même, on dit ici à Abidjan, on ne connaît pas fortement l'équipe type, en fait, de notre entraîneur. Donc, on est toujours à une surprise près. Et à chaque équipe qui a été mise par l'entraîneur depuis quand même un bon moment, on a eu un bon résultat. Donc, on s'attend vraiment à un très bon match.
1: Bon,
3: et un très bon résultat surtout.
1: À suivre, et bon match à vous, Aubin. Merci, bonne journée à Abidjan. Alidor nous rejoint, supporter de la République démocratique du Congo. Ils ont fait la fête en RDC, hein,
0: mais pour on la fait qualification. La fête tout le temps en RDC, non. C'est, il faut plutôt se demander quel jour on ne fait pas la fête, à Kinshasa par exemple, et c'est ça l'information.
1: Bon, en tout cas, qualification historique des Léopards. Bonjour Alidor.
2: Bonjour Juan Gomez, bonjour à tous.
1: Alors comment vivez-vous ce grand retour des Léopards en phase finale de la Coupe du Monde?
2: En tout cas, nous sommes en train de le vivre avec beaucoup de joie, beaucoup d'énergie et aussi beaucoup de réserve. Parce que, si nous rappelons bien, le parcours, c'est plusieurs années que nous avons manqué à ce rendez-vous mondial.
1: 52 ans.
2: Et 52 ans pour être précis. Et nous revenons là pour nous qualifier pour une première fois deuxième tour, ce qui n'est pas été une chose facile parce que si nous regardons notre parcours, nous sommes partis des barrages d'abord africains puis intercontinentaux pour en arriver là où nous en sommes. Bon, c'est un parcours qui du reste à prouver parce que si vous regardez bien tactiquement, bon, nous avons quand même une équipe qui essaie de jouer un collectif distinctement aux années antérieures. Mais il y a beaucoup de choses à refaire ou à revoir au niveau de l'attaque parce que si vous voyez bien dans les statistiques, sauf peut-être les derniers buts de Johan Wissa qui est l'attaquant, mais c'est plus les défenseurs qui ont marqué, ce qui n'était pas une très bonne chose pour nous.
1: Ouais, Johan Wissa qui a marqué un doublé hein, face à l'Ouzbékistan, les 16e de finale, les Léopards vont devoir affronter l'Angleterre, vice-championne d'Europe en titre, Olivier Pron.
0: Qu'est-ce que vous voulez que je vous dise? Ça va être compliqué quand même, parce qu'effectivement, les Congolais ne marquent pas beaucoup de buts. Oui, alors il y a une victoire qui les a qualifiés. Doit-on le rappeler, c'est face à l'Ouzbékistan. C'est à peu près le niveau de l'équipe A de Joinville-le-Pont. Donc voilà, il faut raison garder encore une fois pour ces 16e de finale. Et oui, évidemment, contre l'Angleterre, ce sera très compliqué. L'Angleterre fait sans doute partie des 4 ou 5 potentiels vainqueurs sur ce qu'ils ont montré au premier tour, notamment avec un match très emballant face à la Croatie. Mais voilà, ils sont portés, il y a quelque chose chez les Congolais, il a bien raison notre auditeur, ils sont en campagne depuis tellement longtemps, ils sont passés par les barrages, ils ont là encore un sélectionneur depuis un moment qui a le temps de construire Sébastien Desabre. C'est la clé du succès, un sélectionneur qui a eu le temps de construire, de choisir ses joueurs et de façonner une équipe. Ça n'est pas lui, il prend les attaquants qu'il a. Et c'est sans doute là qu'est le principal souci pour les Léopards.
1: Bon, en tout cas, le rêve continue pour la République démocratique du Congo. Il termine quand même le meilleur troisième des poules.
0: Oui, voilà, avec de solides matchs nuls, c'est bien, et une victoire importante contre l'Ouzbékistan.
1: Ouais, je vous lirai tout à l'heure en deuxième partie d'émission des commentaires de Congolais de la RDC qui saluent le parcours de leur sélection. Bonjour Jimmy.
4: Bonjour Juan Gomez.
1: Alors vous êtes à Bounia, vous êtes en RDC, mais l'équipe qui vous a surtout marqué depuis le début de la compétition, c'est le Maroc.
4: Oui, effectivement Juan, l'équipe marocaine dégage une maîtrise, une tranquillité, le calme dans le jeu. Et vous savez, à ce stade de compétition, c'est une des clés.
1: Oui, une des clés.
4: Pour aller plus loin dans la compétition, oui.
1: Ouais. Et Olivier Pron, je vous vois prendre des notes. Ils vous ont convaincu, les Lions de l'Atlas?
0: Je trouve que leur première mi-temps contre le Brésil est sans doute l'un des temps forts de ce premier tour, tout match confondu, le match Maroc-Brésil, surtout la première mi-temps, c'était exceptionnel la façon dont ils ont marché sur les Brésiliens. Alors après, ça s'est rééquilibré. Je pense que les Marocains sont candidats, bien sûr. Alors attention, hein, ils tombent contre les Pays-Bas, c'est sans doute le 16e de finale
1: le plus alléchant. Le match choc des 16e.
0: C'est vraiment le match choc des 16e de finale. Dommage que ce soit à 3h du matin pour nous en Europe ou
1: et ce sera cette nuit,
0: africains.
1: Hein, je rappelle aux auditeurs, ce sera cette nuit.
0: À 1h, temps universel, du côté de Monterrey au Mexique. Oui, c'est une équipe très séduisante. C'est une équipe qui est bâtie pour aller plus loin, mais qui, pas de chance, tombe sur les Pays-Bas qui ont fait un très bon premier tour, qui arrivent lancés. Donc c'est un vrai, vrai choc. Et je vous le dis, peut-être avec Brésil-Japon aujourd'hui aussi, l'une des plus belles affiches de ces 16e de finale.
1: Donc vous êtes en train de nous dire que contrairement à il y a 3 ans, le Maroc ne sera pas en demi-finale?
0: Il y a 4 ans.
1: Il y a 4 ans, pardon.
0: Je sais pas après quel est leur parcours, s'ils passent l'obstacle Pays-Bas, mais c'est toujours compliqué.
1: Bon, on suivra ça.
0: C'est une très belle équipe.
1: Merci Jimmy, bonne journée à Bounia et vous continuez à nous appeler. Le standard reste ouvert évidemment, 33 9 693 693 70. Émission 100% foot, Coupe du Monde, on revient dans 10 minutes. 6h30 à Paris, 8h30 en temps universel. La dernière édition d'Afrique Matin, c'est avec vous Sébastien Duhamel, bonjour.
5: Bonjour Juan, bonjour à toutes et à tous. Et on va débuter ce journal avec la politique sénégalaise, car les députés se pencheront aujourd'hui à Dakar sur un projet de réforme constitutionnelle. Direction l'Afrique du Sud ensuite, où la crainte des étrangers est grande à l'approche d'une nouvelle journée de manifestation anti-migrants annoncée mardi. Le Mali, où l'ONG Human Rights Watch dénonce de nouvelles exactions. Des terrains plus légers après cela, avec la Coupe du Monde de foot, bien sûr, qui se poursuit. Et puis un bilan, celui du 27e festival Gnawa qui s'est refermé ce week-end à Essaouira, au Maroc. Au Sénégal, un projet de réforme constitutionnelle est donc soumis au vote des députés ce lundi matin à l'Assemblée nationale. Le vote a lieu alors que le texte fait l'objet de certaines critiques. Hier, le PASTEF, dont le groupe parlementaire est à l'origine de cette réforme, et la coalition Diomaye Président, qui soutient le chef de l'État, se sont fait face par conférence de presse interposée. La coalition Diomaye demande le retrait immédiat du texte, tandis que le PASTEF, lui, défend la légitimité de sa démarche. À Dakar, précision signée Pauline Le Troquier.
6: Premier reproche de la coalition Diomaye Président, des amendements introduits à la dernière minute, accusés de dénaturer le texte initial. Pour rappel, cette réforme de la Constitution portée par des députés PASTEF est une reprise d'un avant-projet de la présidence présenté en avril dernier et auquel le PASTEF avait été associé. Parmi les amendements critiqués, la précision du cadre légal appliqué à la haute trahison du chef de l'État ou encore la limitation du pouvoir de dissolution du président. Aminata Touré est superviseur général de la coalition.
7: Ce que le président de la République a prévu de faire, c'est d'aller au référendum. Il en définira la date pour que les Sénégalais soient directement consultés sur ces changements qui dénaturent complètement le régime présidentiel, parce que l'ancien Premier ministre a été remercié. Et en contrepartie, il est dans une position revancharde.
6: La coalition Diomaye Président rejoint la position d'une partie de la société civile et de l'opposition. Elles aussi réclament plus de concertation. Mohamed Aïb Dafé, président du groupe parlementaire PASTEF, répond.
8: Maintenant, on ne peut pas, pour un pays qui doit faire l'objet de réformes, qui veut avancer, être dans un dialogue éternel. Il faudra à un moment qu'après le dialogue, qu'après la concertation, les institutions puissent jouer leur rôle et prendre leurs responsabilités. C'est ce que les Sénégalais attendent de nous.
6: Sauf surprise, le texte devrait être adopté ce lundi par l'Assemblée nationale, où le PASTEF compte sur une majorité de 130 députés sur 165. Pauline Troquier, Dakar, RFI.
5: En Afrique du Sud, dernier jour avant l'ultimatum des manifestants anti-migrants, car demain, de nombreuses marches sont prévues partout dans le pays pour réclamer le départ des étrangers. Plus de 10 000 Malawites ont déjà quitté l'Afrique du Sud ces dernières semaines. Des Ghanéens, des Nigérians ont aussi été rapatriés. Mais pour tous ceux qui restent, cette date du 30 juin sème la peur, alors que cette nouvelle vague de xénophobie qui frappe l'Afrique du Sud a déjà fait plusieurs victimes. Reportage ce matin à Durban, signé Valentin Hugues.
9: Marjolin Mabako a fui la guerre en RDC il y a plus de 20 ans et depuis un mois, il campe sur ce trottoir de Durban avec des centaines d'autres réfugiés.
10: Vous voyez comment on écrit là-bas, Home Affairs, les centres de réception des réfugiés. C'est pourquoi si nous campons ici, c'est ça la situation dans la
9: C'est aussi pour ça que vous voulez rester ici, c'est que si jamais ça dégénère, vous êtes devant un bâtiment de l'État.
10: Oui, nous sommes devant leur bâtiment.
11: Voilà, oui, fidèle.
9: Les manifestations anti-immigration ont déjà fait au moins 3 victimes. Alors Princesse Adja, originaire du Ghana, se prépare au pire.
12: Je suis terrifiée parce que la plupart des gens ici sont aussi en colère et certains pourraient répliquer face à la violence des manifestants. Les gens vont finir par s'entretuer et ce sera le chaos.
9: Pour éviter cela, le gouvernement promet un large dispositif policier ce mardi. L'armée se tiendra prête à intervenir et des hélicoptères patrouilleront dans les airs. Une journée bien terne pour Khalid, médecin burundais.
13: Le 30 juin, c'est mon jour d'anniversaire. C'est mon anniversaire. C'est le jour où même j'ai craint là où je peux peut-être perdre ma vie. Tu vois ce que cela veut dire? Ouais. Je travaille plus comme Zémandien, c'est très compliqué.
9: Et vous dormez tous ici?
13: Oui, on dort ici, tu vois, même nos bagages. Et donc j'essaie un peu de mettre les machins avec une petite couverture là.
9: Vous avez petit tapis de sol?
13: Exactement, rien que ça.
9: Vous allez rester ici le mardi ou vous allez...
13: Je vais rester ici. Il faut que j'affronte les défis. Je n'ai pas de choix parce que je n'ai nulle part où y aller.
9: Si les manifestants décident d'emprunter cette rue, Khalid et les autres espèrent une solide protection policière. Valentin Hugues, Durban, RFI.
5: Un nouveau rapport sur la situation sécuritaire du Mali, signé Human Rights Watch, l'ONG de défense des droits humains, s'est intéressé aux violences commises depuis les attaques du 25 avril, menées conjointement par le JNIM et les indépendantistes du FLA. Un pic de violence après lequel l'armée malienne et ses partenaires russes de l'Africa Corps ont intensifié leurs opérations antiterroristes, alors que les djihadistes du JNIM, eux, ont imposé de nouveaux blocus sur les populations civiles. Dans ce contexte, David Bachet, Human Rights Watch a enquêté sur les exactions commises par les différentes parties au conflit.
11: Entre le 6 et le 21 mai, le JNIM, lié à Al-Qaïda, a incendié plus de 40 véhicules civils à destination de Bamako, dans le cadre du blocus décrété sur la capitale. Human Rights Watch rappelle également l'exécution publique d'un civil à Tonka, région de Tombouctou, et les attaques de camions-citernes qui, depuis septembre 2025, tuent des chauffeurs routiers, provoquent de graves pénuries de carburant et d'électricité, perturbent l'éducation et paralysent la vie quotidienne. Concernant l'armée et ses partenaires russes de l'Africa Corps, Human Rights Watch dénonce de violentes opérations de contre-insurrection à l'encontre des communautés peules dans le centre du Mali. En 4 jours seulement, du 14 au 17 mai, Human Rights Watch a recensé 38 victimes civiles, dont 23 enfants. L'ONG pointe également des frappes de drones à Guimbé le 25 avril, 12 enfants et adolescents tués, et à Téné le 17 mai sur un mariage, 10 morts civiles. Human Rights Watch a proposé un droit de réponse au ministère malien de la Justice qui n'a pas donné suite. Le JNIM a quant à lui tenté de se justifier en expliquant que les civils visés ne respectaient pas les règles édictées par les djihadistes dans les zones qu'ils contrôlent. Human Rights Watch rappelle que le droit humanitaire interdit toute attaque délibérée ou aveugle contre des civils.
5: David Bachet, des terrains plus légers avec la Coupe du Monde de foot. Après l'élimination des Sud-Africains hier en 16e de finale, battu 1-0 par le Canada, le Maroc fera ce soir son entrée en lice dans cette phase finale. Les Lions de l'Atlas face aux Pays-Bas pour un match à la saveur particulière, car la diaspora marocaine est très présente aux Pays-Bas avec près de 400 000 membres. Alors comment cette diaspora appréhende-t-elle cette rencontre? Élément de réponse avec Mathias Reynal.
14: Sur les réseaux sociaux, dans les médias, le match a déjà commencé. On se chambre, on commente avec passion les déclarations de chaque camp.
15: Il y a un peu de pression et même de la tension, pas vraiment entre les peuples marocains et néerlandais, mais voilà, si les Pays-Bas gagnent ce match, les Marocains ont peur de se faire charrier.
14: Abdelbakaye est un Marocain des Pays-Bas, il a créé un podcast consacré aux footballeurs marocains, avec une attention particulière portée à ceux qui sont issus de son pays d'adoption, Sofiane Amrabet et Nusair Mezeraoui par exemple.
15: Évidemment, ces joueurs, ils auront un peu plus la pression parce qu'ils sont nés, ils ont grandi et joué ici. Ils vont affronter les Pays-Bas, leur deuxième pays. C'est un match spécial pour eux.
14: La question des binationaux néerlandais qui choisissent la sélection marocaine est régulièrement réactivée aux Pays-Bas. Amine, un supporter.
16: La presse n'apprécie pas quand les joueurs choisissent le Maroc. Elle leur reproche d'avoir grandi ici et d'avoir profité de la formation locale.
14: Le choc entre les sélections du Maroc et des Pays-Bas n'échappe pas à l'instrumentalisation politique. Le dirigeant d'extrême droite et anti-immigration Geert Wilders a ainsi publié une image polémique sur X. En tenue d'arbitre, carton rouge à la main, on le voit expulser les Lions de l'Atlas du terrain. Mathias Reynal, Casablanca. RFI.
5: Et au Maroc justement, un détour par Essaouira à présent, car la 27e édition du festival Gnawa s'y est refermée samedi soir, après 3 jours de fêtes qui ont réuni près de 50 artistes et pas moins de 300 000 spectateurs. Et désormais donc le temps du bilan avec notre envoyé spécial sur place, Guillaume Thibault.
17: Avec 30 millions de dirhams de budget, 2,8 millions d'euros de financement public et privé, l'événement maintient son cap, faire rayonner la musique en restant totalement gratuit. Neila Tazi, fondatrice et productrice du festival.
18: C'est le festival des jeunes. C'est un événement qui défend des notions d'égalité, de démocratie. Nous avons vraiment travaillé très dur pour défendre cette authenticité, pour défendre ce qu'est cet événement et les valeurs qu'il porte.
17: L'étude menée à Essaouira indique que chaque euro investi par le festival en génère 17 pour la ville. Avec le temps, l'événement est donc devenu une référence au Maroc, une stratégie soutenue par les autorités. Nadia Feta Alaoui est ministre de l'économie et des finances.
19: Les industries culturelles doivent être soutenues. C'est ce que nous faisons au Maroc parce que c'est des emplois.
20: des villes qui trouvent des sources de revenus pérennes. Et effectivement, un gouvernement ne peut pas prendre toutes les initiatives. Mais alors, les porter à bras le corps, les soutenir et les accompagner, ça, on en est convaincus, on y travaille.
17: Née à Essaouira, la jeune Fatima Zarach Bali représente parfaitement le festival Gnawa. Faire bouger les lignes, faire entendre la jeune génération, notamment les musiciennes, l'ADN d'un événement qui traverse le temps. Guillaume Thibault, Essaouira, RFI.
5: Et c'est donc au son de la musique Gnawa que se referme notre journal, mais on retrouve tout de suite Juan Gomez, bien sûr, pour rappel sur l'actualité.
1: Merci, c'était le journal de Sébastien Duhamel. Bonne journée à vous.
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1: Jusqu'à 9h, temps universel, nous parlons football. Nous dressons le bilan de la phase de groupe, le parcours des nations africaines, les prestations des équipes favorites, vos surprises, vos déceptions. Et nous commentons bien évidemment les affiches des 16e de finale. Olivier Pron du service des sports est avec nous ce matin. Il réagit à vos propos. Il nous livre également ses analyses personnelles. Olivier Pron qui a déjà vécu 5 Coupes du Monde sur le terrain. Celle-ci, vous la suivez mon cher Olivier depuis Paris.
0: Depuis les studios, depuis le studio 41, on anime les matchs et c'est pas mal aussi.
1: Et on vous retrouve également aussi avec Annie Gasnier, Radio Foot International. Beaucoup. Tout le service des sports de RFI se mobilise bien évidemment pour vous permettre de vivre au plus près cette Coupe du Monde. D'ailleurs, Olivier, est-ce qu'on peut donner le dispositif mis en place par RFI pour ces 16e de finale?
0: Alors, j'ai pas tous les jours en tête, mais oui. J'ai les affiches.
1: Allez-y.
0: Sous les yeux et elles sont alléchantes. On ouvre le bal avec Côte d'Ivoire, Norvège bien sûr, demain suivi de France-Suède, ça c'est pour mardi. Il y aura bien sûr ensuite sur les antennes africaines de RFI en direct et en intégralité Angleterre, République démocratique du Congo, il y aura bien sûr Belgique-Sénégal, également Australie-Égypte pour peut-être la dernière de Mossala, et puis Argentine Cap-Vert, voilà, si je n'en ai pas oublié, ça fait 6 huitièmes de finale, 6 16e de finale.
1: On n'y est pas encore au 8e.
0: Et puis ensuite, il y aura, je crois, 6 huitièmes de finale, 4 quarts de finale, les 2 demi-finales et la finale, tout ça.
1: Évidemment.
0: Sur RFI, sur les antennes africaines.
1: Et sur nos environnements numériques, les réseaux sociaux, le site RFI, Internet, bien évidemment. On passe au standard, les auditeurs s'impatientent, ils ont des questions, mais aussi des analyses. On va commencer avec une question. Bonjour Caleb.
23: Bonjour Juan, bonjour Olivier Pion et Olivier Pron, pardon. Bonjour à tous les auditrices et auditeurs de la RFI ainsi que ceux du Ballon Rond.
1: Ceux du Ballon Rond, d'accord. Ben, on les salue également. Ils sont très nombreux évidemment à suivre la Coupe du Monde. Votre question, Caleb?
23: Voilà, j'ai une seule question. Au vu des matchs des poules, est-ce qu'on peut voir, selon vous, les équipes africaines aller encore loin dans la compétition?
1: Alors, Olivier Pron, je le rappelle, il y avait au départ 10 représentants du continent africain. 9 sont parvenus à décrocher leur billet pour les 16e de finale. Ils ne sont plus que 8 depuis hier soir, puisque les Bafana Bafana se sont inclinés 1-0 face au Canada. Déjà, on peut se réjouir de la présence encore à l'heure ce matin de 8 équipes. Africaine.
0: Oui, et des 9 qualifiés sur 10. Mmh. Bien sûr qu'il faut s'en réjouir. Pour en tirer des conclusions, encore une fois, il va falloir attendre justement ces 16e de finale. C'est en fonction des équipes qui passeront ce tour et qui seront donc en 8e de finale qu'on verra si le football du continent progresse ou pas. Le nombre de sélections aide à ce qu'on se réjouisse. Hein. Mmh. On rappelle qu'il a doublé, mais je crois qu'il faut encore une fois raison garder. On qualifiait sur ce premier tour 2 équipes sur 3 contre 1 sur 2 dans les Coupes du Monde précédentes. Et je vais vous livrer cette statistique assez intéressante. Les 10 sélections continentales ont disputé 30 matchs, hein, oui. 3 chacune. 10 victoires seulement. 10 victoires sur les 30 matchs disputés. Et quand je vais vous citer les adversaires qui ont été battus, vous comprendrez qu'il faut quand même raison garder.
1: Relativiser alors.
0: Corée du Sud, Haïti, Écosse, Curaçao, Nouvelle-Zélande, Irak, Jordanie, Ouzbékistan, Panama. La plus belle victoire finalement, c'est face à l'Équateur qui était quand même une division au-dessus. Mais sinon, tous les autres, ce sont des adversaires. Heureusement que les sélections africaines les battent.
1: Le plus difficile commence maintenant pour les équipes africaines.
0: Oui.
1: Clairement.
0: Clairement, oui. Et vous voyez l'affiche des 16e de finale. Honnêtement, il faut être très, très, très optimiste pour voir, allez, peut-être qu'en 8e de finale, il en restera 3, 4, et je suis optimiste.
1: Ouais, Alzeni nous dit, nos 10 représentants ont fait honneur à l'Afrique avec 9 équipes qualifiées sur 10. C'est un ratio exceptionnel. Et je pense, dit-il, qu'aucun autre continent n'a fait mieux lors Mais de ça, cette ça... phase de poule. L'Afrique est tout simplement en train de marquer l'histoire de ce mondial 2026. Laissez les auditeurs.
0: Mais pourquoi pas?
1: Exprimer leur fierté.
0: Il a le droit d'être joyeux. On est lundi matin.
1: Abba nous dit, c'est un privilège de voir 9 pays africains sur 10 se qualifier. Ceci prouve que le football africain est en train de monter en puissance. Ousmane nous dit 9 sur 10. Ce que les équipes africaines ont fait jusqu'à présent va au-delà de mes attentes. Bruno, le début de cette Coupe du Monde 2026 confirme une chose. Le football mondial est plus compétitif que jamais. Les nations africaines montrent qu'elles n'ont plus peur des grandes équipes et jouent avec ambition.
0: On se reparle dimanche matin.
1: Très bien, vous serez au rendez-vous, évidemment. Allez, on repasse au standard avec des supporters des Lions de la Teranga. Bonjour Bokaris.
2: Bonjour Luan.
1: À Dakar. Et visiblement déçu par le parcours de votre sélection qui est pourtant qualifiée.
2: Oui, nous sommes qualifiés de justesse. Hein.
1: De justesse.
2: Ouais, de justesse. Nous sommes déçus par rapport à la prestation des deux matchs, les deux premiers matchs.
1: Oui.
2: Mmh. Contre la France, contre la Norvège, on n'attendait pas ça.
1: Et en même temps, donc maintenant, comment voyez-vous la suite, Bokaris?
2: Puisque nous sommes sortis de justesse, nous sommes des rescapés, nous espérons faire une longue aventure, une belle aventure.
1: En tout cas, ce que j'ai vu pendant le troisième match, c'est que Pape Thiaw, le sélectionneur, le coach, a tiré les leçons des deux premiers matchs face à la France et la Norvège. Pape Thiaw était très très critiqué, je peux vous en parler. J'ai été témoin la semaine dernière puisque j'étais dans les rues de Dakar. Franchement, de la colère, du mécontentement des supporters dakarois face à la composition, au choix tactique de Pape Thiaw et le fait, de continuer à mettre sur le terrain des cadres un peu fatigués et de laisser sur le banc des jeunes qui ont d'ailleurs fait la différence lors du dernier match. Je n'ai plus, c'était contre qui le dernier match, mon cher? Le Sénégal.
0: C'était l'Irak.
1: L'Irak,
0: il
1: voilà.
0: Il fallait gagner
1: l'Irak.
0: Largement.
1: 5-0, 5-0.
0: Juste un mot.
1: Oui.
0: Il fallait mettre de côté Kalidou Koulibaly et ça nous fait mal au cœur, et à titre personnel encore plus mal au cœur, mais oui, les cadres quand ils vieillissent, et Kalidou Koulibaly a été un capitaine exceptionnel, un joueur éminent des dernières années avec le Sénégal, il n'est plus au niveau, il vieillit, il a été vraiment aux abois sur les deux premiers matchs, et notamment face à la Norvège, où il semblait perdu, et il a fait face, il vient en zone d'interview, il fait face, il répond aux questions, il n'élude absolument pas ses erreurs, et il se met pratiquement de côté tout seul, et voilà, c'est à saluer aussi d'avoir ce courage-là.
1: Ouais, Bokaris, vous souhaitiez rajouter quelque chose ?
2: Ouais, merci Juan, merci, je salue à tous les auditeurs. Je vous suis depuis Dakar, comme bon, ça.
1: Bah très bien, bah merci à vous de votre fidélité. Et je précise que jeudi dernier, lors de notre émission spéciale en direct des studios de RFI à Dakar, l'ancien

0: retiré de tout, mais c'est aussi une question, je dirais presque, de conscience professionnelle pour Christophe, qui est en train de louper la Coupe du Monde, qui est en train de se tenir à l'écart de toute l'actualité que journaliste, il aurait aimé couvrir.
1: Dans la prison de Coléa, où il est détenu, quelles sont les conditions d'incarcération ?
0: Écoutez, il est détenu dans des circonstances qui sont comparables à celles d'un détenu de droit commun algérien. Il a la possibilité de recevoir des visites une fois tous les 15 jours. Il a la possibilité également de faire un peu de sport, de promenade. Mais ce reste des conditions qui sont des conditions dures. Hein. Et puis une fois de plus, il n'a rien à faire en prison.
1: Alors judiciairement, où en est son dossier ?
0: Eh bien, il est terminé judiciairement, puisque Christophe a renoncé à ce pourvoir en cassation, ou plutôt il a retiré son pourvoir, et la Cour suprême algérienne, en mai dernier, a décidé de rejeter aussi le pourvoi du procureur. Croyez-le bien, le procureur avait décidé d'obtenir 10 ans de prison plutôt que 7, et il s'était pourvu en cassation. Donc maintenant, c'est terminé judiciairement. La seule solution, c'est la grâce présidentielle que nous appelons de nos voeux. Je crois que ce serait un acte d'humanité, de responsabilité de la part du président algérien.
1: Vous l'attendez pour quand ? Vous risquez un pronostic ?
0: Non, je crois qu'on ne se risque pas à des pronostics. Ce dossier est un dossier particulièrement difficile, qui a connu beaucoup de soubresauts. Il y a eu des moments d'espoir, des moments de désespoir aussi. Et je crois qu'il est vraiment important d'être confiant, mais très prudent aussi.
1: Alors, vous l'avez rappelé, Christophe Glaize est un journaliste sportif. La FIFA l'a accrédité pour le mondial qui est en cours. Gianni Infantino lui a apporté aussi un soutien remarqué. Vous avez apprécié cet appui?
0: Ah bah oui, c'est au-delà de nos espérances. Enfin, je veux dire, là, vous présentez ça comme des vérités de fait. Ça s'est pas fait tout seul. Et le travail de plaidoyer que nous avons fait pour obtenir ce résultat est un travail considérable. Et je crois qu'on peut être très heureux de ce qu'on a obtenu, puisque la FIFA est réputée une organisation difficile à faire bouger sur les sujets de droits humains. Et donc là, cet appel, je dirais, urbi et orbi de Infantino, c'est un appel qui a résonné vraiment à travers toute la planète. On a été submergé d'appels et nous avions menacé en quelque sorte, mais pas de gaieté de cœur, l'Algérie, d'internationaliser la campagne si Christophe n'était pas libéré. C'est chose faite grâce à cette accréditation, grâce aussi aux questions que Christophe Glaize a pu poser par l'intermédiaire de ses confrères à l'équipe de France lors d'une conférence de presse, et grâce aussi à ces mots sans détour de Gianni Infantino.
1: En ce qui concerne les autorités françaises, est-ce que vous êtes satisfait de leur mobilisation dans ce dossier ?
0: Écoutez, il y a tout lieu de croire que le sujet est pris au plus haut niveau. Hein. Le président de la République, Emmanuel Macron, s'est lui-même entretenu à plusieurs reprises avec les parents de Christophe Glaize et Reporters sans frontières sur ce sujet. Nous avons vu aussi avec satisfaction que dans les priorités de la feuille de route de l'ambassadeur de France en Algérie, Stéphane Romaté, figurait le cas de Christophe Glaize. Je ne doute pas que tout est mis en œuvre, soit publiquement, soit en dehors des caméras et des micros, pour obtenir le retour de notre compatriote. Force est de reconnaître que nous nous trouvons dans un moment qui est celui d'un triste anniversaire. Et je crois que personne n'envisageait ou ne souhaitait envisager ce scénario d'une détention au-delà d'une année. C'est vraiment extrêmement rare ce qui est en train de se produire. Il faut que les auditeurs comprennent que c'est la première fois qu'un journaliste français depuis 10 ans est condamné à une peine aussi lourde. Et je crois qu'il n'y a pas de scénario où un journaliste français passe 7 années de prison pour absolument rien.
1: Espérez-vous que Christophe Glaize puisse être libéré pour assister à la fin du mondial de football ?
0: Ce sont les mots de Gianni Infantino que vous prononcez, et c'est quelque chose que, évidemment, nous souhaitons. Il y a une autre échéance qui est très importante pour nous, c'est qu'il puisse retrouver sa grand-mère. Sa grand-mère, Mamie Jo, elle a 102 ans. Elle n'a qu'une envie, c'est de serrer à nouveau son petit-fils dans ses bras. Et je crois que il faut comprendre que ce qui se passe pour Christophe, c'est évidemment un enjeu diplomatique, un enjeu journalistique, mais c'est surtout et avant tout un drame humain. Un drame pour Christophe, un drame pour sa famille, un drame pour Mamie Jo. Et je crois qu'il faut que ça cesse, parce que c'est un an de trop.
1: Merci Thibaut Brutin. 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Parti pour l'Europe dans l'espoir d'une vie meilleure, certains migrants disparaissent en route sans laisser de traces. Les familles vivent alors dans l'attente et l'incertitude, parfois pendant plusieurs années. Dans la commune de Velingara, dans le sud du Sénégal, elles sont plusieurs dans ce cas. Habib Diao, notre envoyé spécial à Velingara, est allé à leur rencontre.
2: À Velingara, Hassan Baldé est sans nouvelles de son frère Ndiaga depuis octobre 2016.

0: française. Parti pour rejoindre l'Europe, il n'a plus jamais donné signe de vie.
1: Le dernier message que j'ai reçu de lui, c'était vers le 24 octobre 2016, pour lui demander qu'est-ce qui se passe. Nous sommes tous inquiets. Fais-nous signe pour qu'on puisse savoir dans quelles conditions tu es. Il ne répondait pas. Et c'était vers le début du mois de novembre 2016 qu'on nous a fait savoir qu'il est porté disparu. Les gens avec qui on espérait avoir des informations de lui nous ont dit qu'ils ne l'ont pas vu.
0: Comme lui, d'autres continuent de chercher des réponses. Dans le village voisin de Kayel Bessel, Nyada Baldé attend le retour de son fils disparu depuis 2006. Une attente qui l'a même conduit à être victime d'une escroquerie après qu'un individu lui a promis des informations sur son enfant.
2: L'année dernière, quelqu'un m'a appelé pour me dire qu'il savait où se trouve mon fils disparu. Il m'a demandé le montant de 65 000 francs CFA pour le libérer de la prison où il était détenu en Libye, car il disait qu'il était atteint de troubles mentaux. J'ai tout fait pour rassembler la somme et lui envoyer. Mais depuis, cette personne ne m'a plus jamais donné de nouvelles. C'est comme ça que je me suis fait arnaquer.
0: Les épouses des migrants disparus vivent, elles aussi, avec ce vide. Mariama Sabali n'a plus reçu de nouvelles de son mari depuis 20 ans. Sans certitude sur son sort, elle poursuit sa vie avec résignation.
3: Cela fait maintenant 20 ans qu'il est parti. La dernière fois que j'ai eu de ses nouvelles, il était encore à Dakar. C'était juste avant qu'il ne parte vers l'Europe. Depuis, personne n'a eu de ses nouvelles. J'ai quitté la maison conjugale pour retourner vivre chez mes parents avec nos deux enfants. On en avait quatre, deux sont décédés. Et aujourd'hui, les deux qui restent sont au courant de la disparition de leur père. C'est très compliqué. Là, je suis totalement perdue et rien ne me dit qu'il est toujours en vie.
0: Depuis 2014, la Croix-Rouge sénégalaise et le Comité international de la Croix-Rouge mettent en place un programme d'accompagnement de ces familles affectées par la disparition de proches sur les routes de la migration. Cela inclut, entre autres, un appui psychosocial, économique et un accompagnement juridique. Habib Diaw, de retour de Velingara, RFI.
4: Et c'est à Velingara que se referme cette demi-heure d'infos africaines réalisée et préparée avec Laurent Corot, Quentin Moula et Pierre Vallée. Merci à eux et merci à vous de nous avoir suivis.
5: À demain, Nicolas Sûr. Vous restez avec nous dans une minute maintenant, le rendez-vous d'Haïti et des Amériques. On va parler notamment du tremblement de terre au Venezuela et de ses conséquences. Vous pouvez aussi écouter une demi-heure d'infos en full day si vous êtes en Afrique de l'Ouest ou bien en portugais si vous nous écoutez d'Afrique lusophone. À tout de suite.

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3: 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Il est 8h à Caracas, 15h ici à Paris. Dernière partie de RFI Midi. Dans un instant, le journal, on va parler de cette fusillade en Allemagne. Et puis nous passerons 20 minutes sur le continent américain avec au sommaire les recherches qui se poursuivent au Venezuela où la terre a de nouveau tremblé tout à l'heure. Il y a au moins 1450 morts, beaucoup plus vraisemblablement car les Nations Unies estiment toujours que 50 000 personnes sont portées disparues. On appellera notre correspondante dans quelques instants. On parlera aussi de la mobilisation des étudiants en médecine à Port-au-Prince. Avant d'évoquer l'actualité des Outre-mer françaises, Edwige Saint-Thomas, le centre hospitalier universitaire de Martinique tire la sonnette d'alarme.
4: Bonjour Anouille, le plan d'urgence hôpital en tension a même été activé. Objectif, assurer la continuité des soins malgré le manque de médecins sur place.
3: À tout à l'heure.
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3: Et tout de suite donc le journal. Sophie Pouzrat, on part en Allemagne pour commencer.
5: Oui, une fusillade mortelle a eu lieu dans le nord du pays. On retrouve notre correspondant à Berlin, Pascal Thibault. Pascal, les circonstances de cette attaque sont encore peu claires.
6: Oui, tout à fait. Ce qu'on peut jusqu'à présent dire, cela a été confirmé par la police, c'est que 5 personnes ont été tuées dans la ville de Stade, près de Hambourg, dans le nord de l'Allemagne. La fusillade a également fait des blessés. Elle a eu lieu à proximité ou dans un centre pour jeunes. Ça n'est pas encore tout à fait clair, mais on ignore encore s'il y a un lien entre ce centre et quel était l'âge des victimes. 2 personnes ont été arrêtées. C'est pas plus sur le profil de ces 2 personnes et encore moins sur leur motif. Les autorités en tout cas, ont informé la population que tout danger avait disparu. On peut donc partir du principe que les personnes arrêtées n'avaient pas d'autres complices. Des heurts avaient eu lieu il y a quelques jours devant un autre centre pour jeunes de la même ville de Stade, hein, des heurts auxquels avaient participé plusieurs douzaines de personnes. On ignore s'il y a un lien entre les 2 événements.
5: Pascal Thibault, en direct de Berlin pour RFI.
3: Le Hezbollah libanais dit se réserver le droit de défendre sa patrie et son peuple.
5: Déclaration faite après des nouvelles frappes israéliennes dans le sud du pays, malgré la signature d'un accord cadre entre le Liban et Israël, qui est de toute façon rejeté par le Hezbollah. Cet accord a provoqué une montée des tensions au pays du Cèdre, car bien que les chiites ont payé un prix lourd dans la guerre actuelle, avec des milliers de morts, près de 60 localités détruites dans le sud du Liban et plus d'un million de déplacés, les sondages effectués ces dernières semaines montrent que la majorité des membres de cette communauté continuent d'avoir une opinion favorable du Hezbollah. C'est la correspondance à Beyrouth de Paul Khalife.
7: Le Hezbollah et l'autre grande formation chiite, le mouvement Amal du président du Parlement Nabih Berri, ont resserrer les rangs. Ils sont soutenus par l'establishment religieux chiite et la classe fortunée de la communauté. Pour les chiites, la guerre actuelle est existentielle. S'ils la perdent, ils risquent d'être marginalisés dans le système politique confessionnel libanais. La ligne de fracture qui traverse le Liban aujourd'hui est politique, même si elle a une forte coloration communautaire. 2 projets s'affrontent. Celui qui plaide pour la fin de l'état d'hostilité avec Israël pour aboutir à terme à une paix et une normalisation des relations avec l'état hébreu. Et celui qui rejette la normalisation et appelle à la lutte contre l'occupation, y compris par des moyens militaires. Le projet appelé résistance est soutenu par une écrasante majorité de chiites et des minorités plus ou moins importantes, sunnites, chrétiennes et druzes. À l'inverse, la majorité des chrétiens, plus de la moitié des sunnites et des druzes, et une petite minorité de chiites veulent en finir avec ce qu'ils appellent la guerre perpétuelle. Pour simplifier le tableau, on peut dire que le Hezbollah et ses soutiens représentent la moitié des Libanais, leurs détracteurs l'autre moitié. Paul Khalife, Beyrouth, RFI.
3: Les négociations toujours en suspens entre Téhéran et Washington.
5: Un retour au calme est à l'œuvre sur le terrain après un week-end d'échanges de frappes entre les deux pays, mais les informations sont contradictoires quant à de possibles nouvelles discussions. Téhéran dément toute rencontre avec les États-Unis dans les prochains jours, à rebours donc des affirmations des médias américains. Mais quelques heures après cette déclaration, le président américain Donald Trump affirme, lui, qu'une réunion a bien été demandée par l'Iran, qu'elle aura bien lieu ce mardi à Doha, car le Qatar est l'un des médiateurs avec le Pakistan du conflit au Moyen-Orient. Et ces attaques mutuelles qu'on évoquait entre les États-Unis et l'Iran ont fait une pause dans le détroit d'Ormuz où le trafic maritime a repris lentement, partiellement, depuis le 17 juin. À cette instabilité géopolitique s'ajoute une autre menace pour le commerce mondial, les prochaines taxes américaines qui devraient s'appliquer fin juillet à une soixantaine de pays. Elles font déjà grimper les prix du fret maritime à des niveaux records car tout le monde se précipite pour exporter des marchandises avant leur entrée en vigueur.
8: Marque habituellement le début de la saison haute dans le pour stocker les marchandises bien avant le Black Friday et les fêtes de fin d'année. Mais ces commandes ont pris plusieurs semaines d'avance cette année. Les importateurs anticipent les prochaines taxes américaines 10 à 12,5% applicables le 24 juillet à la Chine, l'Union européenne, le Royaume-Uni, l'Inde ou le Japon, accusés par Washington d'importer des produits utilisant le travail forcé. Cette frénésie de réservation maritime anticipée fait grimper les prix de 62% rien qu'en une semaine pour un conteneur entre la Chine et les États-Unis. Or, il était déjà élevé en raison de la crise d'Ormuz. On atteint 7 800 $, rapporte le Financial Times. C'est un record depuis les bombardements houthis de navires marchands à l'été 2024. L'inflation se généralisant à toutes les routes maritimes, le secteur sud-africain de l'import-export s'inquiète ouvertement des hausses annoncées par les compagnies Maersk et CMA-CGM. Au Royaume-Uni, le secteur de la construction prédit une hausse du coût des échafaudages liée non au prix de l'acier, mais au prix du fret.
5: Claire Fache du service économie de RFI, merci à vous.
3: En Afghanistan, au moins 36 civils sont morts dans les bombardements visant l'est du pays. C'est ce que dit le gouvernement taliban.
5: Des frappes menées par le Pakistan qui affirme de son côté avoir tué 29 combattants talibans pakistanais cette nuit. Islamabad a

0: refuse en effet Kaboul d'accueillir des combattants de ce mouvement ayant revendiqué des attaques meurtrières au Pakistan, ce que Kaboul dément. Et les deux pays continuent leurs affrontements malgré les efforts de négociation menés par plusieurs pays comme la Chine.
1: De nouveaux records de chaleur en Europe aujourd'hui et hier.
0: 41,7 degrés Celsius enregistrés en Allemagne, 40 degrés et demi en Pologne et 1300 morts imputables à la canicule sur le continent. C'est ce qu'indique un bilan provisoire de l'Organisation mondiale de la santé. Au moins 130 millions d'Européens devraient connaître des températures à 35 degrés ou plus ce lundi. L'Europe est donc encore écrasée par une canicule historique, conséquence du changement climatique, sans lequel un tel événement aurait été impossible, confirment les scientifiques. Et qui illustre aussi que le vieux continent, eh bien, est celui qui se réchauffe le plus vite sur la planète, Simon Rosé.
2: Si depuis la période pré-industrielle, le climat de la planète s'est réchauffé en moyenne d'1,3 degré, l'Europe s'est quant à elle réchauffée de 2,5 degrés. C'est le continent où la température augmente le plus vite. Les raisons sont multiples et sa position géographique joue un rôle important en l'exposant, par exemple, à des modifications des courants de l'atmosphère induits par le changement climatique. La partie nord du continent est également proche de l'Arctique, une région qui se réchauffe encore plus vite, avec des conséquences également pour le climat européen. Le continent est également celui où la qualité de l'air s'est le plus améliorée. Une bonne nouvelle pour la santé, mais en réduisant la quantité de particules polluantes qui ont la particularité de renvoyer la chaleur du soleil vers l'espace, cela accentue paradoxalement le réchauffement, ce qui implique donc de réduire encore davantage les émissions de gaz à effet de serre pour continuer à lutter contre la pollution. Réduire les émissions ne suffira cependant pas. La canicule actuelle montre une nouvelle fois que le réchauffement produit déjà des dégâts amenés à s'aggraver. Malgré cela, les mesures d'adaptation adoptées par le continent sont insuffisantes, a estimé récemment le Conseil scientifique consultatif européen sur le climat.
0: Simon Rosé, à noter qu'en France, la vague de chaleur recule, l'alerte orange, canicule est levée pour 10 nouveaux départements, dont l'Île-de-France, mais elle laisse derrière elle des dégâts sanitaires. Les urgences hospitalières, notamment, s'attendent de recevoir encore beaucoup de patients cette semaine à cause de l'effet à retardement de la chaleur sur les organismes. C'est la fin de ce journal. RFI Midi continue avec vous, Anne Kantner.
1: Merci Sophie Pouzrat.
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1: Nous sommes d'abord au Venezuela pour parler des efforts incessants, les recherches dans les décombres d'immeubles effondrés 5 jours après le violent tremblement de terre de mercredi dernier. 1450 morts, mais on sait déjà que le nombre de victimes sera beaucoup plus élevé, car il y a plus de 3000 blessés et surtout 50 000 disparus, c'est l'estimation des Nations Unies. Les dégâts sont très importants, des centaines d'immeubles se sont effondrés dans la région de la Guaira. Bonjour Alice Campagnol.
4: Bonjour.
1: Vous êtes notre correspondante dans le pays où la terre a de nouveau tremblé tôt ce matin, près de la zone la plus touchée déjà, et où donc, Alice, les recherches se poursuivent.
4: Oui, tout à fait. Nous avons senti une très forte secousse ce matin. Je crois que c'était une magnitude de 5,1. Et comme vous le dites, c'est dans ces conditions que 5 jours après le séisme, eh bien, il y a toujours des secouristes sur les décombres. À l'heure qu'il est, c'est au péril de leur vie, car la terre tremble encore très régulièrement. Et donc des débris peuvent se déplacer. Et puis ces secouristes, en fait, ce sont des secouristes improvisés. Ce sont des habitants qui ne sont pas préparés à ce genre de choses, ils n'ont pas de matériel nécessaire, ils font tout à la main. Pour vous donner une idée, là, de ma façade vient de tomber un énorme bloc de béton. Ce sont des choses qui arrivent tous les jours, donc imaginez quand vous êtes debout sur des débris. Donc là, nous sommes à environ 100 heures après le tremblement de terre. Et d'habitude, dans ces catastrophes, on parle des 72 heures fatidiques après lesquelles il est difficile de retrouver des survivants. Et pourtant, eh bien, sur les débris, et parfois des personnes en vie continuent à apparaître, un peu des miraculés. Et cela donne de la force. Et puis enfin, il y a les forces de l'ordre sur place, des policiers, des militaires qui aident à la logistique, parce que maintenant c'est vraiment très chaotique, la Guaira. Donc il faut faire la circulation, bref, il faut faire beaucoup de choses. Il y a une morgue qui s'est improvisée sur le port, puisque les hôpitaux et les morgues sont complètement dépassés. Voilà. Tout est si précaire et le chaos est si grand finalement que les habitants, eh bien, ils se sentent abandonnés. Il y a certains quartiers un peu excentrés qui, eux, n'ont quasiment pas vu d'aide publique ni de secouristes.
1: Et ils le disent, ils le crient, ce sentiment d'être abandonné. On voit de plus en plus monter la colère dans une partie de la population.
4: Tout à fait, c'est la frustration. Ils sont très frustrés. Moi, il n'y a pas une seule personne, depuis 3 jours que je vais à la Guaira, il n'y a pas une seule personne qui ne m'a pas dit « c'est la faute du gouvernement, nous n'avons vu personne, nous sommes livrés à eux-mêmes, à nous-mêmes, nous avons dû sortir nous ».

0: corps de nos proches. C'est vraiment terrible hein, à voir. Hier, par exemple, il y a deux femmes qui m'ont expliqué que devant leur résidence, eh bien, elles ont arrêté des engins de chantier qui passaient. Elles ont pris les clés au conducteur en disant « Il faut que vous veniez sur nos débris car nous entendons des personnes en vie qui crient. » Vous imaginez, quatre jours après, enfin, ces gens, il ne leur reste que quelques heures à vivre. Donc, c'est la colère, c'est la frustration. Ajoutez à cela, évidemment, le désespoir et la fatigue. Les gens sont épuisés parce qu'ils dorment dans la rue, ils n'ont plus où dormir. Bref, la tension monte et la faute, elle est mise sur les épaules du gouvernement que les habitants considèrent qu'ils n'étaient pas préparés. Alors moi, d'un côté, on m'a dit aucun pays n'est vraiment préparé pour cela. Des experts en secourisme m'ont dit un séisme d'une telle magnitude, ça prend de court absolument tout le monde. Et à la fois, c'est vrai qu'on a senti eh bien beaucoup d'amateurisme chez les forces de l'ordre et évidemment une réponse qui a beaucoup, beaucoup tardé à arriver.
1: Alice Campagnol, correspondante de RFI au Venezuela, en direct de Caracas. Des critiques donc sur la manière dont les autorités gèrent cette catastrophe, sur l'arrivée trop tardive d'aide pour les sinistrés quand elle arrive. Il aura fallu souvent un soutien international de la part de différents pays, mais aussi de la part des Vénézuéliens de l'étranger. Au Pérou, ils sont plus d'un million et demi et personne ne dort beaucoup en ce moment, Martin Chabal. La mobilisation est totale.
2: Nous sommes dans un parc à Lima et ici les colis ne cessent d'arriver. On est à quelques rues de l'ambassade du Venezuela. Les gens sont venus avec des drapeaux, des maillots de foot de l'équipe du Venezuela. Il y a vraiment une énorme solidarité ici.
3: Là, on reçoit de tout, mais surtout des médicaments, du matériel médical, mais aussi des vivres de première nécessité.
2: Miguel Ángel Zamora est l'un des responsables d'une association de réfugiés vénézuéliens. À côté de lui, David Guilherte n'a pas hésité une seconde pour venir en aide à son pays, malgré les nouvelles qui lui parviennent chaque jour.
4: Ils ont retrouvé mon cousin, sa femme et ses deux enfants sans vie sous les décombres. Mais je n'ai même pas eu le temps de digérer cette information et de pleurer parce qu'il faut tout de suite aider.
2: Ces collectes sont aussi un moyen de se rassembler entre Vénézuéliens réfugiés au Pérou, comme Charlize, venue déposer des médicaments.
5: C'est très dur d'être loin de son pays pendant ce genre de tragédie. Ça fait mal. Mais entre nous, ici, on est une grande famille et notre pays a besoin de nous.
2: À côté des grands sacs d'habits et de nourriture, beaucoup de Vénézuéliens s'enlacent. Certains pleurent. D'autres se réunissent pour prier. Martin Chabal, Lima, RFI.
1: Voilà, et on continue à suivre la situation au Venezuela, évidemment, l'organisation de l'aide, les critiques aussi, notre correspondante nous le disait, contre la manière dont les autorités gèrent cette crise, et puis le soutien international dans nos prochains journaux, toute la journée et dans les prochains jours sur RFI. En attendant, on va parler de l'Argentine. L'Argentine avec un nouveau Premier ministre nommé hier, Diego Santilli. Il remplace Manuel Adorni, empêtré, lui, depuis des mois dans un scandale de fausses déclarations de patrimoine et d'enrichissement illicite. On a eu l'occasion d'en parler ici. Marine de la Moissonnière, ça n'est pas n'importe qui, hein, Manuel Adorni. C'est l'un des plus proches du président argentin. Et le moins qu'on puisse dire, c'est qu'il s'est accroché au pouvoir jusqu'au bout.
6: Oui, il avait commencé par démissionner de son poste de porte-parole de la présidence la semaine dernière. Et puis, avant-hier, il a fini par renoncer également à son poste de chef du cabinet, l'équivalent d'un premier ministre français et d'un directeur de cabinet du président, tout à la fois. Cela faisait des semaines que la presse publiait presque quotidiennement de nouvelles révélations sur son train de vie et son patrimoine. Patrimoine, vacances luxueuses, trajets en jet privé, achats et coûteux travaux dans plusieurs propriétés, des dépenses en décalage total avec la politique d'austérité drastique du gouvernement et avec le discours de Javier Milei qui lui érige la morale en politique d'État. Manuel Adorni risquait une motion de censure au Parlement.
1: Mais lui plaide pourtant et toujours la bonne foi.
6: Oui, il a commencé par clamer son innocence à de multiples reprises au cours de ces dernières semaines, y compris devant le Congrès argentin, mais il a fini par reconnaître avoir avoir menti dans sa déclaration de patrimoine et avoir dissimulé au fisc 500 000 dollars. Une erreur, mais en aucune manière une malversation, assure-t-il, de l'argent qu'il a épargné au noir, comme tous les Argentins, a-t-il tenté de se justifier, et qui provient de l'héritage de son père et d'investissements dans des crypto-monnaies réalisées entre 2014 et 2018, bien avant son entrée en politique. Manuel Adorni était chroniqueur et polémiste à la télévision avant de rejoindre l'équipe de Javier Milei et de devenir son bras droit. Le président l'a toujours soutenu et continue d'ailleurs de le soutenir.
7: Je continue à croire en l'innocence de Manuel Adorni. C'est un homme honnête. Est-ce que la justice s'est prononcée? Est-ce qu'il a été condamné? Qu'est-ce que ça veut dire de condamner et d'exécuter des gens comme ça avant que la justice ne se soit prononcée? Manuel Adorni a démissionné parce que l'attaque médiatique brutale dont il a fait l'objet s'est envenimée. Ses enfants ont été pris à partie. Il a préféré s'en aller plutôt que de mettre en danger sa famille.
1: Et donc pour le remplacer, Javier Milei a choisi Diego Santilli.
6: Oui, l'homme âgé de 59 ans prendra ses fonctions demain. Il est ministre de l'Intérieur depuis novembre dernier et continuera à exercer cette fonction. Contrairement à Manuel Adorni, c'est un politicien de carrière, un négociateur hors pair, un représentant incontesté de la caste, ironise le journal La Nation, la caste politique que Javier Milei dénonce sans cesse. Il est issu du PRO, le parti créé par l'ancien président Mauricio Macri, et il aura pour mission de négocier avec les forces politiques représentées au Congrès et avec les gouverneurs des provinces. Une mission extrêmement importante puisque, à plus d'un an de la présidentielle, Javier Milei sait qu'il va devoir nouer des alliances avec la droite et le centre.
1: Javier Milei qui compte sur lui aussi pour faire remonter sa cote de popularité.
6: Oui, sur lui et sur deux autres nouveaux venus dans son équipe. Un nouveau porte-parole de la présidence et un nouveau responsable des médias viennent d'être nommés. Objectif, faire baisser la tension avec la presse, améliorer l'image de Javier Milei. Le scandale Adorni a fragilisé l'exécutif. Or, Javier Milei est bien décidé à mettre le cap sur la présidentielle.
1: Marine de la Moissonnière.
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1: En Haïti, où l'on proteste toujours contre la fermeture du plus grand hôpital public du pays, l'hôpital d'université d'État à Port-au-Prince donc. Ça fait plus de deux ans que ça dure et en plus des conséquences immédiates, cela pèse aussi sur la formation des futurs médecins qui ne peuvent plus y faire de stage. Ils sont des dizaines à avoir manifesté récemment dans les rues de la capitale. Peterson Luxama.
9: Ce matin, ils ne sont ni dans les salles de cours, ni dans les services hospitaliers pour effectuer leur stage ou prendre en charge des patients. Ils sont dans les rues de Port-au-Prince pour faire entendre leurs revendications. Blouse blanche sur le dos, pancarte à la main, ils sont plusieurs dizaines d'étudiants de la faculté de médecine et de pharmacie à réclamer la réouverture de l'hôpital de l'Université d'État d'Haïti. Il y a trop longtemps que cela dure, lance cette étudiante.
10: Étudiants de faculté de médecine et pharmacie.
11: Nous, étudiants de la faculté de médecine et de pharmacie de Port-au-Prince, la première faculté de médecine d'Haïti, nous demandons aux autorités de prendre leurs responsabilités en procédant à la réouverture de l'hôpital de l'Université d'État d'Haïti. Les enfants des citoyens les plus démunis sont malades et ne peuvent plus se rendre à l'hôpital. Imaginez combien de personnes meurent faute de soins. Dans les hôpitaux privés, les frais sont exorbitants. Sans argent, on ne vous prend pas en charge. C'est ce qui explique notre présence dans cette manifestation. Nous demandons à l'État de rouvrir l'hôpital général.
9: Fermé depuis plus de deux ans en raison de l'insécurité, ce centre hospitalier public, le plus grand du pays, est indispensable à la formation de ses futurs médecins. Les manifestants alertent sur les conséquences de cette fermeture prolongée.
10: Nous besoin de l'hôpital général pour nous faire stage.
11: Nous avons besoin de l'hôpital général pour effectuer nos stages. Nous représentons l'avenir du secteur médical en Haïti. Sans stage clinique, cette génération de médecins régresse. L'hôpital général est l'un des principaux centres de formation du pays. Il offre plus de 13 spécialités médicales. Tant qu'il restera fermé, il sera difficile de former des médecins suffisamment compétents. Normalement, nous devrions disposer d'un médecin pour 1000 habitants et d'un spécialiste pour 10 000 habitants.
10: Même pour 10 000 habitants.
9: Pour faire passer leur revendications, tous les moyens sont bons. Sur tout le parcours, les manifestants chantent et poussent des cris, exprimant ainsi leur ras-le-bol face à cette situation jugée insupportable. En chemin, les étudiants protestataires décident de prendre la direction de la primature à Bourdon pour que le Premier ministre entende leurs revendications. Mais peine perdue.
12: Les policiers font barrage.
9: Lorsqu'ils lancent des gaz lacrymogènes pour disperser la foule, les étudiants courent dans toutes les directions. C'est la panique. Après cet épisode, les nerfs sont à fleur de peau. Cette étudiante, la voix enrouée, exprime son mécontentement face au mode opératoire de la police.
13: Nous n'avons rien fait de mal, nous n'avons rien volé, nous ne sommes pas des kidnappeurs. Manifester est un droit. Les policiers eux-mêmes ont besoin de l'hôpital général. Ils ont aussi besoin de soins de santé. Laissez-nous réclamer nos droits, il est temps de nous rendre notre hôpital.
9: Et malgré tout, les étudiants n'entendent pas faire machine arrière.
13: Nous resterons dans les rues jusqu'à ce que nous obtenions les résultats escomptés. Nous ferons de ce mouvement un mouvement national parce que la cause que nous défendons est une cause nationale.
9: Dans ce combat, les étudiants ne sont pas seuls. À leur côté, le syndicat des travailleurs et travailleuses de l'hôpital de l'Université d'État d'Haïti apporte son soutien à cette mobilisation. Pour sa présidente, Evelyne Frémont, il est inconcevable que le plus grand centre hospitalier public du pays demeure fermé depuis plus de 2 ans.
14: Je pense que les étudiants ne revendiquent pas uniquement pour eux-mêmes, ils revendiquent pour toute la nation. Il ne faut pas oublier que l'hôpital général, c'est le plus grand centre hospitalier public du pays. C'est un hôpital de référence, l'hôpital du peuple, l'hôpital de toute la nation. On ne peut pas le laisser disparaître comme ça. Il faut rétablir les services et rendre l'hôpital fonctionnel.
9: Au-delà des revendications, le flou persiste sur les véritables obstacles à la réouverture de l'hôpital général. Interrogée à ce sujet, la présidente du syndicat assure que plusieurs pistes de solutions ont été proposées aux autorités, mais qu'elles sont restées lettres mortes.
14: Cette question, je ne sais pas comment y répondre. Pourtant, au niveau du syndicat, on a formulé plusieurs propositions pour relocaliser l'hôpital dans d'autres espaces, mais aucune n'a été retenue. Plus étonnant encore, l'État a déjà payé un local il y a plus de 7 ou 8 mois. Jusqu'à présent, rien n'a été fait. Ce local, à lui seul, ne peut même pas accueillir 4 services hospitaliers.
9: Contacté par RFI, le ministère de la Santé publique et de la Population n'a pas donné suite à nos différentes sollicitations. Cette mobilisation des étudiants remet en lumière la crise persistante que traverse le principal hôpital universitaire du pays. Une situation qui affecte à la fois la formation des futurs médecins et l'accès aux soins pour une population déjà confrontée à un système de santé profondément fragilisé. Peterson Luxama, Port-au-Prince, RFI.
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1: Et on vous retrouve, Edwige Saint-Thomas, pour parler de la Martinique, du centre hospitalier universitaire qui tire la sonnette d'alarme.
15: Oui, c'est ça. Un plan d'urgence a été activé au CHU de Martinique, plan d'urgence qui a pour objectif d'assurer la continuité des soins malgré le manque de médecins. L'occasion pour le syndicat CDMT Santé de tirer la sonnette d'alarme. Il craint une aggravation de la situation à l'approche des grandes vacances. Olivier Villeron, secrétaire général du syndicat, il est au micro de Dominique Legros de Martinique La Première.
16: Ce n'est pas d'aujourd'hui que les médecins urgentistes crient et tirent la sonnette d'alarme par un manque d'effectifs. Et là, nous sommes vraiment arrivés à une situation extrêmement critique. Nous ne sommes pas encore arrivés en grandes vacances. Notre diaspora antillaise n'est pas encore arrivée chez nous. Nos étudiants ne sont pas encore arrivés chez nous. Nos touristes ne sont pas encore arrivés. Et en plus, tout ce qui est événements festifs n'ont pas encore eu lieu. Donc oui, nous tirons la sonnette d'alarme puisque tout de suite après, là par contre, ce sera le plan blanc. Et en plus de solliciter encore plus personnel déjà exsangue, nous allons avoir de grandes difficultés puisque là, ça veut dire tout simplement que les agents hospitaliers ne pourront plus prendre de congés annuels.
15: Propos recueillis par Dominique Legros de Martinique La Première. En Guadeloupe, cette fois, la dernière étude de l'Observatoire français des drogues et des tendances addictives montre le manque de structures pour accompagner celles et ceux qui veulent sortir de la dépendance. Et plus inquiétant encore, l'emprise de certains trafiquants sur certains consommateurs. Les détails avec Peggy Robert de Guadeloupe La Première.
17: En Guadeloupe, il y a un monde entre les besoins et les capacités de prise en charge des usagers de produits psychoactifs. Il manque des structures, il manque des professionnels. Le public précaire est mal accueilli dans les locaux quand ils existent. Prendre rendez-vous, planifier, attendre, revenir, tout cela est incompatible avec la réalité des usagers. Difficile de les faire venir et difficile d'aller vers eux. Les maraudes ne sont pas assez fréquentes. Les pipes à crack ne sont distribuées que 2 fois par semaine, alors que certains usagers auraient besoin de 10 pipes à crack par jour pour éviter les infections. Résultat, ils les fabriquent eux-mêmes, de manière artisanale, avec des canettes en alu. L'enquête met également le doigt sur un phénomène particulier, l'emprise financière organisée de certains trafiquants sur les consommateurs marginalisés. Les trafiquants commencent par vendre du crack à crédit, fixent le montant des dettes, des intérêts, les modalités de remboursement, puis conservent la carte bancaire, les papiers papiers d'identité, s'accaparent les revenus, les allocations de la CAF, vont même jusqu'à faire les démarches à la place du consommateur. Une tutelle informelle, imposée, qui rend encore plus difficile les possibilités de sortir du crack et de la rue.
15: Peggy Robert de Guadeloupe la première. Et puis en bref, la ministre des Outre-mer, Naïma Moutchou, va effectuer son premier déplacement officiel en Martinique. Elle est attendue demain pour une visite de 3 jours au programme coopération régionale, sécurité dans la Caraïbe et des échanges autour des principaux enjeux auxquels le territoire est confronté. C'est la fin de ce journal des Outre-mer. Excellente journée.
1: Merci Edwige Saint-Thomas. On va se quitter nous en musique avec le groupe Soft, 4 musiciens de Guadeloupe qui signent Misez ces pays-là.

0: Et c'est ainsi que se termine RFI Midi pour aujourd'hui. Dans quelques secondes, vous retrouvez Pascal Paradou pour l'émission De Vive Voix et évoquer le capital linguistique, une sociologie du langage. Très bonne journée à tous et à demain, 11h, temps universel.
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2: Un tableau de Magritte pour illustrer un essai sur la sociologie du langage. Deux bons hommes en redingote et chapeau melon en lévitation dans un ciel nuageux. Le tableau s'appelle « L'art de la conversation » et le livre de Frédéric Le Baron, « Le capital linguistique », notion qu'il faudra bien sûr définir avec son auteur. Bonjour Frédéric Le Baron.
3: Bonjour.
2: Vous êtes sociologue, professeur à l'École normale supérieure Paris-Saclay, et vous avez notamment travaillé sur les discours économiques. Qu'est-ce qui vous intéressait dans ceci, sachant que il y a un poncif selon lequel tout serait économie?
3: Oui, alors c'était justement le fait que ces discours avaient tendance à devenir hégémoniques quand j'ai commencé à y travailler, à y réfléchir, c'est-à-dire dans les années 1980, où au fond toute politique publique était évaluée à l'aune de critères économiques. Alors évidemment, il y avait des conditions qui étaient l'austérité, les politiques d'austérité. Et puis ça n'a cessé d'une certaine manière de se confirmer avec en parallèle la montée en puissance d'un groupe professionnel que j'ai étudié, qui est le groupe des économistes justement, qui s'est beaucoup structuré depuis et auquel j'ai consacré ma thèse, beaucoup de travaux avec pas mal de collègues, c'était des travaux collectifs. Et d'une certaine manière, toute la suite a confirmé que c'était un choix assez judicieux parce que le discours politique a été envahi de références à l'économie, d'arguments économiques, de chiffres issus de l'économie, même dans les secteurs les plus éloignés, bien sûr, comme l'éducation, la culture, des domaines qui paraissaient d'une certaine manière relativement protégés du seul argument économique et en particulier de l'argument de coût-bénéfice, l'argument de l'idée que bon ben voilà, on n'a pas les moyens de dépenser dans ces domaines-là puisque voilà, l'État est en difficulté, il n'a pas les ressources qui lui permettent de mener les politiques publiques qu'il voudrait.
2: Donc les discours façonnent notre manière de penser et peut-être de vivre, ils ont une efficacité, ce ne sont pas que des mots.
3: Oui, c'est ça, c'est la notion de performativité, c'est-à-dire dès qu'on a un intérêt disons sociologique pour les discours ou d'ailleurs de philosophie du langage, puisque la philosophie du langage, avec Wittgenstein, dit ça depuis longtemps, ou avec Austin, c'est l'idée donc de que les mots ont un effet propre, un effet assez important, et les mots économiques, les mots des acteurs économiques, en particulier des acteurs économiques dirigeants, on va dire, ont des effets parfois immédiats et parfois mesurables sur les marchés financiers, par exemple.
2: Alors, dans le capital linguistique, votre essai, Frédéric Le Baron, vous notez que les discours économiques des années 70-80, que vous avez donc étudiés, n'ont jamais pris en compte la transition écologique comme une priorité collective et que finalement aujourd'hui on en voit les conséquences. J'ai presque envie de dire on en paye les conséquences.
3: Oui, de thèses de collègues économistes plutôt institutionnalistes qui considèrent que l'économie dominante, l'économie orthodoxe, celle qui a été consacrée par des prix en mémoire d'Alfred Nobel, c'est une institution sur laquelle j'ai d'ailleurs travaillé, donc ce qu'on appelle le prix Nobel d'économie, des gens comme Nordhaus, ont d'une certaine manière minimisé les conséquences du changement climatique, les conséquences des émissions de dioxyde de carbone, et d'une certaine manière ont cautionné des politiques d'attentisme. Et on voit qu'aujourd'hui c'est d'une actualité extrême, brûlante, pour ne pas faire de jeu de mots, et de fait c'est vrai que la science économique dans sa forme dominante a pas vraiment anticipé l'ampleur de l'enjeu qu'était la transition énergétique, environnementale, de société et tout ce que ça impliquait en fait en termes d'organisation collective.
2: Et donc les politiques ne s'en sont pas préoccupés puisque ça n'était pas dans le discours économique dominant.
3: Tout à fait. Les politiques ont suivi d'une certaine manière ou même ont anticipé, parce que les relations entre économistes et politiques, c'est pas simplement les économistes influencent les politiques, qui répètent ce que disent les économistes. C'est une relation d'interdépendance beaucoup plus complexe, où les deux discours se renforcent mutuellement. Le discours le plus économiciste, parfois, vient d'acteurs politiques, en fait, qui construisent leur légitimité sur le sérieux économique. Et malheureusement, ce sérieux économique des années 70-80, c'était la lutte contre l'inflation, c'était la stabilité, les grands équilibres. C'était un terme c'était une formule qui était beaucoup utilisée, c'était une sorte de formule figée qui est encore d'ailleurs assez présente dans le discours des institutions financières internationales et des institutions publiques, au détriment de l'investissement dans la préparation de, au fond, la réponse à ce qui va impacter, affecter les futures générations et qui nous impacte déjà, on l'a vu, on l'a très bien senti la semaine dernière.
2: Et de la même manière, on voit, alors je ne sais pas si on peut parler de sérieux, que les discours de Trump sur l'économie ont une influence sur le cours des actions et la marche du monde.
3: Oui, là c'est un peu extrême, c'est un cas un peu extrême que j'aime bien prendre parce que là on voit, voilà, c'est difficile d'argumenter contre, de dire bon mais non, ces discours là n'ont pas tellement d'importance, c'est les structures lourdes, c'est les infrastructures qui comptent, hein, comme on a tendance à le dire dans une tradition un petit peu réductionniste, quoi. pensant que voilà, le discours finalement c'est marginal, c'est superficiel, ça. Non, quand l'acteur est doté de ressources symboliques, qu'il a une autorité, ce qu'on appelle un capital symbolique, il peut produire des effets très très forts. Alors moi j'ai beaucoup étudié ça avec les banquiers centraux, parce que les banquiers centraux ont d'une certaine manière sont devenus des professionnels de la communication à destination notamment des marchés financiers, pas seulement des marchés financiers mais beaucoup et d'abord des marchés financiers. Whatever It Takes de Mario Draghi, ça a permis d'une certaine manière de sauver l'euro, c'est pas totalement faux, hein, de sauver la monnaie unique, et avec

0: Donald Trump, on a aujourd'hui quelqu'un qui, en plus, transgresse en permanence les normes du discours. Donc, qui a recours à l'injure, a recours à des formes syntaxiques extrêmement bizarres, se lance dans des argumentations contradictoires, pas du tout cohérent, très souvent très incohérent, et mais ça produit quand même d'énormes effets parce que c'est lui qui est en position d'une certaine manière de prendre des décisions, et en particulier en ce qui concerne évidemment la situation au Moyen-Orient, des décisions qui vont immédiatement susciter des anticipations de la part de toute une série d'acteurs et en particulier les acteurs financiers.
1: Alors tous ces exemples sont évoqués dans votre livre, Frédéric Le Baron, le capital linguistique, mais peut-être faut-il définir ce qu'est le capital linguistique. Vous dites que c'est une ressource à la fois individuelle, donc ça, oui, on comprend bien, c'est le capital que je peux avoir en banque, mon livret A par exemple, et un capital collectif.
0: Oui, elle est individuelle, chacun a des ressources, des compétences linguistiques, et dans compétences linguistiques, j'ai vraiment une acception, enfin j'ai une acception très large de la notion langagière, c'est-à-dire évidemment ça va de la phonétique, de la phonologie jusqu'à la pragmatique, ce qu'on évoquait à propos de Donald Trump, c'est-à-dire le fait de chercher à avoir des effets par le discours. Et ce qui m'intéresse, c'est la façon dont ces ressources intériorisées fonctionnent, sont dotées d'une valeur sociale. Et c'est en ça qu'elles sont éminemment collectives, c'est que les ressources linguistiques, elles sont immédiatement évaluées. Donc Bourdieu parlait de marché linguistique. Moi, j'utilise pas la notion de marché, parce que la notion de marché renvoie à l'idée de prix. Il n'y a pas de fixation des prix au sens monétaire. Donc j'ai un tout petit peu nuancé, si on veut, le cadre. Mais cette idée que la valeur sociale des composants du langage est finalement ce qui va déterminer aussi la valeur des personnes et, dans une certaine mesure, aussi la valeur des institutions, voire des pays, puisque à l'échelle mondiale, les langues sont hiérarchisées.
1: Du capital linguistique, de la hiérarchie des langues, des normes et de la sociologie des langues, nous allons parler de tout cela, mais aussi de slam et de calebasse. Ça, c'est pour notre appel hebdomadaire ailleurs. Ailleurs à Abidjan avec Adam Mo. Bonjour.
2: Bonjour, monsieur.
1: Vous êtes docteur en littérature, enseignant-chercheur à l'université Alassane Ouattara de Boaké, mais aussi comédien et slameur. Pourquoi avoir choisi ce nom de scène, Adam Mo, l'homme des mots?
2: Alors, je voudrais préciser que c'est Adam Mo, Adam comme le premier homme et le mot comme le verbe, comme la parole. Je suis à Caen, je suis en Côte d'Ivoire. Et je suis au centre de la Côte d'Ivoire. Et nous, on a deux noms. Le nom qu'on vous donne à la naissance. Et puis, il y a le nom que votre tribu vous donne. Un nom de caresse. Donc, quand tu nais, par exemple, en samedi, on t'appelle Akolé. Tu es appelé Kofi, mais tu es appelé Akolé comme nom de caresse. Quand tu nais en vendredi, on t'appelle Yao. Et on t'appelle Adamo comme nom de caresse. Alors, mon nom, il est purement tiré de ma tradition. Donc, on m'appelle Adamo. Maintenant, comme je suis issu de deux civilisations, je vais mettre un tiret entre le Adam et puis le mot pour que ça fasse Adam comme le premier homme, comme au commencement était la parole, et puis mot comme le verbe, comme la parole.
1: En tout cas, c'est un mot bien choisi pour vos différentes activités qui ont trait au mot, à la littérature, et notamment votre spectacle qui s'intitule « La calebasse n'a pas de couvercle ». Comment le raconter?
2: Alors, « La calebasse n'a pas de couvercle » porte essentiellement sur la parole africaine, donc la parole rythmée, la parole vivante, la parole dense. Et ce spectacle va révéler en quoi la parole peut traverser toutes les instances de la vie humaine. Et nous avons misé également sur la parole en tant que cet élément qui nous permet de faire le deuil, parce que dans ce spectacle, nous traitons la question du deuil. Et puis, il y a aussi la question de l'immigration clandestine, il y a la question de la santé mentale, et puis, bien sûr, il y a les crises électorales chez nous, sur nos tropiques, qui ne finissent jamais. Donc, tous ces éléments sont évoqués. Bien sûr, il y a aussi la question de la mer en tant que pilier des sociétés africaines, et également l'IA. Donc l'Afrique face à l'IA.
1: Donc, avec un titre un peu humoristique, c'est un spectacle très sérieux.
2: Justement. Donc le titre lui-même, c'est juste, en fait, on dira peut-être c'est un alibi, mais c'est pas un spectacle qui parle de calebasse, parce que la calebasse pour nous est une image. C'est un symbole, la calebasse en tant que fondement du monde, en tant que le monde, en tant que fécondité, donc en tant que parole.
1: Alors, le spectacle tient à la fois du théâtre, du slam, de la poésie, du griotisme, est-il dit dans le dossier de presse. Vous êtes seul sur scène et vous dites vos mots ou il y a des mots de poètes, d'autres poètes?
2: Je ne serai pas seul sur scène parce que chez nous, en slam, c'est le partage. Du coup, je serai aussi avec d'autres slameurs qui sont de la Côte d'Ivoire. Voilà.
1: Mais donc, c'est un spectacle de slam essentiellement?
2: Oui.
1: Et la première aura donc lieu le 4 juillet à l'Institut français d'Abidjan. Merci Adam Mo. Vous savez ce qu'on dit en France avant une première?
2: Non.
1: C'est le mot M avec 5 lettres. Vous voyez la suite?
2: Je vois pas, je cherche.
1: Merci beaucoup. Et bonne chance,
2: merci,
1: merde.
2: Bien, monsieur. Merci.

0: Zao sur RFI avec Alonso et Magic System, mauvais caractère, extrait de son album nommé Versatile. Le sociologue Frédéric Le Baron est aujourd'hui notre invité pour son essai intitulé Le capital linguistique, un essai qui a pour ambition de définir une nouvelle discipline, la sociologie du langage, qui n'est pas exactement de la sociolinguistique. Donc je suis habitué à recevoir des sociolinguistes, mais oui. Un sociologue du langage, pas encore. C'est quoi ?
1: Alors, c'est pas tout à fait la même chose. Faut d'abord dire que la sociologie du langage a existé avant la sociolinguistique. Marcel Cohen, un Français d'ailleurs, lui a donné des lettres de noblesse très tôt. Il a écrit un livre qui s'intitulait « Pour une sociologie du langage » en 1956, c'est vous dire. Et puis, il s'est félicité de l'arrivée de la sociolinguistique états-unienne dans les années 70. Bon, ensuite, la sociolinguistique s'est diversifiée. Elle n'est pas seulement états-unienne, américaine. Elle est internationale, elle est mondiale. Mais la sociolinguistique reste quand même très ancrée dans la linguistique. Elle laisse un petit peu quand même de côté le non-langagier, les composantes non-langagières, même si l'idée quand même, une idée importante de la sociolinguistique, c'est qu'il y a une relation entre les deux et qu'évidemment, les variations qu'on observe dans le langage, notamment les variations phonologiques, ont un fondement social. La sociologie du langage va un petit peu plus loin du côté de l'investigation des structures sociales, des caractéristiques sociales, des normes sociales proprement dites, et finalement généralise le programme dans lequel la sociolinguistique peut se reconnaître, mais pour une part peut-être un peu plus limitée, au sens où elle est plus ancrée directement dans la variation langagière prise pour elle-même et par elle-même.
0: Voilà. Donc elle est un peu plus globale et peut-être un peu plus politique aussi ?
1: Oui, elle cherche à s'intégrer. Alors politique, je ne sais pas, mais en tout cas, elle a une visée d'intégration. Elle voudrait dépasser, disons, les limites de la parcellisation des savoirs. En fait, le vrai problème aujourd'hui, c'est que voilà, on a des linguistes qui travaillent sur des choses extrêmement spécifiques, localisées, des sociologues qui font des monographies sans parfois aller voir du côté des linguistes. Et en fait, la sociologie du langage essaie de créer des liens. Alors peut-être de manière encore un peu maladroite, c'est ce qui lui avait été reproché à l'époque de Marcel Cohen, qui finalement n'avait pas totalement réussi dans son entreprise. Je pense que la situation est mûre pour aller plus loin, et notamment parce qu'il y a d'autres domaines qui sont arrivés. Il y a les neurosciences, il y a l'informatique aujourd'hui très présente. On ne parle que des large language models, on ne parle que d'une certaine manière du langage, parce qu'il est en train d'être bouleversé par l'arrivée de ces nouveaux outils, l'IA pour dire vite, qui crée un texte, un langage dont on ne sait pas trop quelle est la nature. Et je pense que c'est vraiment le moment d'avoir une réflexion sociologique profonde, sachant que le langage est évidemment au cœur de la socialité, et depuis les origines de la linguistique, le lien avec la sociologie, il était très étroit. Saussure lui-même se référait à Durkheim. Et en fait, d'une certaine manière, on a un peu perdu ça. La sociolinguistique là a un peu remis ça dans le questionnement et dans les démarches. Mais l'idée, c'est d'aller encore un peu plus loin et d'être un petit peu plus intégrateur.
0: Alors, dans cette perspective, Frédéric Le Baron, vous évoquez dans votre essai la question de la hiérarchie des langues et la place de l'anglais dans l'espace francophone. L'anglais qui s'est imposé comme la langue de la globalisation et qui est notamment passé par la musique, puisque vous-même, vous dites qu'adolescent, vous parliez un anglais yaourt, c'est-à-dire en chantant les chansons des rockers de l'époque, sans forcément comprendre le sens et sans forcément maîtriser la langue. Est-ce que les anglicismes aujourd'hui et cette place de l'anglais sont symptomatiques de cette domination symbolique de l'anglais ?
1: Oui, tout à fait. Enfin, c'est une des manifestations de la pression structurelle de la domination de l'anglais, qui va s'exprimer vraiment de manière très très diverse, hein. Beaucoup dans les institutions internationales, hein, et bien sûr en particulier dans les institutions européennes. Pour ce qui concerne les Français, ça les concerne particulièrement, parce que c'est la mise en cause d'une certaine manière de ce qu'avait été la place historique de la langue française de ce point de vue. Mais évidemment, en Afrique, hein, on sait aujourd'hui qu'une bonne partie des jeunes Africains pensent que d'une certaine manière apprendre l'anglais sera plus efficace et plus rentable que qu'apprendre le français, qui d'une certaine manière est pas la langue n'est pas perçue comme la langue universelle.
0: Mais ils ont raison ?
1: Non, ils n'ont pas raison, parce que d'une certaine manière les deux ne sont pas incompatibles. C'est-à-dire, je pense qu'un bon apprentissage du français peut conduire à un plurilinguisme plus réflexif et d'un point de vue normatif, en tout cas, j'irai pas dans cette direction-là. On peut les comprendre, en tout cas. Voilà, je pense que le sociologue, il se place plutôt sur ce terrain-là. C'est-à-dire, il essaie de comprendre les motivations des acteurs, et effectivement, on peut comprendre que, alors, ce qui à mon avis explique le plus directement ce phénomène, c'est que les élites, en particulier économiques et politiques, moins les élites culturelles, c'est beaucoup moins vrai, c'est plus complexe pour les élites culturelles, mais françaises et plus largement d'ailleurs francophones, on va dire européennes ou nord-américaines, ont tendance à, d'une certaine manière, d'évaluer le français par rapport à l'anglais, c'est-à-dire sont dans une relation de soumission, et on le voit très bien dans les enjeux des institutions internationales ou dans le monde académique, ou d'une certaine manière publier en français dans beaucoup de disciplines devient tout à fait non rentable, ne fait plus sens. Alors on peut considérer que bon, en chimie, en mathématiques, c'est peut-être moins problématique, mais dans les sciences humaines et sociales, c'est un choix qui n'est pas tout à fait sans conséquences. Alors si les élites elles-mêmes se détournent du français, on peut comprendre évidemment que ceux qui pourraient d'une certaine manière, celles et ceux qui pourraient y trouver un intérêt, le voit moins. C'est-à-dire, voilà, c'est une forme de dévaluation du capital linguistique francophone.
0: Mais dans cette domination symbolique, est-ce que c'est la domination britannique ou états-unienne ?
1: Non, c'est devenu la domination états-unienne d'abord, bien sûr, mais les deux sont quand même liés. C'est-à-dire, il y a une intégration transatlantique. Bien sûr, la domination économique, politique américaine est quand même le facteur lourd et militaire. Hein, il faut quand même le rappeler. Le facteur lourd derrière la domination linguistique aussi. Tout ça est interdépendant. Il ne s'agit pas de dire que l'économique mécaniquement détermine le linguistique, mais tout ça est tout à fait intimement lié. Depuis 45, il est clair que l'anglais a gagné du terrain progressivement du fait de l'impact, notamment culturel, massif de l'industrie culturelle américaine. C'est évidemment un facteur majeur.
0: Alors dans ce cadre-là, Frédéric Le Baron, est-ce que l'idée même de la francophonie a encore un sens et surtout une efficacité? Et on est cette année, enfin dans les mois qui viennent, à quelques mois d'un sommet de la francophonie.
1: Oui, parce que je crois que le plurilinguisme, c'est...

0: Et lui, il arrive un mois avant la Coupe du c'est Monde, ça. Il va pas non plus les faire jouer comme le Barça. Hein, donc, mais j'aime bien, il dégage une espèce de, il a une amertume permanente. Et là, il a encore eu vis-à-vis de l'arbitrage. Et en plus, pour le coup, je trouve, il avait plutôt raison. Ouais. Et il arrive à contaminer ses joueurs avec ça. C'est-à-dire, et au Portugal, c'était pareil en Iran, c'était pareil où la situation était beaucoup moins compliquée au niveau géopolitique que maintenant. Il a toujours réussi à inculquer ça à ses joueurs du c'est nous contre le reste du monde.
1: Cette rage, intérieure pour essayer d'aller
0: il a toujours été comme ça, lui. Hein. C'est l'histoire de sa vie.
2: Bon, c'est vrai qu'il faut pas du tout oublier les Ghanéens, mais vous m'avez complètement dévié de ma question à Dominique Alaba.
0: T'as vu ton conduit qu'on s'en fout, nous.
2: Qui était
0: nous, on a pas besoin de GPS, nous.
2: Qui était de savoir qu'est-ce qui va arriver à l'Argentine. Alors, tout le monde dit, c'est le boulevard. C'est vrai que c'est le favori, parmi les favoris, Dominique, le mieux loti. Mais il faut quand même les gagner, ces matchs.
1: Bien sûr, et on l'a vu sur le premier tour. Tout n'a pas été non plus très, très facile ou ça n'a pas coulé de source. On a vu que cette équipe là dépend encore énormément de Messi d'un point de vue offensif. Alors, on sait très bien que tout le monde va jouer pour lui et qu'il va mettre les buts quand il le faudra. Maintenant, quand un joueur comme lui est peut-être un peu plus cadré, comment on peut réagir? Quels sont les, on va dire, les joueurs à côté qui peuvent aussi l'aider? Par exemple, à Lautaro Martinez, aujourd'hui, sur cette début de compétition, moi, je l'ai pas vu. C'est pas le même que l'on voit en sélection quand Messi n'est pas là ou du côté de l'Inter Milan. Donc, voilà aussi, collectivement et offensivement, cette équipe, pour moi, dépend beaucoup trop de Messi, même si ils ont fait le travail. Et aujourd'hui, on l'a vu, ça fonctionne très bien. Mais face à une grosse adversité, on parlait peut-être de la Colombie, comment ils vont pouvoir réagir si on leur met aussi l'impact physique qu'il faut en face? Je suis encore un peu plus mesuré. Je les vois pas large favoris parce qu'ils ont eu un groupe à leur portée. Là, ils ont un tirage qui est quand même assez simple pour eux. Donc, ils peuvent monter petit à petit en puissance.
2: Simple, voilà. Parce que le Portugal a fini deuxième aussi. Voilà, ils auraient dû les retrouver en quart si la logique était respectée.
0: Roberto Martinez, il a fait exprès.
1: Il voulait pas aller.
2: Il est intelligent, il est malin.
0: C'est un génie.
1: Non, mais après, c'est vrai que, voilà, aujourd'hui, on parle de Messi parce que c'est le meilleur buteur de la Coupe du Monde et on voit encore l'importance qu'il a du côté de l'Argentine. Mais il y a des équipes à aller affronter. Contre le Cavern, on va voir ce que ça va donner. Face à une grosse défense, à une équipe qui va défendre tout le match. Est-ce que là, on va dire que le miracle est pas possible? On l'avait vu en 2022, hein, face à l'Arabie Saoudite, tu te plantes dès le premier match. Donc on n'est pas à l'abri de ça non plus. Mais c'est vrai qu'aujourd'hui, sur ce qu'ils nous ont montré sur le premier tour, sur la qualité intrinsèque qu'ils ont, ils sont calibrés pour arriver en quart. Après, tout dépendra de l'adversaire.
2: L'autre favori un peu aux antipodes, favori avant la compétition, aux antipodes du destin de l'Argentine, c'est le Portugal, qui se retrouve à jouer un 16e contre la Croatie.
0: Et un potentiel
2: 8e contre l'Espagne. Donc Nicolas, c'est, au moins,
0: en fait, tu vois, c'est
2: on
0: bizarre.
2: Verra le vrai visage de ce Portugal.
0: J'ai rarement vu, sur les dernières années, sur une phase finale, le Portugal se faire autant bouger que le match contre la Colombie. C'est-à-dire qu'ils ont tout laissé, hein. Les occasions, le ballon, mais ils ont eu 45% de possession de balle. Ça faisait un an que c'était pas arrivé depuis la finale de la Ligue des Nations face à l'Espagne, justement. Donc, pour le coup, c'était assez attendu. Et des Colombiens qui ont un peu fait tourner, les Portugais, à part Ruben Neves qui a joué à la place de Jean Neves, mais il a rectifié à la mi-temps à Martinez, ils auraient dû perdre le match 3-0. Mais vraiment, mais tous les jours. Et pourtant, je pense qu'ils auront moins de difficultés face à la Croatie, déjà parce que ils se faisaient tailler avant le match face à l'Ouzbékistan. Et là, c'est reparti, mais de plus belle. De toute façon, Martinez partira à la fin de la Coupe du Monde. Et je pense que la Croatie, c'est un adversaire qui peut mieux leur convenir. En termes de, ils auront plus de profondeur, ils seront moins bougés physiquement aussi. Mais après, enfin, quoi qu'il arrive, quand Martinez, je pense que avant le match face à la Colombie, il disait, finir premier ou deuxième, c'est la même chose. On est en Coupe du Monde, de toute façon, faut pas tout le monde, c'est des belles phrases, là. Mais attends, bah non, c'est pas pareil, en fait. Parce qu'en 16e, tu joues la Croatie. Après, potentiellement, tu joues l'Espagne.
2: Faut se mouiller la nuque avant. Non, mais avant de jouer l'Espagne.
0: Avec lui, faut souvent se mouiller la nuque, hein.
3: Mais après, le jeu de la Colombie, elle correspondait pas forcément au jeu du Portugal comme celui de la Croatie. Je pense que face à la Croatie, déjà, le Portugal est favori. Et en plus de ça, le jeu correspond mieux.
0: Oui, mais tu peux pas dire, c'est pareil de finir premier et deuxième quand tu sais les adversaires qui t'attendent en 16e et en 8e. Tu t'as vu la Colombie, bon, je vais le Ghana. Et après, potentiellement, c'est je sais plus, mais je crois que c'est pas l'Égypte, non, c'est pas l'Égypte australienne.
2: Bah, c'est Suisse.
0: Voilà, Suisse Algérie. C'est pas pareil quand même.
3: C'est un boulevard.
0: Là, tu t'as pas l'Espagne dès le 8e, tu vois ce que je veux dire. C'est ni la Croatie dès le 16e. Alors là, il y a déjà la douce musique. Oui, mais ça rappelle 2016 où ils avaient joué la Croatie en 8e, mais ça a rien à voir. Défensivement, c'est pas la même équipe, c'est pas la même histoire, c'est pas le même vécu. Et de toute façon, c'est fini maintenant l'émission.
2: Il est parti pour une heure.
0: Ouais. Moi, je suis jusqu'à minuit.
2: Bon, on aura l'occasion d'en reparler parce qu'il y avait énormément de choses à voir, évidemment, sur toutes les affiches de ces 16e de finale. Oh, mais il fait même le travail à ma place. C'est fini l'émission. Bon, on peut quand même prendre le temps de vous remercier tous autour de cette table. Dominique Saïf, Nicolas Villas, Youssouf Mouloumbou. Évidemment, merci. Pierre Guérin à la préparation.
0: Bravo,
2: et Laurence
0: Alerlo. Bravo, Laurent. Bravo.
2: À la réalisation de cette émission. On revient à 21h10 temps universel pour le débrief de Brésil-Japon, bien sûr.
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4: Lundi 29 juin, bonsoir à tous, c'est la session soirée de l'info sur RFI. Soyez les bienvenus, c'est parti pour 3 heures d'actualité. Allez, dans 10 minutes, le grand reportage évoquera les crimes rituels. Alors c'est une véritable plaie dans de nombreuses sociétés d'Afrique centrale, particulièrement au Gabon, où l'on va se rendre, ces crimes le plus souvent restent impunis, au grand désarroi des familles. Ce sera avec François Mazet. Juste après le débat du jour, on va parler écologie et économie, alors que la vague de chaleur désormais frappe l'Europe centrale et orientale. Est-ce que le coût du risque environnemental est pris au sérieux? C'est la question que nous poserons. Quel poids économique pour un pays qui ne prendrait pas en compte l'enjeu climatique? Est-ce que les puissances actuelles dans ce cadre-là seront celles de demain? Réponse à suivre dans 30 minutes. Dans une heure, le grand journal du soir et le dossier qui sera consacré au retour un an après la polémique de la loi Duplomb en France, qui vise à réautoriser un insecticide interdit. 18h30 TU, Afrique Soir, première édition de ce lundi. 19h10 TU, dans 2h10, le grand entretien du soir avec l'auteur et réalisateur de Nouvelle-Calédonie, Gino Pitarch. Alors que on parle évidemment dans l'actualité française de la Nouvelle-Calédonie, il va évoquer sa culture, il va évoquer le vivre ensemble qu'il tente de promouvoir à travers ses films. Il sera avec Frédéric Genot. Et puis Accent d'Europe, dernier rendez-vous de cette session soirée de l'info sur RFI. Accent d'Europe ce soir en Turquie pour évoquer ce paradoxe. Le pays possède le plus grand cheptel d'Europe et pourtant il est le deuxième importateur mondial de bétail vivant. Ça pose question, ce sera à 19h40 temps universel. Voilà pour le programme pour l'heure 17h de TU. Bonsoir Adrien Delgrange.
5: Bonsoir à toutes et à tous.
4: À la une de votre journal, la terre qui à nouveau a tremblé au Venezuela.
5: Oui, une forte secousse à la mi-journée, 5 jours après la destruction de quartiers entiers dans un violent séisme. À ce jour, nous déplorons 1450 morts, plus de 50 000 disparus selon des estimations de l'ONU. Les chances de retrouver des survivants sont désormais très limitées, même si les opérations se poursuivent. Mais dans un pays qui était déjà en pleine crise politique et économique au moment du séisme, la population est totalement démunie et en plein désarroi. Écoutez Quentin Assaf, il est responsable géographique en charge du Venezuela pour l'ONG Première Urgence Internationale.
6: Nos équipes ont rencontré un hôpital à La Guaira jeudi, qui avait reçu 800 nouveaux patients en 24 heures. Je ne sais pas si vous imaginez un petit peu ce monde qui se presse dans des hôpitaux débordés. Les hôpitaux qui manquent de tout, qui manquent de gants, de masques, de solutions intraveineuses, d'antiseptiques, d'électricité parfois, de ressources humaines, qui manquent de capacité dans les morgues. L'hôpital était débordé, avait déjà enregistré plus de 200 décès. Nos équipes qui s'étaient rendues sur place avaient noté des camions bennes qui étaient utilisés pour transporter les cadavres un peu plus loin, éviter les contaminations et les risques épidémiologiques liés au pourrissement des corps. C'est une situation qui est absolument dramatique.
5: Des propos recueillis à la mi-journée par Anne Kantner. La politique au Sénégal, à l'Assemblée nationale, dans un climat tendu, marqué par des échanges houleux et des échauffourées. Les députés sénégalais ont adopté aujourd'hui un texte qui veut réviser l'équilibre des pouvoirs entre exécutif et parlement. Le texte renforce les pouvoirs de l'Assemblée dirigée par Ousmane Sonko et du Premier ministre, mais restreint de fait les pouvoirs du président. Bassirou Diomaye Faye a décidé de contre-attaquer. Le président propose un projet de réforme constitutionnelle qui sera soumis désormais à référendum. Nous serons à Dakar à 20h30, heure de Paris. Recep Tayyip Erdogan qui fait une nouvelle fois un appel du pied à l'Union européenne. Le président turc demande à ses alliés européens une intégration de la Turquie dans l'architecture européenne de défense. Il s'agit là d'une requête récurrente de la Turquie ces dernières années, mais elle se heurte à la réticence de ses alliés. À Ankara pour RFI, Anand Lauer.
7: Recep Tayyip Erdogan profite d'accueillir bientôt le sommet de l'OTAN pour rappeler à ses partenaires européens ses attentes et ses insatisfactions. Il demande non seulement la levée des restrictions qu'imposent encore certains États à l'industrie de défense turque, mais aussi l'intégration de son pays aux structures de défense européennes. Ankara cible notamment le programme SAFE, un instrument qui vise à renforcer les défenses de l'Europe en finançant des achats communs. La Turquie en est exclue en raison des réticences de certains États membres, comme la France et l'Allemagne, et parce que l'Union européenne conditionne l'inclusion d'un pays tiers dans ce programme à son alignement sur sa politique étrangère et de sécurité. Dans le cas turc, cet alignement était estimé à 4% l'an dernier, un niveau historiquement bas. La Turquie fait valoir ses arguments, son armée, la deuxième de l'OTAN, son industrie de défense en plein essor, sa position stratégique entre Europe, Russie, Caucase et Moyen-Orient, ou encore sa capacité de dialogue avec des acteurs opposés tels que la Russie et l'Ukraine. Mais face à la méfiance de ses alliés, elle se contente pour l'instant de coopération bilatérale avec certains États comme l'Espagne ou l'Italie. Dans le Ankara RFI.
5: Avec des températures atteignant les 41 degrés, la Slovaquie a enregistré aujourd'hui la température la plus élevée jamais mesurée. Une canicule qui se déplace désormais vers l'Europe de l'Est. Aujourd'hui, les habitants de nombreux pays comme la Croatie, la Bosnie, la Pologne ont également souffert de ces chaleurs très élevées. En France, le Premier ministre Sébastien Lecornu a lui promis que les premiers climatiseurs dans les hôpitaux, faisant partie d'une commande de 30 000 appareils validés vendredi, serait livré en fin de semaine prochaine. L'actualité dans le sud de la France, c'est encore ce rebondissement dans l'imbroglio de l'autoroute A69. Le Conseil d'État a autorisé aujourd'hui de manière définitive la poursuite du chantier de l'autoroute A69 entre Toulouse et Castres. Le Conseil d'État avait été saisi par des associations de défense de l'environnement appuyées par des scientifiques. Igor Strauss.
8: Le plus consternant pour les opposants à la 69, c'est qu'encore une fois, une décision est prise sans prendre en compte l'avis des scientifiques. Thomas Digard, du collectif La Voie est libre.
9: En 2023, 2000 scientifiques ont dit que c'était un projet anachronique qui ne correspondait plus du tout aux enjeux du 21e siècle. C'est un projet qui est construit en parallèle d'une route nationale qui accueille 8000 véhicules jour, qui est même en décroissance en termes de trafic, qui n'est pas accidentogène. Et donc aujourd'hui, si jamais ce projet est fait, on va aller sur les ponts et on va aller compter les voitures parce qu'il n'y aura personne qui va le prendre.
8: Car un des objectifs de cette nouvelle autoroute longue de 53 km, c'est de réduire d'une vingtaine de minutes le trajet entre Toulouse et Castres pour la coquette somme de 22 euros. Thomas Digard.
9: C'est ubuesque dans un contexte caniculaire comme on vit aujourd'hui, qui est l'été probablement le plus frais des 30 prochaines années, de valider un projet de cet ordre-là. Enfin, il n'y a vraiment pas de quoi être fier, quoi.
8: Mais pour le collectif La Voie est libre, opposé à ce projet, le chantier de la 69 est le symbole d'une politique déconnectée des enjeux environnementaux.
9: Le problème, c'est pas la 69 avec nous, les habitants, qui vont subir ça. Le problème, c'est bien plus large que ça. C'est quand est-ce que les politiques, ils arrêtent de raisonner comme au XXe siècle et comme si de rien n'était, quoi. Vraiment, il y a un scandale.
8: Reste à savoir si la Cour européenne de justice validera cette décision du Conseil d'État.
5: L'actualité en France, c'est également cette loi d'urgence agricole, dimension décision en vue au Sénat. Le gouvernement s'inquiète, gestion de l'eau, défense contre le loup, encore réintroduction des pesticides interdits, avec de nombreuses mesures qui irritent jusqu'au gouvernement. L'examen du projet de loi d'urgence agricole au Sénat promet de raviver les clivage politique en France. L'actualité sportive, c'est le mondial de football Brésil-Japon. À l'heure actuelle, suivra Allemagne-Paraguay et un certain Maroc-Pays-Bas qui se joue au Mexique. Il sera 3h du matin, heure de Paris. Un match qui se joue dans le grand stade de la ville de Monterrey où les supporters marocains sont déjà au rendez-vous. Gwendolina Duval.
10: Aux couleurs du Maroc, Hicham et Omar se font interpeller par des Mexicains qui soutiennent leur équipe.
11: C'est la magie du Maroc. Tout le monde aime le Maroc, car nous, on aime tout le monde.
10: Venu des États-Unis, il retrouve dans la fan zone de Monterrey de nombreux Marocains venus de tous les horizons.
12: Le peuple marocain sera toujours présent, même si on devait jouer sur la Lune.
10: Le Maroc joue sa place face à une équipe du Pays-Bas favorite. Pas question pour Omar et Moncef de rater cette occasion au Mexique, si chargé de souvenirs, ils viennent d'arriver de Casablanca avec leur famille.
13: On aime bien partir pas favori. C'est le 16e le plus serré. Donc on aime bien ce statut de pas favori. Comme ça, on n'a pas de pression. Ça dépendra de la forme du moment des deux équipes. Un peu de chance et j'espère qu'on passera. Voilà.
14: Ça rappelle surtout 86 avec l'équipe nationale qui avait fait une superbe Coupe du Monde. C'est la première fois qu'une équipe africaine arabe passe au deuxième tour. C'est ce qu'on espère aussi, que ce soit que le début d'une belle étape, une autre étape pour le Maroc.
10: L'ambiance monte doucement dans la ville parmi les supporters de l'Europe.
15: Imaginez que même ici, le gouverneur a décrété un jour férié le lundi. Donc c'est la fête avec les Mexicains, les Néerlandais aussi. On ira jusqu'au bout, Inch'Allah, on ira jusqu'au bout. Dima Bré.
10: Gwendolina Duval, Monterrey, RFI.
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17: C'est une plaie dans de nombreuses sociétés d'Afrique centrale, mais elle est particulièrement vive au Gabon. Une plaie laissée par les crimes rituels qui font chaque année les victimes. Des corps retrouvés sans vie, auxquels on a ôté des organes comme le cœur, les yeux, le pénis. Dans bien des cas, ces crimes ne sont jamais punis, ou alors seul l'exécutant est arrêté et pas le commanditaire. Les familles de victimes, elles, se sentent abandonnées face à ces actes qui associent spirituel, politique et crime organisé. Gabon, la détresse sans fin des familles de victimes de crimes rituels. Un grand reportage à Libreville de François Mazet.
18: Là, c'est le cœur que j'ai tout. Vous voyez, il n'y a pas de yeux.
19: Donc ça, c'est la dernière photo, ça.
18: Voilà, ça, c'est là où il y a les noms de chacun.
19: Donc votre fils est là. Ouais.
5: Paulin Boukika ouvre sur sa table basse le dossier dans lequel il conserve les documents relatifs à la mort de son fils. Une heure plus tôt, dans un endroit plus calme, cet agent des forces de l'ordre avait partagé le récit macabre du jour où le corps inerte de Darlin, 14 ans, a été retrouvé parmi d'autres devant un célèbre restaurant de plage de la capitale gabonaise.
18: L'histoire remonte en 2018. Moi, j'étais au travail. La maman m'a pleuré en pleurant que non. On a retrouvé les enfants morts à la plage. Il faut venir parce qu'on a retrouvé des corps, je ne sais pas s'il est parmi. Effectivement, quand j'arrive jusqu'à Gabosep, je retrouve...
19: Gabosep, c'est une des morts de Libreville.
18: Voilà, c'est les pompes funèbres qui sont juste à côté des bessieux là. Alors j'arrive là-bas, je me présente et puis on m'accompagne là où ils mettent les corps dans les tiroirs. Je rentre. On commence le premier, j'ai dit non, c'est pas lui. Le deuxième, c'est pas lui. Le troisième, c'est pas lui. C'est au 9e tiroir que je vois que, bon, il était déjà même identifié parce qu'il portait un autre nom. J'ai dit non, ça c'est pas son nom, il s'appelle Boukika Darlin Stécy.
5: Paulin conserve notamment les photos prises à la morgue du corps de son fils, mutilé. Pourtant, il n'y a jamais eu d'autopsie.
18: La première version qui m'a été donnée, c'était qu'il s'est noyé. Mais quand je suis reparti la deuxième fois pour mieux identifier l'enfant, voir qu'il n'avait pas des yeux, je sais que c'était mutilé parce qu'il y avait des parties qui étaient entaillées. Et c'est là où j'ai compris que l'enfant n'était pas noyé parce qu'il avait des cicatrices un peu au front, il avait au niveau des mains, il y avait des blessures qui montraient qu'il était ligoté. Et il s'est débattu, mais il n'arrivait pas.
19: La réaction officielle, c'était de nier la situation.
18: Je peux dire qu'ils ont nié complètement la situation. Ils ont masqué en disant qu'ils étaient à la plage, ils se sont noyés à la plage. Et ils ont maintenu ce cap-là.
19: Donc vous avez dû enterrer votre fils et les autres parents, leurs enfants, sans autopsie.
18: Sans autopsie, puisqu'ils avaient dit qu'il s'est noyé. Donc il fallait maintenant faire l'autopsie, mais malheureusement, le procureur avait refusé.
19: Alors que le procureur savait que le corps n'avait plus de sexe ni Dieu.
18: Voilà, il connaissait. Moi, c'est là où j'ai compris que le procureur connaissait tout le problème ou bien il était déjà saisi par ce problème-là bien avant que la nouvelle ne soit répandue. Sinon, il ne devait pas refuser. Parce que même l'autre, il m'a dit, mais oh non, mais les poissons peuvent manger les yeux, les poissons peuvent manger le sexe. Mais est-ce qu'on peut manger le sexe de quelqu'un sans déchirer la culotte? Là, vous avez le pantalon comme là, mais le sexe est mangé.
19: Il avait encore le slip.
18: Mais voilà, il a le slip, mais le slip n'est pas mangé, mais le sexe a disparu. On dit le poisson a mangé. Mais le poisson est rentré où et il est sorti comment?
5: À l'époque, le procureur parle de 3 morts par noyade et le gouvernement s'inquiète d'une récupération politicienne à quelques mois des élections législatives, alors que selon certains protagonistes, ce sont une quinzaine de corps qui ont été retrouvés ce jour-là.
18: Il n'y a pas eu d'enquête parce que j'ai tout fait. J'ai tous ces documents-là à la maison. J'étais obligé d'abandonner parce que à chaque fois, je partais au tribunal suivre le problème. Toujours pas de suite. Ils ont dû couvrir les gourous commanditaires de ces crimes-là. Mais quand on camoufle, ça veut dire qu'on connaît les commanditaires, on connaît les gourous qui ont fait ça. Les parents victimes, on n'a jamais eu satisfaction.
5: La plainte de Paulin n'a jamais débouché. Pour lui, aucun doute, l'affaire a été enterrée.
18: Ces gens-là ne sont jamais punis. Tout ce qui est crime rituel, on ne retrouve jamais les commanditaires. C'est des hautes personnalités. Ça, je n'accuse pas tout le monde, mais je sais que ce n'est pas des petits.
19: Darlin, c'était l'aîné de vos enfants. Ça a dû influer la manière dont vous avez pris soin des autres derrière.
18: Oui. Darlin, c'est le premier de mes garçons. J'ai fait en premier les filles, mais dans les garçons, c'est lui le premier. Il est parti avec une partie de moi parce que souvent, chez nous, les Bantous, le premier garçon, vraiment, c'est le pilier. C'est lui qu'on transmet beaucoup de choses parce que tu te dis, après moi, c'est lui qui prendra le relais. Mais malheureusement, il n'a plus pu prendre le relais que j'attendais de lui, il est parti.
19: Et ça a changé quoi, votre manière de vous comporter avec vos autres enfants?
18: Ça a changé d'être plus prudent, d'être plus éveillé, de les rassembler en un seul point pour qu'il y ait plus de suivi.
19: Ça vous a contraint à vraiment contrôler beaucoup?
18: Oui, ça m'a donné ce que je peux dire, l'éveil. L'éveil, c'est que être encore 2 fois plus prudent et plus vigilant. Vis-à-vis des enfants.
5: Des questions sans réponse et des crimes sans coupable et pas de statistiques officielles. Nous montons chez Germaine Bita sur sa terrasse qui surplombe les pistes de l'aéroport. Elle ressasse encore les conditions de la disparition de son fils Guy Léandre en 2008.
20: Un matin, il est parti. Après là, je ne l'ai plus jamais revu. Et j'ai trouvé son corps à la plage. C'est là-bas qu'on a balancé son corps. On avait enlevé les organes sur lui. Il n'avait que 18 ans d'âge. Donc j'ai fait des enquêtes, je suis allé à la police. J'ai porté plainte. Jamais ça aboutit à quelque chose.
5: Malgré un témoin oculaire et plusieurs déplacements au commissariat, aucune enquête n'est entreprise, selon Germaine.
20: Non, on a remarqué que l'enfant n'avait plus de langue. Son sexe était élevé. Il était nu. J'étais affreux à voir et il traînait dans l'eau. Il y a un monsieur qui était là, qui était sous-nuyé, qui restait sous les bananiers, parce qu'à la plage ici, il y a des bananiers qui sont là. Il a dit qu'il a vu 3 personnes qui sont venues, ils l'ont balancé à l'eau. C'est ce qu'il parlait à travers ses explications. On a dit ça à la police, rien n'a été fait.
19: Comment vous expliquez ça?
20: Je ne sais pas. Je vais vous expliquer comment. Je ne sais pas. Quand il y a un problème, on remet le problème entre la police, mais la police n'a rien fait. Quand je vois ça, c'était scellé. On ne pouvait rien faire parce que peut-être il y avait quelqu'un qui était là qui avait dit de ne pas faire. Pour une pauvre femme comme moi, c'était mon deuxième enfant.
19: Est-ce que vous avez le sentiment que les policiers n'ont rien voulu faire ou qu'ils ont commencé à chercher et qu'on
20: ils
19: les a arrêtés?
20: Ils n'ont jamais cherché. Ils n'ont arrêté personne. Même les indices étaient là, rien. Personne n'est venu pour arrêter. C'est resté comme ça. La police n'a rien fait parce que quand il y a un crime, on devait d'abord commencer à demander dans le quartier les derniers gens qu'on a vus avec, mais il n'y a rien. Rien n'a été fait. Avant de dire, oh non, on n'a pas les preuves, c'est ce qu'on disait.
5: Si les crimes rituels touchent d'autres pays d'Afrique centrale et du Golfe de Guinée, la situation au Gabon est mieux connue grâce au travail et à la ténacité d'un homme.
21: Nous avons planté ces cocotiers. Le badamier là.
5: En face de l'un des plus grands hôtels de Libreville, Jean-Elvis Eban Ondo aime à regarder les cocotiers dont on débite les noix pour les passants du bord de mer. C'est lui qui les a plantés en souvenir de son fils Eric, retrouvé là sur cette plage en 2005.
21: C'est là où on a découvert le corps de l'enfant. Ils étaient au nombre de 2 qu'on a enlevé. On tue la personne ailleurs et on vient déposer le corps au niveau de la mer ou bien au niveau des fleuves pour servir les génies. Parce qu'on signe le pacte avec les forces du mal. Pour ceux qui sont dans ces histoires-là, ils savent pourquoi. Quand on tue, l'élément essentiel qu'on retire, c'est le sang. Le sang, c'est le carburant dans le monde mystique.
5: Cet endroit, il l'a baptisé le jardin des innocents. Contrairement à beaucoup de familles de victimes, cet enseignant a choisi de ne pas se taire et de ne pas tomber dans la fatalité face à ces crimes qui n'ont rien de traditionnel.
0: Selon nos études, le phénomène des crimes rituels date depuis les années 1930. Ce sont des pratiques importées et qui persistent. Ce genre-là fonctionne en réseau. Il y a les commanditaires, il y a l'exécutant, il y a les démarcheurs. Le plus souvent, ce sont les proches parents, les personnes que tu connais qui mènent des études sur vos mouvements et ils passent directement à l'acte à travers ces démarcheurs-là. On exécute. Le commanditaire est servi à travers le marabout qui essaie d'exécuter en fonction du besoin du commanditaire. Les motivations, c'est la vie en opulence. Ils veulent avoir l'honneur, le pouvoir, ainsi de suite, le tapis rouge.
5: Jean-Elvis Ebondo a fondé l'association de lutte contre les crimes rituels, organisé des manifestations régulières et suivies, mené le plaidoyer auprès des autorités nationales et des partenaires du Gabon, jusque dans l'enceinte du Sénat de transition où il a siégé de 2023 à fin 2025. Il a écrit plusieurs livres qui font autorité sur le sujet. Il a remarqué notamment la concomitance entre vagues de crimes rituels et périodes de forte activité politique, telles que des élections ou des remaniements. Jean-Elvis Ebondo parle de dizaines de cas en année électorale, mais ne publie plus de statistiques par crainte de récupération politique. Autre problème, la justice qui manque de moyens et d'indépendance.
0: Les OPJ qui sont chargés de mener ces études-là, ces enquêtes-là, ne sont pas bien documentées. Techniquement, ils n'ont pas assez de matériel. Parce que chez vous, on parle de l'ADN. Chez vous, vous pouvez classer un dossier pendant X temps, la conservation des dossiers. Tout ça manque chez nous. Voilà le premier point. Le second point, c'est que les juges, il y en aura ce qu'on appelle les coups de fil anonymes. Nous venons de quitter une famille qui parlait de déplacement des OPJ, il faut payer ainsi de suite. Les juges, ils ne sont pas à l'aise pour traiter un tel dossier. Vous pouvez amener des témoignages. Au niveau de la justice, ça a été bien verrouillé pour que les commanditaires ne soient pas arrêtés. Je m'explique. Pour qu'un dossier soit vraiment bien traité au niveau du tribunal, il faut un rapport d'un médecin légiste. Les médecins légistes au niveau du Gabon n'atteignent pas 5. Pour couvrir les 9 provinces du Gabon, il faut que ces gens-là soient disponibles. De 3, on paye les médecins légistes. Vous perdez un parent, c'est vous qui devez payer les médecins légistes. Et quel montant? Ça varie de 300 à 500 000 francs. On se moque de vous, alors que vous n'arrivez même pas à joindre les deux bouts.
5: La question des moyens, le magistrat Eddy Minan la partage. Auteur d'une thèse devenue un livre l'an dernier sur les crimes rituels, il estime que le cadre juridique renforcé est suffisant.
2: Cette qualification pénale, elle est propre au Gabon. Le fait déjà d'inscrire cela dans le code pénal est une avancée significative. C'est à partir de 2019 qu'on a commencé à parler au niveau du code pénal. Le législateur a introduit le terme meurtre à des fins rituelles, meurtre à des fins de prélèvement d'organes ou de tout autre tissu, de cession de chair humaine, etc. Cela renvoie à un certain nombre de meurtres, des meurtres ésotériques, qui sont commis simplement dans le but de prélever des organes humains. Et ces organes humains servent à concocter, à préparer ce qu'on appelle vulgairement des pièces détachées. Et dans l'imaginaire collectif, les auteurs pensent que en utilisant ces pièces détachées, hein, ça peut être le cœur, ça peut être le cerveau, ça peut être même le sang et d'autres organes du corps humain, que cela donne un certain nombre de pouvoirs, que ça soit le pouvoir spirituel, que ça soit le pouvoir économique, que ça soit également le pouvoir politique. Et la particularité avec le crime rituel, c'est que le prélèvement d'organes se fait souvent à vif. Plus la personne souffre, parce que la personne doit dégager une force qu'on appelle énergie vitale, plus la personne souffre, plus le fétiche qui va être contacté à base de ces organes sera puissant.
5: Alors quelles sont les motivations des auteurs de crimes rituels? Pour les exécutants, l'argent, sans aucun doute. Et pour les commanditaires, le pouvoir avec l'appui du sorcier, du marabout.
2: Vous avez une personne qui veut accéder à un certain nombre de fonctions, veut être élu député ou sénateur, va aller voir un marabout ou un sorcier qui va lui dire que la voie royale, c'est de commettre un crime rituel. Plus souvent aujourd'hui, il y a un quatrième personnage qui sert de voie entre le commanditaire et l'exécutant. C'est souvent un proche du commanditaire. Ça peut être un chauffeur, ça peut être un cuisinier, ça peut être même quelqu'un qui est dans son cabinet, dans son entourage immédiat. Tout le problème, c'est souvent de remonter jusqu'au commanditaire. On se retrouve souvent entre la parole de l'un contre celle de l'autre. L'exécutant va dire « c'est monsieur tel qui m'a envoyé », alors qu'il n'y a pas de preuve. Le plus souvent, l'exécutant ne connaît même pas le commanditaire. Il connaît celui qui a servi d'intermédiaire et tout cela pose problème. Sans oublier qu'en matière criminelle, il faut des preuves. Lorsqu'un crime vient d'être commis à la scène du crime, il faudrait que les enquêteurs aient un certain nombre d'outils technologiques, pouvoir recueillir l'ADN, pouvoir entreprendre des investigations afin de remonter au commanditaire. Parce que le principal personnage, c'est le commanditaire.
1: Dernier cas très médiatisé de crime rituel au Gabon en décembre 2025. Le corps d'un adolescent de 13 ans retrouvé dans la fosse septique de son immeuble 5 jours après sa disparition. Aux enquêteurs, un des 4 suspects interpellés dit avoir agi sur ordre d'un présumé commanditaire à des fins fétichistes. Dans la foulée, certains appellent au rétablissement de la peine de mort, abolie en 2010. Le président Oligui Nguema demande au Conseil économique et social d'organiser une consultation sur le sujet. Quelques mois plus tard, la tension médiatique est retombée et l'idée enterrée. Geoffroy Foumboula est le deuxième vice-président du CESEC.
3: Nous avons écouté tout le monde et je pense que l'opinion elle-même s'est rétractée parce qu'elle a compris que la peine de mort n'était pas du tout la solution, mais par contre qu'il fallait simplement travailler dans le sens que la justice fasse convenablement son travail, améliorer le dispositif juridique, le code pénal, le code de procédure pénale, pour que les responsables soient identifiés, que ces responsables soient condamnés.
1: La société gabonaise est si traumatisée par ces crimes dits rituels que, selon plusieurs spécialistes, des réseaux criminels transfrontaliers de trafic d'organes jouent de cette psychose.
3: C'est-à-dire qu'aujourd'hui, on peut se retrouver dans des situations où, pendant l'élection, comme on sait que de façon psychologique, s'il y a des crimes de sang qui sont opérés, on va les attribuer aux acteurs politiques. On peut avoir des réseaux transfrontaliers qui en profitent pour faire des crimes de sang à but de trafic d'organes, de façon à ce que dans la psychose générale, dans la psychologie générale de la population, on puisse attribuer cela aux crimes rituels, qui s'inscrivent souvent dans une approche soi-disant d'ascension sociale à travers des sacrifices.
1: Généralement, les victimes sont issues des populations défavorisées, ce qui accentue encore les difficultés pour recourir à la police et à la justice. À la violence physique s'ajoute donc une violence sociale exercée par des élites qui, en plus de prendre possession des richesses du pays, s'octroieraient un véritable droit de vie et de mort sur les corps des Gabonais. C'est en tout cas l'analyse du sociologue et anthropologue Joseph Tonda. Il parle d'un rapport de domination entre héritage des sociétés traditionnelles et coloniales.
22: Il y a un trauma collectif qui lie l'exercice du pouvoir d'État moderne avec le prélèvement de l'énergie de l'autre, le sacrifice de l'autre. Il y a un groupe, mais restreint, qui incarne le pouvoir, qui, lorsqu'il conquiert le pouvoir d'État, se pense pouvoir bénéficier de ses richesses pour son propre profit, au détriment des autres. Je pense aussi à la dimension du pouvoir comme domaine de la chasse. Celui qui a le pouvoir, c'est le chasseur, c'est le guerrier, c'est celui qui doit conquérir l'autre, qui doit assujettir l'autre, qui doit dominer l'autre. Il y a une poursuite physique d'une violence sociale. Les hommes panthères ont existé au Gabon. Et donc la caste des léopards, c'est un schème inconscient qui habite le pouvoir, qui habite l'exercice du pouvoir.
1: Depuis le renversement du pouvoir des Bongos en août 2023, le discours d'un retour aux traditions progresse au Gabon. Pour les défenseurs des rites traditionnels, être associé au crime rituel est infamant. Ni le Bouiti, le rite le plus présent, ni les autres mysticismes gabonais ne permettent les sacrifices, rappelle Jean-François Ndon Ebé. Il est le président de l'association Vanga Tsenge qui promeut le Bouiti.
23: Oui, dans la question des crimes rituels, les crimes rituels ont toujours concerné, je veux dire, toutes les religions. On a vu même ici certains pasteurs qui ont été condamnés, mais ça n'avait pas dit que la chrétienté a un problème. Donc, c'est la déviation de certains individus. Il y a des gens, il y a des imposteurs, il y a des charlatans qui s'érigent en soignants, en guérisseurs, alors qu'ils ne le sont pas. Donc, en réalité, le Bouti ne reconnaît pas des sacrifices. Il faut dire que le sacrifice est condamné, le sang est condamné. C'est pourquoi il y a certains soi-disant bouddhistes qui ont fait des sacrifices par le passé au nom du Bouti, alors qu'ils ne le sont pas. Ce ne sont que des malfaiteurs, tout simplement. Vous inventez vos pratiques justement pour prendre la tête de quelqu'un, pour prendre le cœur de quelqu'un vivant, étant vivant, pour dire maintenant que pour transposer, pour dire qu'on fait le bouti. Ça, c'est de l'extrapolation simplement, ça n'existe pas.
1: Derrière des justifications mystiques, œuvre des réseaux criminels qui chaque année laissent des corps sans vie et mutilés, et pour les familles, des blessures que l'absence d'accès à la justice empêche de soigner. Dans une récente interview à Jeune Afrique, le président Oligui Nguema a dénoncé une abomination. Ce qui doit changer immédiatement, c'est l'impunité. Quand un crime rituel est commis, l'enquête doit aboutir, le procès doit avoir lieu et la sanction doit être exemplaire. Plus personne ne doit pouvoir commettre un tel acte au Gabon en pensant qu'il s'en tirera, a déclaré le chef de l'État gabonais.
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7: Eh bien, merci à toute l'équipe de Grand Reportage. Ce soir, dans le débat du jour, on parle écologie et économie.
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7: Car alors que la vague de chaleur désormais touche l'Europe centrale et orientale, l'heure est aux enseignements pour tous ceux qui ont été confrontés à cette canicule la semaine dernière, l'Italie, le Royaume-Uni ou encore la France. En France, où la ministre de la Transition écologique, Monique Barbu, a eu ces mots, hein, le pays se trouve face, je cite, à un mur d'investissement pour s'adapter au changement climatique. Notre question ce soir, le coût du risque environnemental est-il pris au sérieux? Que valent les économies mondiales si les enjeux climatiques ne sont pas pris en compte? Qu'est-ce que cela annonce? Est-ce que la crise climatique va provoquer un bouleversement de l'ordre économique mondial? Soyez les bienvenus dans le débat du jour. Et pour répondre à ces questions, nos trois invités à mes côtés en studio, Philippe Trénard, bonsoir.
9: Bonsoir.
7: Vous êtes membre du Cercle des économistes, professeur honoraire de la chaire Assurance au Conservatoire National des Arts et Métiers. Face à vous, Antoine Denois, bonsoir.
24: Bonsoir.
7: PDG d'AXA Climate, qui est une branche de l'assureur AXA, spécialisée dans l'adaptation. Notre troisième invité est en ligne avec nous, Christian Gaulier, bonsoir.
25: Bonsoir.
7: Professeur à l'école d'économie de Toulouse, dans le sud-ouest de la France, ancien président de l'Association européenne des économistes de l'environnement et auteur des 4e et 5e rapports du GIEC, donc les experts du climat. Merci beaucoup à vous trois d'avoir accepté l'invitation du débat du jour sur RFI. Ben voilà, en tant qu'expert du climat, je vais vous poser la question à vous, Christian Gaulier, pour lancer ce débat. Est-ce que vous avez le sentiment que la canicule de la semaine dernière en France a créé une prise de conscience sur ce fameux mur des investissements à réaliser pour affronter les effets et la réalité du changement climatique?
24: Si on regarde des événements passés, parce qu'on a déjà eu des événements climatiques extrêmes en France depuis deux décennies, force est de constater qu'on est très actif au moment de l'événement, mais la suite ne vient pas. C'est-à-dire qu'il n'y a pas de réalisation de notre responsabilité individuelle dans le changement climatique, et il n'y a pas de transformation de cet effet dans une volonté politique à faire les efforts nécessaires pour réduire nos émissions de CO2 et pour nous adapter à ce changement climatique, qui est un sujet à la fois collectif mais aussi individuel. On a beaucoup parlé ces derniers temps de climatisation, par exemple. Mmh.
7: Mais alors justement, climatisation, c'est aussi vu comme la mesurette qui permet pas de lutter contre le changement climatique, mais uniquement de s'adapter à des vagues de chaleur. Quels sont les montants? Parce qu'il y a énormément de chiffres qui sont avancés dans la lutte contre le changement climatique. Christian Gaulier, encore une fois, auteur des 4e et 5e rapports du GIEC. Quelles sont les dépenses à accomplir pour faire face au changement climatique?
24: Alors, sur l'adaptation, des calculs sont encore à faire. Sur les efforts à faire pour réduire nos émissions de CO2, on a eu un rapport français de écrit par Jean Pisani-Ferry et Anne Mahfouz qui estime que il faudrait autour de 70 milliards d'euros par an d'investissement dans les prochaines années pour permettre à notre économie, à nos producteurs, à nos consommateurs d'adapter leur mode de production et leur mode de vie à un monde décarboné. Mmh. Alors on n'y est pas du tout et évidemment on est confronté à une multitude d'urgences. Alors on est effectivement focalisé énormément ces jours-ci sur la crise énergétique et la crise climatique, mais rappelons-nous qu'il y a aussi d'autres crises. Il y a des crises de l'hôpital, il y a les crises de l'éducation, il y a la crise de la défense et du réarmement de l'Europe. Et donc aujourd'hui, il se pose une vraie question de priorité.
7: Mmh. Philippe Trénard, plus de 60 milliards d'euros, donc ça c'est le rapport Pisani-Ferry, pour faire face au changement climatique. Moi, je vais citer Adrien Bilal, qui est un économiste français, qui dit que le changement climatique va, d'ici à 2100, tenez-vous bien, coûter 50% du PIB. Et là, on parle que de la France, donc c'est une mesure complètement différente du rapport Pisani-Ferry. Oui. Ce que je veux dire par là, c'est est-ce que ces investissements, alors c'est peut-être une excuse, mais est-ce que ces investissements sont pas suffisamment réalisés en France ou ailleurs, parce que justement, il y a cette multitude de chiffres avancés et que, en économie, on a peut-être tendance à se dire, comme il n'y a pas un chiffre précis.
8: Oui, je n'aime pas beaucoup tous ces chiffres qui sont de plus en plus monstrueux et qui, bien évidemment, vont servir de prétexte à ne rien faire, puisqu'au fond, on parle de chiffres dont on ne sait même pas très bien par quel bout les prendre, surtout quand vous regardez la situation des finances publiques françaises. Autant dire que tout cela paraît un petit peu ridicule. Je pense que nous ne faisons pas assez, le monde ne fait pas assez, la France aussi ne fait peut-être pas assez, c'est quand on regarde, d'une part, le caractère un peu inexorable du réchauffement climatique, qui n'a pas l'air de se ralentir, avec des événements comme ceux que nous avons connus, auxquels il ne faut pas donner aussi une importance plus grande qu'elles n'en ont, parce que le climat n'est pas quelque chose de stable, il est très variable, que vous soyez sur une tendance à la hausse de la température ou une stabilité de la température. Il y a des événements extrêmes et il y en a toujours. Mais en même temps, on voit qu'il y a un effort à faire en permanence. Et je crois que l'un des grands problèmes auxquels a été confrontée la France, je ne sais ce qu'en pense Christian, qui a été l'un des défenseurs de cette idée d'une taxation du carbone, je crois que quand on a refusé, après les Gilets jaunes, de taxer le carbone, on a un peu reculé. La taxation du carbone était une incitation à aller de l'avant, en même temps qu'elle offrait des ressources pour aller de l'avant. Elle ne se fixait pas une idée d'un montant d'investissement, honnêtement, que je ne connais pas, d'autant plus qu'il va dépendre de l'innovation technologique et de notre capacité à découvrir des énergies alternatives et qui sont pas nécessairement que le soleil, que le vent. Il y a aussi le nucléaire. Il y a un gros effort à faire de ce côté. Donc, d'un certain point de vue, j'aurais tendance à prendre les chiffres d'investissement plutôt comme des exemples si on fait des calculs et des calculs un peu abstraits, et qu'à l'inverse, je pense qu'il faut beaucoup plus d'incitation à faire un effort et à verdir l'économie, à la transformer d'une économie brune en une économie verte, et surtout à inciter les gens à le faire le plus simplement et au coût le plus réduit. L'idée n'est pas de dépenser pour dépenser, les coûts, c'est de le faire de façon aussi économique que possible.
7: Mais ni le verdissement de l'économie, ni les chiffres qui se multiplient alertent sur la nécessité de faire ces changements aujourd'hui. C'est ma question, c'est pourquoi ces investissements sont pas réalisés. Aujourd'hui, on en est encore là. Un dollar dépensé pour protéger l'environnement, c'est 30 dollars dépensés pour contribuer à le détruire, en tout cas dans des activités qui vont détruire l'environnement.
8: Non, mais que veut dire 50% du PIB à un horizon de 50 ans ou à cette distance-là? Moi, je ne sais même pas de quoi il s'agit.
7: Vous pensez que ces chiffres avancés
8: sont contre-productifs?
7: C'est ça.
8: Vu de mon point de vue, sont contre-productifs.
7: Ouais.
8: Parce que je ne vois pas de quoi il s'agit. Pour moi, un investissement, c'est quelque chose de très concret. Voilà. Vous construisez une centrale nucléaire, vous passez des panneaux solaires, etc. Pour moi, ce sont des choses extrêmement concrètes. Vous faites, probablement, il y a un peu de climatisation à faire aussi pour les plus vulnérables en matière de santé. On n'imagine pas qu'il faille condamner la climatisation. Donc, c'est une dépense qui, pourtant, n'est pas favorable à la lutte contre le changement climatique. Donc, je pense qu'on est dans un univers extrêmement complexe. On est aussi dans un univers où les technologies évoluent très rapidement. Et nous devons, surtout, parier sur cette capacité d'inventer et d'innover.
7: Mais alors Antoine Denoy, à quel chiffre est-ce qu'il faut se fier ? On parle du coût du risque environnemental ce soir. S'il y a cette multitude de chiffres, encore une fois, il y a le danger aussi de décrédibiliser la lutte contre le changement climatique en multipliant comme ça des montants qui sont toujours plus astronomiques aussi.
9: Bien évidemment, je serais bien incapable de vous donner un grand chiffre, je m'en souviens pas. La question, c'est l'adaptation qui s'en occupe. On peut continuer à dire que c'est à l'État de tout faire, mais l'État, malheureusement, vous le savez bien, les caisses sont vides. Donc là, je vais parler au nom des entreprises privées. Moi, ma conviction, notre conviction, c'est que les entreprises privées, il y a quelque chose qui parle directement au tiroir caisse, c'est le risque. Quand vous avez des inondations, des canicules qui empêchent vos producteurs, vos collaborateurs de venir au travail, quand vous avez un manque d'eau qui empêche l'usine de fonctionner, ça, pour reprendre les propos des interlocuteurs précédents, ça, c'est concret. Et donc, fondamentalement...
7: C'est concret, mais c'est pas pris en compte encore. C'est pas en...
9: Les entreprises, si. Les entreprises, ça fait... Alors, moi, j'accompagne beaucoup les grandes entreprises sur cette thématique depuis 6 ans. Quand on leur montre des cartes de leurs parcelles agricoles, de leurs sèches-chaussures, de leurs usines, et qu'on montre que ça va barder en 2030, 2050, 2100 en termes d'aléas climatiques, elles regardent.
7: Oui,
9: elles
7: regardent dans le domaine agricole.
9: Alors, dans tous les domaines, tous les secteurs sont impliqués. On accompagne des industriels qui comprennent qu'à un moment donné, leur usine qu'ils ont installée en Inde est dans une zone qui va être non habitable, non travaillable à 2050. Ça parle. Ça parle parce qu'en fait, ça vient toucher, in fine, le compte d'exploitation de l'entreprise. Et donc, nous, in fine, on a beaucoup travaillé sur les infrastructures, de l'eau, de l'énergie et des télécommunications. Et on a montré, effectivement, que pour une entreprise, investir 1 euro pour adapter son infrastructure, c'est à peu près entre 8 et 10 euros économisés sur la valeur de cette infrastructure à 10 ou 20 ans, ce qui est loin d'être nul. Et donc, en fait, in fine, mon message, c'est de dire ces grands chiffres sont importants pour éclairer la décision politique. Mais quand vous êtes dans l'entreprise, il faut être beaucoup plus concret à l'échelle des projets concrets. Et là, il y a vraiment des belles démonstrations qui sont faites par les entreprises sur nos territoires tous les jours sur la thématique de l'adaptation.
7: Christian Gaulli, est-ce que vous êtes d'accord avec Antoine Denoy? Finalement, les entreprises prennent au sérieux ce risque environnemental. Et vous avez dit le mot politique, Christian Gaulli, dans votre première intervention. C'est le politique qui le prend pas au sérieux et qui fait qu'on en est là aujourd'hui avec les failles qui sont les nôtres au niveau mondial dans la lutte contre le changement climatique.
24: Oui, donc sur il faut bien différencier des problématiques d'incitation à l'adaptation des incitations à la réduction des émissions de CO2. Sur l'adaptation, il paraît assez clair, et ça vient d'être dit par un interlocuteur précédent, les entreprises ont toutes les incitations à s'adapter au changement climatique. S'ils n'ont plus de travailleurs demain parce qu'il fait 33 degrés dans l'usine et qu'il n'y a plus moyen de travailler dans l'usine et qu'il faut mettre les gens au chômage technique, l'entreprise, elle a tout à perdre. Donc, elle a une vraie incitation à s'adapter. C'est vrai aussi pour les consommateurs, les ménages. Alors, évidemment, il y a une problématique de pouvoir d'achat, mais qui dépasse largement la problématique d'adaptation. Mais globalement, nous avons chacun d'entre nous, observant l'augmentation de la fréquence des fortes chaleurs, nous avons un intérêt particulier à nous adapter, par exemple, à travers l'investissement dans la climatisation. En ce qui concerne, par contre, les problématiques de réduction des émissions de CO2, là, on a un problème depuis 40 ans. C'est-à-dire que, évidemment, chaque fois que je fais un effort d'acheter une voiture électrique plutôt que de rester avec une voiture thermique, alors, utiliser les transports en commun, remplacer ma soulière au fioul par une pompe à chaleur, c'est un effort que je fais personnellement, mais au contraire de la problématique d'adaptation, les bénéfices de cet effort ne vont pas à moi-même, mais vont à l'ensemble de l'humanité, génération présente et génération future. Et donc, on a un vrai problème sur si aujourd'hui nous avons des problématiques de climat, c'est parce que nous ne sommes pas prêts, vous, nous, la France, les autres pays du monde ne sont pas prêts à faire les efforts de réduction des émissions de CO2 qui permettraient d'éviter l'augmentation de la fréquence des événements extrêmes. Et ça, c'est un problème majeur que nous ne parvenons pas à résoudre. Et ça engendre des problèmes d'adaptation auxquels nous sommes confrontés.
7: Christian Gaulli, est-ce que vous pourriez citer un ou des pays qui, selon vous, est conscient de ce risque environnemental, qu'il prend au sérieux et qui investit pour y faire face?
24: Alors, je suis désolé, je suis européen et je suis peut-être biaisé, mais quand on regarde les chiffres, la seule région du monde qui effectivement a réduit ses émissions de CO2 par rapport à 1990, c'est l'Europe. Nous avons en Europe réduit nos émissions d'un tiers par rapport à 1990. Aucune autre région du monde n'a réduit ses émissions de CO2. Toutes les autres régions du monde, les États-Unis compris, ont augmenté leurs émissions de CO2 par rapport à 1990. L'Europe a fait de très gros efforts et nous en portons des conséquences économiques importantes. Par exemple, notre énergie est plus chère. parce que nous avons un marché de permis d'émission dans lequel les producteurs d'électricité, par exemple, doivent payer chaque fois qu'ils émettent du CO2 dans l'atmosphère. Et évidemment, ce coût se retrouve dans la facture d'électricité des Français et des Européens.
7: Et vous citez pas la Chine, alors évidemment, qui pollue beaucoup plus que l'Europe, mais qui aussi mise beaucoup plus sur les énergies renouvelables. Est-ce qu'à terme, la Chine va pas doubler l'Europe?
24: Alors la Chine continue à augmenter. Enfin, 2025 a été stable, mais les 30 dernières années, la Chine a multiplié par un facteur supérieur à 10. Je ne me souviens plus exactement quel est ce facteur, mais a augmenté massivement ses émissions de CO2 parce que notamment c'est devenu la manufacture du monde. Mais donc une partie de nos émissions de CO2 que nous ne faisons plus en Europe, elles ont été transférées vers la Chine, qui nous fabrique des produits très carbonés que nous consommons en Europe, mais dans le système de l'accord de Paris, ce sont des émissions locales qui comptent pour déterminer ce que le pays fait comme effort, c'est la production et pas la consommation qui compte. Donc la Chine n'est pas un bon élève du monde. Ils ont beaucoup investi dans la recherche et développement de technologies décarbonées, mais concrètement, elles utilisent encore massivement le charbon pour produire des biens et services.
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7: Oui, la Chine qui est souvent citée comme le premier ou le deuxième pollueur mondial. Ouais, c'est un chiffre qui évolue, mais qui aussi, c'est tout le paradoxe chinois, et ce sera intéressant.
9: Moi, je suis beaucoup plus. Ils sont en train de faire tourner le monde.
7: Alors, effectivement, on va tracer les perspectives dans la deuxième partie du débat du jour. On pose la question ce soir, est-ce que le coût du risque environnemental est pris au sérieux? Christian Gaulier, que l'on entendait, est professeur à l'école d'économie de Toulouse, ancien président de l'Association européenne des économistes de l'environnement, auteur des 4e et 5e rapports du GIEC, les experts du climat. Antoine Denois, PDG d'AXA Climate, branche de l'assureur AXA, spécialisé dans l'adaptation. Et Philippe Trénard, membre du Cercle des économistes, professeur honoraire de la chaire assurance au Conservatoire national des arts et métiers. Philippe Trénard, j'ai envie de poser la question qui pour moi est clé dans ce débat du jour. Est-ce que on peut aujourd'hui évaluer la puissance économique d'un pays sans prendre en compte ses engagements écologiques? On va citer par exemple la première puissance mondiale. Est-ce qu'on peut considérer que les États-Unis sont toujours et vont toujours être, enfin vont continuer à l'être en tout cas, la première puissance économique mondiale, sachant que on connaît les engagements à l'encontre d'une évolution écologique de la part du président américain Donald Trump. Qu'est-ce que ça augure?
8: Si on en juge par les années passées, c'est vrai que une grande puissance économique mondiale est une puissance qui sait adresser les grands problèmes qui s'adressent à elle, les grands problèmes et défis économiques qui s'adressent à elle. En l'occurrence, donc, la première puissance économique mondiale de l'avenir sera celle qui saura à la fois traiter les problèmes sociaux qui s'adressent à elle et les problèmes environnementaux qui s'adressent à elle. Absolument.
7: Parce que c'est un défi économique.
8: De la puissance.
7: Non, mais c'est un défi économique. Est-ce que les dirigeants ont bien conscience que les enjeux climatiques sont un défi économique?
8: La vraie réussite économique, c'est pas simplement de faire de l'argent, c'est de bien gérer les défis auxquels vous êtes confrontés, n'est-ce pas, et qui permettent d'enrichir le pays. Bien évidemment, si vous avez des incidents climatiques extrêmement élevés, si vous avez un réchauffement climatique excessif, à ce moment-là, votre pays ne va pas être en mesure de faire face, n'est-ce pas, aux problèmes auxquels il est confronté et va avoir des coûts très élevés. Maintenant, une petite nuance. Cependant, et on a pu le voir dans le monde au cours des 80 dernières années, ce n'est pas parce que vous n'adressez pas les bons problèmes que vous n'êtes pas néanmoins plus ou moins une puissance économique. La hiérarchie des puissances économiques ne reflète pas exactement la hiérarchie, n'est-ce pas, des pays qui ont accepté de traiter les grands problèmes, par exemple les grands problèmes sociaux. Et on va retrouver la même problématique avec l'environnement, c'est-à-dire des pays qui vont pouvoir devenir des grandes puissances, éventuellement en étant de très gros pollueurs et de gros émetteurs de carbone.
7: Ça, c'est aujourd'hui.
8: Aujourd'hui.
7: Ce sont des choses qui peuvent changer.
8: Ben, dans la mesure où l'émission elle-même, comme le disait Christian Gaulier, n'est pas payée par ceux qui émettent. Quand vous émettez, c'est l'ensemble du monde qui est pénalisé. Donc, de ce point de vue-là, si vous vous mettez à émettre beaucoup de carbone, c'est pas vous qui allez être le premier payeur, le premier affecté, sauf à à ce que le lieu, comme vous l'indiquiez tout à l'heure, le lieu devienne inhabitable purement et simplement, et dans ce cas-là, vous auriez un problème assez grave.
7: Vous qui êtes membre du cercle des économistes, je vais essayer d'aller au-delà de économie versus écologie, mais est-ce que les économistes prennent suffisamment en compte cet enjeu économique de l'investissement écologique?
8: Est-ce qu'ils le prennent bien en compte? Ça, je ne sais pas. Est-ce qu'ils le prennent en compte? Oui, je pense quand même que la communauté des économistes est très consciente du sujet, et principalement, notamment en Europe, elle joue un rôle assez important dans l'analyse du sujet, et dans l'analyse notamment du lien, parce que ce lien est assez difficile à mesurer, entre le changement climatique et ses conséquences économiques et financières.
7: Antoine Delors, vous qui êtes PDG d'AXA Climate, qui est une branche de l'assureur AXA, est-ce qu'il y a, je vais peut-être pousser un peu le bouchon, mais du côté des économistes, le sentiment que de toute façon les assureurs seront toujours là pour amortir les chocs, quels qu'ils soient, alors qu'encore une fois, les montants ils sont astronomiques. Je disais, $1 dépensé pour protéger l'environnement, c'est 30 qu'ils sont dans des activités qu'ils détruisent. Enfin, je vais pas citer tous les montants astronomiques que représente la lutte contre le changement climatique aujourd'hui financièrement, et plus on avance et plus cette somme est importante.
9: Oui, je veux pas déprimer les économistes, je pense qu'ils le savent, il faut pas attendre des assureurs monts et merveilles et régler le problème, loin de là. Moi, il y a un exemple qui en rebond de l'échange, qui est la puissance agricole. À un moment donné, la puissance d'un pays, c'est sa capacité à nourrir la population. Et c'est vrai qu'en économie, on a tendance, j'en suis un béotien, mais a tendance à parler de monnaie, d'euros, de dollars. Et donc, on se gargarise en France d'avoir une balance commerciale agricole qui est positive, grâce aux ventes de spiritueux, de cognac et de bons vins. Mais en termes de calories, si on revient à du physique, parce que l'écologie, c'est le monde physique, en fait, on nourrit plus notre population. On importe beaucoup plus de calories qu'on en exporte. Et donc, dans le monde qui arrive, avec une fragmentation géopolitique telle qu'on connaît, avec des détroits qui se ferment, avec des prix de l'engrais agricole qui explose. En fait, il y a aussi une façon et un nouveau critère, à mon avis, pour juger une puissance économique, c'est sa capacité à assurer le régalien et le basique, nourrir sa population quand les détroits se ferment. Et en l'occurrence, la puissance agricole européenne, il me semble que c'est intéressant de s'y pencher dessus. Et pourquoi c'est intéressant? C'est pas simplement pour dire qu'il faudrait qu'on cultive davantage, mais c'est cultiver différemment. Et c'est là où je rejoins ce qu'a dit Christian, c'est-à-dire la baisse des émissions de carbone rejoint l'adaptation au risque climatique. Si on arrive à changer progressivement nos cultures agricoles sur nos territoires français, on va à la fois utiliser moins de chimie, donc moins dépendant de nos camarades à l'étranger pour les pesticides, les fongicides et les engrais. Et puis on va avoir des sols plus vivants, donc des sols plus à même de nourrir la population demain, parce que en capacité à produire de la qualité en termes de nourriture, à ralentir les inondations quand il y a des pluies très très très fréquentes, très intenses qui s'abattent sur nos territoires. Et donc en fait, il faut arriver à trouver des solutions de puissance pour combiner la baisse des émissions de carbone et l'adaptation à des risques climatiques. Et pour moi, l'agriculture est le sujet vraiment nominal et la matrice de tout ça.
7: Et est-ce que vous avez le sentiment que la finance, au-delà de l'économie, mais le monde de la finance, plombe ce projet-là, cette quête-là?
9: Je ne sais pas si elle plombe. La finance, elle suit l'économie telle qu'elle se joue. Donc en fait, elle va aller financer ce qui est appelé à être financé, ce qui est un bon retour sur investissement.
7: Mais est-ce qu'il y a le sentiment pour les financiers, globalement, que l'environnement va à l'encontre de leurs intérêts?
9: Alors, je dirais pas faux.
7: La finance verte, est-ce que c'est un oxymore ou est-ce que c'est possible?
9: Alors ça, c'est une grande question. Je dirais que le financier, malheureusement, il est assez peu éthique, il est assez peu sur les valeurs, il est beaucoup sur les chiffres. Donc ça dépend beaucoup des localisations, là où sont les marchés financiers, et comment se fait le retour sur investissement. Ce que je dis simplement, c'est qu'il y a une petite musique auquel est de plus en plus sensible le monde financier, c'est la musique du risque. C'est-à-dire investir aujourd'hui de l'argent pour implanter une usine ou faire tourner une usine dans les Pyrénées-Orientales, département de France impacté largement par les sécheresses, c'est compliqué. Et ça, le monde financier l'entend, et le monde financier, il est rationnel. Et donc, de fait, à un moment donné, il faut s'attendre à ce que le capital soit alloué dans les régions et dans les activités qui vont pouvoir s'en sortir malgré le réchauffement climatique.
7: Christian Gaulier, est-ce que vous êtes aussi optimiste qu'Antoine Denois?
10: Non, pas du tout. Je ne suis pas très optimiste. Première chose, je pense que la coordination internationale qu'on a tenté de mettre en place dans le cadre de l'accord de Paris a montré ses limites. Elles sont sévères. On n'a pas vraiment réussi à imposer au niveau de chaque pays une augmentation, un renforcement de l'ambition du pays en termes de décarbonation. Et en fait, il faut bien se dire une chose plus fondamentale, c'est que si le politique ne parvient pas à améliorer les ambitions climatiques du pays, des pays, des 200 parties prenantes à l'accord de Paris, c'est parce que les citoyens eux-mêmes n'ont pas vraiment réalisé leur responsabilité personnelle dans le changement climatique. Chaque Français émet chaque année 6 tonnes de CO2 en moyenne dans l'atmosphère. Chaque tonne est, engendre un dommage compris entre 250 et... vous citiez Adrien Bilan tout à l'heure. Adrien Bilan cite, estime que c'est 1 000 euros par tonne de CO2. Donc chaque Français est responsable de au moins 3 000 euros, peut-être 6 000 euros, peut-être même plus, de dommages à l'environnement, de dommages climatiques liés à une année d'activité, une année de mode de vie. Tant que le Français ne comprendra pas le lien entre les événements climatiques qu'on vient de subir en France depuis des jours et le fait de prendre sa voiture et le fait de continuer à avoir un mode de vie très carboné, il n'y aura pas de volonté politique à augmenter les efforts, parce que réduire nos émissions de CO2, ça demande des efforts, ça demande aux citoyens d'accepter des sacrifices. Seules les politiques peuvent mettre en place de tels sacrifices avec des systèmes d'incitation. Philippe a bien cité ma préférence pour une taxation du carbone, qui est un consensus de des scientifiques économistes académiques, qui est pour inciter chacun à intégrer sa propre responsabilité individuelle dans l'émission de CO2 dans le changement climatique. Il faut mettre un prix sur le carbone. Aujourd'hui, dans la plupart des pays du monde, en particulier aux États-Unis, le carbone est gratuit. Vous

0: la grande école française, l'EDEC. Aujourd'hui, les Moody's, les Standard & Poor's donnent des notes aux économies mondiales en fonction de leur poids économique. À quel point, encore une fois, les investissements écologiques à faire sont pris en compte. Et qu'est-ce que ça annonce?
1: Alors, je crois que toute responsabilité est toujours, à un moment donné, individuelle. L'État ne peut se substituer à l'individu. Il peut, en revanche, naturellement, aider, inciter. Et je crois que l'un des grands points et une action très importante de l'action de l'État serait la vérité des prix, le coût du carbone, le coût présent et à venir du carbone, et aussi de respecter d'ailleurs le fait que l'assurance doit avoir un coût, parce que actuellement on est plutôt dans l'idée, on le voit très bien dans tous les programmes qui se constituent, il faudrait atténuer le coût de l'assurance pour les personnes qui vont subir des risques climatiques, alors que j'aurais tendance à dire, mais non, il faut surtout pas l'atténuer. Il faut que les personnes soient parfaitement conscientes que ça a un coût et qu'il faut qu'ils fassent de la prévention et que le signal prix joue son rôle. Alors maintenant, les agences de notation, c'est un peu plus complexe, parce que Moody's, honnêtement, les compétences de Moody's en matière de climat, je les connais pas très bien.
0: Oui, mais c'est une référence pour évaluer le poids économique d'un pays aujourd'hui.
1: Mais ceux qui savent mesurer, c'est le risque de crédit. Donc, s'il y a un risque de crédit d'une entreprise lié à un risque climatique, à ce moment-là, il faut le prendre et ils devront le prendre en compte. C'est vrai qu'aujourd'hui, le lien entre le risque climatique, l'action climatique au sens le plus large du terme, les conséquences climatiques de l'action d'une entreprise et son risque de crédit sont pas du tout évidents. Il n'y a pas un modèle accepté par tous les scientifiques d'un lien entre les deux, n'est-ce pas? Donc ce qui est très important là, c'est de se dire où vont investir les entreprises, où vont investir les financiers. Et si vous voulez, les financiers, naturellement, recherchent du rendement, mais pour eux, le grand intérêt, si vous voulez faire le gain maximum, c'est d'investir dans des entreprises brunes, pas vertes, parce qu'il n'y a plus de gain à faire si elle est déjà verte, dans des entreprises brunes, pour les inciter à se verdir. Et là, vous avez vraiment des rendements à la clé.
0: Et ça montre tout ce qu'il y a à faire. C'est ma dernière question, Antoine Denoy. Est-ce que ça annonce, on a parlé de la Chine et des évolutions de la Chine, est-ce que tout ça annonce, en raison des investissements écologiques à venir, un bouleversement de l'ordre économique mondial, selon vous?
2: Alors, c'est une grosse question. un bouleversement, certainement, sur plein de dimensions, à la fois en termes de risque économique et de capacité à investir sur les bons sujets, et nécessité pour l'Europe, en tout cas, de se ressaisir sur plein de sujets, dont l'écologie et dont l'investissement, ça c'est sûr.
0: Merci beaucoup. Ça, c'était une grande question, mais c'était une courte conclusion, tout à fait synthétique. Merci beaucoup, Antoine Denoy. Merci beaucoup à vous, Philippe Trénard également, et Christian Gaulier. Eh bien, on a bien compris que il y a un débat entre vous sur le coût du risque environnemental. Est-ce qu'il est suffisamment pris au sérieux? On a parlé de la responsabilité individuelle. Les entreprises sont à la hauteur, selon Antoine Denoy. Il y a évidemment des dirigeants politiques qui sont à la traîne. Merci beaucoup à vous trois, et merci à Florence Pons, qui était à la préparation de ce débat du jour, et Valentin Vanner à la réalisation.
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0: Dans une minute, ce sera le grand journal du soir. Le dossier sera consacré ce soir au retour, un an après, la polémique de la loi Duplomb en France, qui vise à réautoriser un insecticide interdit. 30 minutes plus tard, ce sera Afrique Soir, première édition de ce lundi. Bonsoir Sylvie Berruet.
4: Bonsoir Romain, bonsoir à tous.
0: Quel programme ce soir Sylvie?
4: Le Sénégal, des tensions lors du vote de l'Assemblée d'un projet controversé de réforme de la Constitution. Il renforce les pouvoirs de l'Assemblée et il restreint ceux du Président. Le texte sera soumis à référendum. L'Afrique du Sud à la veille d'une journée importante, une journée de mobilisation nationale contre les immigrés, détention en pleine vague de violence xénophobe. Le pays retient son souffle. Et puis les sports, la Coupe du Monde de football. En 16e de finale, le Maroc affronte cette nuit les Pays-Bas à 3h du matin. Alors les Marocains sont clairement pas favoris, mais les supporters des Lions de l'Atlas qui ont fait le déplacement à Monterrey au Mexique, vous l'entendrez, sont eux très motivés. Et puis la musique, quels sont les titres qui seront les tubes de l'été en Afrique? Nous en parlerons avec Kaïs Loom de la programmation musicale des.
0: Ça va danser alors?
4: Bien sûr.
0: On sera à l'écoute, c'est dans 30 minutes. Merci beaucoup Sylvie Berruet. À suivre le grand journal du soir dans 30 secondes sur Radio France Internationale.
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1: L'heure du grand journal du soir. Bonsoir Christophe Paget.
2: Bonsoir Romain, bonsoir à toutes et à tous.
1: À la une ce soir, le Venezuela frappé par un nouveau tremblement de terre.
2: Oui, une nouvelle réplique dont l'épicentre était tout près de la zone déjà touchée il y a 5 jours. Aucun dégât n'a été signalé dans l'immédiat. Dès le début de ce journal, nous rejoindrons Alice Campagnol dans la ville de La Guaira, très touchée par les séismes et dont la population se sont aujourd'hui abandonnées. Aux États-Unis, victoire pour Donald Trump. La Cour suprême a estimé ce lundi que le président américain pouvait renvoyer des dirigeants d'agences fédérales indépendantes. Mais victoire en demi-teinte, sa décision ne s'applique pas à la Banque centrale américaine, pourtant dans le collimateur du président américain.
1: Une journée justice morte en France.
2: Plusieurs dizaines de magistrats, d'avocats et de fonctionnaires du ministère de la Justice ont manifesté pour dire leur opposition à la réforme de la justice criminelle qui sera examinée par l'Assemblée nationale demain, à suivre le reportage d'Aram Beng.
1: Et puis le dossier de ce 20h consacré au retour de la loi Duplomb.
2: Mais cette proposition de loi qui vise à réautoriser un insecticide interdit en France depuis 2020. 2 millions de Français avaient pourtant signé une pétition contre sa réintroduction. Igor Strauss nous expliquera pourquoi le Sénat veut remettre la loi à l'ordre du jour.
1: Et puis après ce grand journal du soir, on avait évoqué un pays alors qui n'est pas en première ligne dans le conflit au Moyen-Orient, mais pourtant son rôle est crucial, c'est Oman. Oman qui, comme l'Iran, revendique une souveraineté sur le détroit d'Ormuz. Le sultan d'Oman était aujourd'hui à Paris. Il a annoncé qu'il ne souhaitait pas de péage à Ormuz. On évoquera tous ces enjeux avec nos confrères du quotidien français La Croix. Le Venezuela a donc connu ce lundi une nouvelle réplique, un nouveau tremblement de terre, et cela 5 jours après le double séisme qui a fait, selon un nouveau bilan, 1450 morts et plusieurs dizaines de milliers de disparus.
2: Oui, ce nouveau séisme a secoué la capitale, Caracas, et la ville de La Guaira, dans le nord du pays. Il était d'une magnitude de 4,6, avec un épicentre tout près de la zone déjà ravagée mercredi dernier. Aucun dégât n'a été signalé dans l'immédiat, même si de nombreux immeubles ont été affaiblis par les tremblements de terre de la semaine dernière. Les opérations de recherche et de sauvetage se poursuivent. Nous avons retrouvé des personnes vivantes, nous gardons toujours l'espoir. C'est ce qu'a affirmé aujourd'hui la présidente par intérim du Venezuela, Delcy Rodriguez. Alice Campagnol, vous êtes à La Guaira, où les autorités sont très critiquées.
3: C'est la frustration qui règne chez les habitants de La Guaira, qui se sentent abandonnés, livrés à eux-mêmes. Certains quartiers un peu excentrés n'ont pas reçu d'aide officielle ou quasiment pas. Tous les gens avec qui j'ai échangé m'ont exprimé cette colère. Une jeune femme me disait hier devant la morgue qu'elle avait dû s'imposer devant des engins de chantier, prendre les clés au conducteur pour les forcer à venir aider dans sa résidence où ils entendaient les voisins et elle des survivants presque 4 jours après le drame. Car si les habitants donc déblaient à main nue depuis mercredi, eh bien parfois il faut des pelleteuses, il faut une aide mécanique pour casser ou déplacer des dalles de béton. Et j'ai vu également plusieurs altercations avec les forces de l'ordre, d'habitants en fait qui ne comprennent pas pourquoi tous les militaires, tous les policiers ne sont pas sur les débris. La frustration donc désormais se mêle à la fatigue et au désespoir, alors que les chances de retrouver des personnes en vie s'amenuisent.
2: Merci Alice Campagnol.
1: Le président américain Donald Trump assure qu'il y aura bien une rencontre demain au Qatar entre délégations américaines et iraniennes.
2: Alors que Téhéran venait de démentir. Une annonce qui intervient alors que les deux pays, selon un responsable américain, ont décidé de cesser leurs attaques. Elles avaient repris la semaine dernière. Malgré le protocole d'accord signé le 17 juin, ce qui pose problème, c'est toujours le détroit d'Ormuz. L'Iran répète que le passage est dorénavant payant, ce à quoi les États-Unis s'opposent. Ormuz, on en a aussi parlé en Syrie, où le ministre des Affaires étrangères irakien a entamé une visite historique. Historique, car c'est la première visite d'un haut responsable irakien dans le pays depuis la chute de Bachar al-Assad fin 2024. Fouad Hussein doit rencontrer le président syrien ainsi que les ministres de l'énergie et des affaires étrangères. Signe d'un renforcement des relations entre les deux pays. Sarah Krakowicz.
4: Bagdad était proche du régime de Bachar al-Assad. Après sa chute, l'Irak s'est donc méfié du nouveau dirigeant et ancien djihadiste Ahmed al-Shara. Mais le pays souhaite désormais renouer avec son voisin syrien avec qui il partage plus de 600 km de frontière. Selon le ministère irakien des Affaires étrangères, la rencontre vise à développer la coopération entre les deux pays, notamment sur des questions sécuritaires. Ces derniers mois, des milliers de membres présumés de l'État islamique ont été transférés de la Syrie vers l'Irak. Il s'agit aussi pour les deux pays de renforcer leur coopération économique dans le contexte de la guerre au Moyen-Orient et du verrouillage du détroit d'Ormuz par l'Iran. Début avril, l'Irak a signé avec la Syrie un contrat inédit qui lui permet de contourner le détroit et d'acheminer une partie de son pétrole crucial à son économie via le territoire syrien vers une raffinerie de la côte méditerranéenne. Les deux pays ont aussi rouvert en avril un poste frontière stratégique fermé au commerce depuis 13 ans en raison de la présence du groupe État islamique entre les villes de Rabia côté irakien et Al-Yaroubia côté syrien.
2: Et puis la Syrie condamne les incursions et les tirs israéliens dans le sud du pays. Hier, des forces israéliennes ont traversé la frontière, le village de Abdin, dans l'ouest de la province de Dera. Des habitants ont tenté de bloquer l'avancée d'une de leurs patrouilles. Les soldats ont riposté avec des tirs d'artillerie. Depuis l'arrivée de la coalition islamiste au pouvoir en janvier 2025, Israël mène des incursions répétées dans le sud du pays, qu'elle bombarde aussi. Ce lundi, la Turquie a également condamné fermement ces incursions israéliennes.
1: La politique américaine à présent avec cette victoire en demi-teinte pour Donald Trump.
2: La Cour suprême a estimé ce lundi que le président américain pouvait envoyer des dirigeants d'agences fédérales indépendantes. Indépendantes car elles bénéficiaient jusqu'ici d'une indépendance vis-à-vis de la Maison-Blanche. La Cour a ainsi estimé que Donald Trump pouvait renvoyer Rebecca Kelly-Slaughter, une démocrate membre de la Commission fédérale du commerce. Par contre, les juges ont précisé que cette décision ne s'appliquait pas aux dirigeants de la Fed, la Banque centrale américaine, et ça c'est un camouflet pour le président, car la Fed est dans son viseur. Correspondance Édouard Maille.
5: La Cour suprême a souligné le rôle unique de la Banque centrale et a précisé clairement que cette décision ne s'appliquait pas à celle-ci, compte tenu de son importance pour l'économie et de sa longue histoire d'indépendance vis-à-vis des responsables politiques. Et la Cour suprême s'est prononcée ce lundi sur un autre dossier, mais qui est lié au premier. Ce deuxième recours concerne la possibilité pour Donald Trump de justement renvoyer l'une des gouverneurs de la Banque centrale, Lisa Cook. Le président l'accuse de fraude financière, ce qu'elle nie, et il n'y a pas eu d'inculpation par la justice. Et la Cour suprême a estimé que Lisa Cook ne pouvait pas être virée sans avoir pu répondre et se défendre de telles accusations. Après la décision, Donald Trump a affirmé qu'il allait faire en sorte qu'elle soit renvoyée. Les avocats de Lisa Cook ont par le passé affirmé que Donald Trump voulait la renvoyer à cause de son désaccord sur la politique monétaire dans la bataille menée par Donald Trump contre la Banque centrale. Le président souhaite que celle-ci baisse les taux d'intérêt pour notamment permettre de faire baisser le prix des emprunts, mais la Banque centrale refuse et maintient ses taux pour lutter contre l'inflation. Édouard Maille, Atlanta, RFI.
2: Et puis la Cour suprême a aussi rejeté ce lundi le recours déposé par Donald Trump contre sa condamnation pour agression sexuelle. Il avait été condamné au civil à payer 5 millions de dollars à l'écrivaine E. Jean Carroll, qui l'accuse de l'avoir agressée sexuellement puis diffamée lorsqu'elle en a parlé. En Ukraine, les attaques russes sur la ville de Dnipro et Zaporijja dans le sud-est et sur Kharkiv dans le nord-est ont fait au moins 9 morts et des dizaines de blessés. L'Ukraine qui commence ce lundi à ressentir à son tour les effets d'une vague de chaleur qui pourrait atteindre les 38 degrés cette semaine. Une chaleur qui risque de fragiliser son réseau énergétique déjà gravement endommagé cet hiver par les bombardements russes. La chaleur toujours, la canicule. Hein, en Europe, au moins 130 millions d'habitants devaient encore traverser un lundi caniculaire avec des températures supérieures à 35 degrés, surtout dans les parties centrales et orientales du continent. Alors, 130, c'est moins qu'hier, ils étaient 190 millions de personnes à avoir traversé la canicule ce dimanche.
1: Il est 20h08 ici à Paris, c'est le grand journal du soir sur Radio France Internationale avec Christophe Pagé. Christophe, on en vient à l'actualité française avec cette journée justice morte ce lundi dans l'Hexagone.
2: Oui, plusieurs dizaines de magistrats, d'avocats et de fonctionnaires du ministère de la Justice se sont mobilisés devant les tribunaux pour dire leur opposition à la réforme de la justice criminelle portée par Gérald Darmanin, le garde des Sceaux. C'est demain que son projet de loi sûre doit être examiné par l'Assemblée nationale. À Paris, ils étaient quelques dizaines à s'être rassemblés sur les marches du palais de justice. Reportage à Rambeng.
6: En robe noire ou rouge, magistrats et avocats sont venus réclamer le retrait de la réforme de la justice criminelle. Louis de Gosse, bâtonnier de Paris.
7: Même s'il n'y a plus le plaidé coupable qu'on combattait auparavant, il reste quand même des points très importants dans cette loi contre les droits de la défense, contre les droits et les protections accordées aux justiciables, tels que la diminution de la régularité des procédures, tels que le doublement de la période de détention provisoire alors que l'accusé est encore présumé innocent. Donc effectivement, on est là pour dire que cette loi sûre ne convient pas.
6: Même son de cloche du côté du syndicat de la magistrature, Mathilde Timothée, la secrétaire générale.
8: Nous sommes là pour dire non à ce texte, non au projet de loi riposte qui sera étudié aussi à l'Assemblée nationale la semaine prochaine, qui est un texte qui aggrave encore la sanction pénale et qui nous détourne de nos missions prioritaires, puisque au lieu de s'attaquer à la justice la plus importante, à savoir la justice criminelle et notamment les violences sexuelles faites aux enfants, on prévoit un projet de loi qui crée des infractions de très faible gravité.
6: Les protestataires ont également pointé du doigt les conditions dégradées de travail dans le domaine de la justice.
1: Reportage signé à Rambeng du service France, société de RFI. Et on en vient au dossier de ce 20h, retour de la loi Duplon. La loi Duplon, c'est cette proposition de loi qui, il y a un an, visait à réautoriser un insecticide interdit en France depuis 2020.
2: Oui, interdit à cause de sa toxicité et de ses effets sur la santé humaine et sur l'environnement. Cet insecticide, c'est l'acétamipride de la famille des néonicotinoïdes. 2 millions de Français avaient pourtant signé une pétition contre sa réintroduction. L'ordre des médecins lui-même s'était ému. La loi Duplon avait donc été retoquée par le Conseil constitutionnel. Igor Strauss, bonsoir.
9: Bonsoir Christophe, bonsoir à tous.
2: Igor Strauss du service environnement de RFI. Et malgré tout ça, le Sénat veut remettre la loi Duplon à l'ordre du jour. Pourquoi ?
9: Eh bien, pour faire face à la colère des agriculteurs cet hiver, le gouvernement a rédigé une proposition de loi dite d'urgence agricole pour satisfaire le syndicat majoritaire, la FNSEA. On y retrouve des mesures très décriées en faveur des méga-bassines pour le stockage de l'eau, par exemple. Et c'est précisément parce que cette proposition de loi est déjà très clivante, que le gouvernement ne souhaitait pas y ajouter une mesure aussi contestée que la réintroduction de l'acétamipride.
2: Alors c'est pourtant ce qu'ont fait les sénateurs aujourd'hui. Concrètement, quels sont les effets de l'acétamipride sur la santé humaine ?
9: Alors, tous les effets ne sont pas encore connus ou documentés, mais les données disponibles actuellement pointent des effets sur le système nerveux, des troubles du comportement chez les enfants de 3 à 6 ans. L'acétamipride est également dangereux pour le système reproducteur, avec une diminution du nombre d'ovocytes et des retards de croissance intra-utérin, puisqu'on a retrouvé cette molécule dans le placenta.
2: Alors, quels sont aussi les effets sur l'environnement, puisqu'on parle souvent d'un insecticide tueur d'abeilles ?
9: Oui, et le terme est réducteur, puisque l'acétamipride tue tous les insectes sans distinction avant de polluer les sols et tout le cycle de l'eau. Or, eh bien, les insectes se régulent entre eux en se mangeant ou en se parasitant. Lorsqu'un producteur de betteraves ou de noisettes utilise de l'acétamipride pour lutter contre une invasion de pucerons, par exemple, eh bien, il provoque un effondrement de la population d'insectes en général. Et cet effondrement a des conséquences assez surprenantes. Grégoire Loïs, du Muséum National d'Histoire Naturelle.
10: Ce qui se passe quand il y a un effondrement, c'est qu'il y a en général beaucoup, beaucoup, beaucoup de perdants, mais quelques gagnants. Alors il se trouve, et c'est particulièrement contre-productif, que les gagnants en question chez les insectes, c'est les pucerons. C'est contre eux qu'on luttait à la base. Le néonicotinoïde en question favorise les explosions de pucerons. Là, pour le coup, on a vraiment un effet qui est complètement opposé à ce qu'on souhaite faire quand on utilise l'acétamipride.
9: Eh oui, pour les scientifiques, non seulement l'acétamipride est toxique et polluant, mais en plus, il ne sert à rien, Christophe.
2: Merci, Igor Strauss. Toujours en France, l'autoroute A69 va bien être construite. Le Conseil d'État a validé ce lundi l'autorisation environnementale de cette autoroute, Toulouse-Castres, dans le sud-ouest du pays. En février 2025, on se souvient que le tribunal administratif de Toulouse avait annulé les autorisations environnementales du projet, estimant qu'il ne répondait pas à une raison impérative d'intérêt public majeur. Décision ensuite annulée par la Cour administrative d'appel de Toulouse en décembre dernier. Le Conseil d'État avait été alors saisi par des associations qui dénoncent, comme certains scientifiques, les destructions de zones humides, de terres agricoles, d'arbres ou encore de zones phréatiques.
1: Enfin, le numéro 2 du tabac dans le monde, British American Tobacco, se restructure.
2: Oui, à cause de ventes en baisse et restructure, on sait ce que ça veut dire, 5500 licenciements dans le monde sont prévus. Mais en fait, au total, ce sont plus de 9000 personnes qui sont concernées par le plan d'économie du géant du tabac, soit près de 20% de ses effectifs mondiaux. Anne Verdaguet.
11: Le propriétaire des cigarettes Lucky Strike, Dunhill et Vogue tente un changement de stratégie. Le groupe British American Tobacco cherche à s'adapter face au déclin des ventes de tabac et table sur une baisse mondiale de 2,5% cette année pour l'ensemble du secteur. Environ un adulte sur cinq dans le monde consomme du tabac aujourd'hui contre 1 sur 3 en 2000. Résultat, 5500 postes seront supprimés dans le monde hors États-Unis d'ici la fin de l'année. Le géant du tabac va également externaliser 3500 postes. Plus de 9000 salariés sont ainsi concernés par cette restructuration, soit près d'un cinquième des effectifs de British American Tobacco. En février, le cigarettier avait déjà annoncé qu'un programme d'automatisation des tâches via des outils d'intelligence artificielle allait entraîner des suppressions d'emplois et compte sur près de 700 millions d'économies d'ici 2028. Le groupe investit également dans les alternatives au tabac comme les cigarettes électroniques et les sachets de nicotine. D'ici à 2035, British American Tobacco prévoit même de devenir une entreprise sans fumée en consacrant plus de la moitié de son activité à ses alternatives au tabac.
2: Anne Verdaguet, RFI, il est 20h15 à Paris, c'est la fin de ce journal, mais heureusement, RFI Soir continue.
1: Merci beaucoup Christophe Paget pour ce grand journal du soir.
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1: Allez, coup d'œil au programme des 15 prochaines minutes avant la première édition d'Afrique Soir. On va parler d'Oman. C'est pas le pays qui est en première ligne dans le conflit au Moyen-Orient. Pourtant, son rôle est crucial. Oman, aujourd'hui, a plaidé pour une navigation libre dans le détroit d'Ormuz, où Oman revendique une souveraineté. Nous en parlerons avec nos confrères du quotidien français La Croix. Et puis, nous ferons le bilan, 5 ans après, jour pour jour, l'adoption à l'Assemblée nationale française du projet de loi bioéthique qui a permis à plus de 12 000 couples de femmes et femmes seules de bénéficier de la PMA, la procréation médicalement assistée. Mais pour l'heure, ce sont les sports sur RFI. Avec Babacar Diarra. Bonsoir Babacar.
12: Bonsoir Romain.
1: Allez, la Coupe du Monde de foot évidemment, Houston, car le Brésil est en train, vous nous dites, de tomber dans le piège japonais.
12: Qui va piano va sano, comme Kaishu Sano, le milieu de terrain de Mayence, qui est allé déclencher une superbe frappe, en effet, pour donner un avantage 1-0 au Samurai Blue. La CSA et ses supporters voient le danger d'une élimination dès les 16e. À chaque minute qui s'écoule approchée, il en reste un peu plus de 35 du côté de Houston.
1: Alors le Brésil qui est en quête de sa 6e étoile, sa 6e Coupe du Monde, tandis que l'Allemagne, elle rêve d'égaler la CSAO.
12: Pour la Mannschaft, la phase à élimination directe démarre face au Paraguay tout à l'heure, une affiche déséquilibrée, et ce n'est pas la défaite allemande face à l'Équateur en fin de phase de poule qui impacte ce rapport de force. La victoire est obligatoire pour le sélectionneur allemand Julian Nagelsmann.
13: Quand on parle de l'équipe d'Allemagne, l'objectif est toujours de remporter chaque match. Et ce sera le cas pour nous ce soir. L'essentiel, c'est la victoire, c'est tout. Pour répondre aux attentes, il suffit d'avoir confiance en soi, d'avoir un bon plan de jeu, d'essayer de transmettre ce plan aux joueurs afin qu'ils se sentent à l'aise sur le terrain et qu'ils soient capables de faire les bons choix et de montrer à quel point ils sont bons. En football, tout est une question de victoire. Si on gagne, tout est parfait. Si on perd, tout va mal. Nous devons donc gagner face au Paraguay.
12: Allemagne-Paraguay, coup d'envoi 20h30 temps universel.
1: Et puis dans la nuit, ce sera le 4e, 16e de finale, et il mettra aux prises le Maroc aux Pays-Bas. Premier choc à ce stade de la compétition.
12: Les Lions de l'Atlas doivent assumer leur statut de demi-finaliste en titre lors du dernier mondial contre des Néerlandais convaincants en phase de poule avec 2 victoires face à la Suède et la Tunisie. Co-leader du groupe C avec le Brésil, les Marocains ont eux aussi bien lancé leur Coupe du Monde, mais c'est une autre compétition qui démarre pour les hommes du sélectionneur Mohamed Warbi.
14: C'est un 4e match de Coupe du Monde, c'est un match à élimination directe. On a montré sur les 3 premiers matchs qu'on avait très très bien géré l'adversaire et le profil d'adversaire qui était différent, qui nous posait d'autres problèmes, qu'il fallait trouver d'autres solutions. On a montré sur les 3 premiers matchs qu'on était très appliqué à ce niveau-là. Et donc voilà, c'est une autre équipe, un autre profil, d'autres solutions à trouver, un match à élimination directe, un contexte différent. Mais nous, on va rester sur ce qu'on sait faire de bien. On a pu et on a su, sur le 3e match, gérer les temps de jeu. Ça, c'est très important. Même si on n'était pas encore sûr d'être qualifié, c'était important aussi de gérer ces temps de jeu et surtout de donner l'opportunité à ceux qui pourraient, dans la compétition, jouer, leur permettre d'être prêts, d'avoir des minutes, d'engranger des minutes. Donc là, pour l'instant, tout le monde est bien physiquement, tout le monde est appliqué, tout le monde est impliqué.
12: Pays-Bas, Maroc, coup d'envoi 1h, temps universel à Monterrey, au Mexique.
1: On vient rapidement sur la rencontre Brésil-Japon parce qu'il y a eu un but.
12: Un but de Casemiro, l'ancien milieu de terrain de Manchester United qui a égalisé à la 56e minute, un partout entre le Brésil et le Japon.
1: Allez, direction la Grande-Bretagne à présent. Le tournoi de tennis de Wimbledon a failli démarrer aujourd'hui avec une énorme surprise.
12: Le numéro 1 mondial Jannik Sinner a été secoué par le Serbe Miomir Kecmanovic. Mené 2-7-1, l'Italien s'en est finalement sorti en 5 manches. Un soulagement pour celui qui avait été éliminé de manière précoce à Roland-Garros. La finaliste du Grand Chelem parisien d'ailleurs, Maya Szczurniewska, est-elle tombée contre la 164e joueuse mondiale, la Thaïlandaise Sawang Kau. Demain, l'événement sera le retour à 44 ans de l'Américaine Serena Williams. Son premier match en simple depuis sa défaite au premier tour de Wimbledon en 2022. Elle sait qu'il y aura forcément un peu de tension.
15: Je m'attends à être nerveuse. Je l'ai été sur chacun des matchs que j'ai joué durant ma vie. C'est une preuve de ma passion, de mon amour et de mon intérêt pour ce métier. Qu'il s'agisse d'un premier tour, d'un deuxième tour ou d'une finale, il y a toujours eu du stress en moi. Mais généralement, j'arrive à m'en débarrasser pour avancer et je m'attends à revivre ça.
12: Serena Williams avant son retour en simple demain en fin de journée à Wimbledon face à l'Australienne 87e mondiale Maya Joint.
1: Merci Babacar Diarra. 18h, bientôt 20 minutes en temps universel. Au Moyen-Orient, l'heure est à l'accalmie entre l'Iran et les États-Unis. Alors à voir si elle se transformera ou non en paix plus durable selon les discussions qui sont à venir. En tout cas, dans ce contexte, le sultan d'Oman effectue aujourd'hui une visite à Paris au cours de laquelle il a rencontré le président français Emmanuel Macron et au cours de laquelle les deux hommes ont plaidé pour une, je cite, « navigation libre, sans conditions ni restrictions » dans le détroit d'Ormuz. Bonsoir Julie Conan.
16: Bonsoir.
1: Chef adjointe du service monde du quotidien français La Croix. Alors c'est un point important quand on sait que le détroit d'Ormuz cristallise les tensions au Moyen-Orient et que son passage est crucial évidemment pour le pétrole mondial. Alors le plus souvent on fait référence à l'Iran quand on évoque le détroit d'Ormuz, mais c'est important de rappeler qu'Oman revendique également une souveraineté et à ce sujet, Oman est pris entre plusieurs feux, ça on va l'évoquer. D'abord, ma première question, Julie Conan, est-ce que vous pouvez nous rappeler le rôle d'Oman sur le détroit d'Ormuz?
16: Écoutez, Oman est signataire avec Téhéran d'un accord qui remonte à 1975 et qui en fait, comme l'Iran, un gardien, si j'ose dire, du détroit d'Ormuz, c'est-à-dire qu'il assure la surveillance du libre transit en version de cet accord, mais sans, jusqu'à présent, sans qu'il y ait de péage ou de monétisation du passage des navires.
1: Oui, on rappelle qu'avant la guerre, le passage par le détroit d'Ormuz était gratuit.
16: Exactement, on a tendance à l'oublier puisque Téhéran a fait une revendication, il a bien l'intention d'utiliser ce levier dans les négociations avec les États-Unis, mais c'est une situation que l'offensive lancée par les États-Unis et Israël sur l'Iran a changé depuis le 28 février dernier et qui fait que Téhéran souhaite intégrer ça à ses revendications désormais. Oman a une position qui est très ambiguë, puisque contrairement à Téhéran, il est signataire et a ratifié la Convention des Nations Unies sur le droit de la mer de 1982. Et de ce point de vue-là, le sultanat doit se conformer au droit international. Mais on voit malgré tout que ces derniers jours, le pays a fait des déclarations assez ambigu, a eu des discussions avec ce que Téhéran appelle le comité conjoint d'Ormuz pour évoquer le cadre de ce que pourrait être la future cogestion dans le cadre de laquelle Téhéran a des prétentions financières. Et c'est à ce titre que la position de Oman devient une position un petit peu d'équilibriste. Comment contenter son voisin puissant tout en restant dans les lignes du droit international.
1: Oui, c'est ça. Et contenter son voisin puissant, comme vous le dites, qui n'est pas son allié. Pour Oman, il y a aussi l'enjeu de rester dans une position de neutralité entre l'Iran et les États-Unis.
16: Oui, alors c'est sa position historique et c'est pour ça qu'on l'appelle la suite du Moyen-Orient. Mais cette neutralité devient un petit peu ambiguë dans le sens où Oman a été effectivement et est toujours un médiateur, a besoin de parler pour sa sécurité à tous ses voisins. Mais elle a été accusée ces dernières semaines, notamment par Washington, de pencher un petit peu plus du côté de l'Iran. On peut se souvenir de la colère de Donald Trump il y a un mois qui avait menacé le sultanat d'Oman de le pulvériser. On avait pensé à un moment donné que le président américain avait des petits soucis de géographie, comme on l'a déjà vu ailleurs, mais sa colère était effectivement justifiée. Il pensait avoir des informations de collusion assez fortes entre l'Iran et Oman et voulait menacer Oman et le remettre dans le droit chemin.
1: Parce que pour Oman, le détroit d'Ormuz peut quand même représenter un enjeu économique crucial.
16: Oui, effectivement. Alors c'est un pays riche, mais qui n'est pas aussi riche en hydrocarbures que ses voisins. On n'a aucune idée pour l'instant encore des montants qui seraient demandés. Il n'est pas question de péage puisque Mascate s'y oppose. On parle plutôt de frais de passage, un peu un système à la turque. Et ça pourrait malgré tout, outre le levier politique que représente ce détroit, représenter des rentrées d'argent néanmoins pour le pays.
1: Mais est-ce que pour Oman, il y a le risque d'être entraîné dans une spirale par l'Iran, une spirale que le sultanat ne souhaiterait pas?
16: Alors, le sultanat se défend justement d'être la victime de l'Iran, d'être sa chose, même si Téhéran utilise ce terme très condescendant de petit frère et essaye d'associer le sultanat à sa nouvelle architecture régionale. Mais il se tient effectivement à distance et doit le rester puisqu'il connaît les garde-fous américains également, français, européens. Et la visite du sultan aujourd'hui à Paris, à Etam Ben Tariq, était également dans ce sens. Et le président Macron devait lui rappeler la nécessité de maintenir un passage libre et sans condition dans le détroit d'Ormuz, conformément au droit international.
1: Entre l'Iran et les États-Unis, Oman en équilibre sur le détroit d'Ormuz, titre de l'article que vous publierez ce mardi, demain, Julie Conan. Merci beaucoup, chef adjointe du service Monde du quotidien français La Croix.
16: Merci.
1: Retour en France, 20h25 ici à Paris. Alors à l'époque, le texte avait fait grand bruit. Le projet de loi bioéthique, il y a 5 ans, jour pour jour, était adopté par l'Assemblée nationale, évolution sociétale majeure qui a permis la PMA, la procréation médicalement assistée aux femmes seules et aux couples de femmes, et par la même occasion, la reconnaissance conjointe, ce qui fait que la deuxième mère est considérée dès la naissance comme un parent à part entière. 5 ans plus tard, l'heure est au bilan, et la demande de PMA en France a été multipliée par 8. Plus de 12 000 femmes seules ou en couple lesbiens en ont déjà bénéficié. C'est un grand pas pour les femmes qui sont concernées, même si les délais d'accès restent importants. C'est un reportage d'Oriane Gendreau.
17: Assise sur les genoux de sa maman, Romane, 6 mois, gazouille ravie. Aurore et Gaga, ça fait longtemps qu'elle attendait d'avoir ce bébé.
18: Je croyais pas trop à l'arrivée du prince charmant pour fonder une famille. Et du coup, je me suis dit que si j'avais envie d'un enfant, bah, je pouvais très bien lancer la démarche toute seule.
17: Pour avoir sa fille, Aurore a eu recours à la procréation médicalement assistée. 5 ans plus tôt, elle n'aurait pas pu entamer cette procédure sans conjoint. Elle est considérée mère isolée ou maman solo, un très mauvais surnom pour la trentenaire qui se sent plus qu'entourée.
18: L'idée, c'est pas d'élever ma fille seule. L'idée, c'est d'élever ma fille en communauté, avec ma famille, avec mes amis, etc. Et oui, bien sûr, là, je le vois déjà qu'en fait, je prends plein de conseils de mes amis. Et en fait, ça, déjà, c'est hyper précieux parce que on a l'avis de plusieurs personnes différentes. Et avec une amie très proche, on parle pas mal d'éducation positive, comment est-ce qu'on élève nos enfants. Et c'est vrai qu'en fait, je me rends compte qu'elle, elle me raconte des choses concrètes qui se passent avec sa fille et on en discute ensemble de « Ah ben ok, donc comment t'as réagi ?» et tout ça. Et je demanderai bien entendu conseil à ma mère, à mes amis qui ont des enfants pour voir comment gérer la situation.
17: La loi bioéthique de 2021 ne portait pas que sur la PMA. Elle comportait aussi une clause qui ne sert pas à Aurore, mais à bien aider Jeanne et sa compagne lorsqu'elles ont eu leur enfant.
19: La loi bioéthique, elle était très symbolique, mais elle était aussi pratique. On a pu faire une reconnaissance anticipée de parentalité chez le notaire, donc éviter les 1 an de délai, de vide, où le parent n'est pas parent officiellement, puisqu'il faut adopter au bout d'un an l'enfant. Moi, j'étais maman. Dès que mon enfant est né, j'étais maman de cette petite fille.
17: Leur petite fille a 4 ans, c'est un des premiers bébés français à avoir officiellement eu 2 mères dès sa naissance.
19: On était les premières mamans dans la maternité. Ah, on est prêts, vous êtes nos premières. On va vous déclarer maman toutes les deux. Voilà, comment s'appelle la petite fille. Et en fait, on a rempli nos cases et elles étaient prêtes, ces cases. Et à la mairie, c'était pareil. On nous a clairement dit, ah, bougez pas, je vais quand même vérifier avec la direction, mais on est prêts pour ce genre de couple. Et en fait, c'est pareil, j'ai reconnu ma fille à la mairie et c'était comme si on était accueillis enfin administrativement et légalement.
17: Le docteur Cohen est gynécologue depuis 2019. Il était prêt, lui aussi, en 2021.
20: On a enfin pu s'occuper des couples de femmes et des femmes seules. Moi, dans ma pratique, en tout cas, j'ai eu plus de femmes seules qui ont bénéficié du don de sperme en France que de couples de femmes. J'ai eu des couples de femmes, bien sûr, mais elles avaient toutes choisi, malgré la loi française, de faire leur suivi à l'étranger, en Espagne, au Danemark, en Belgique, pour des questions de rapidité, en fait.
17: Quand en France, les délais d'attente peuvent aller de quelques mois à 5 ans, à l'étranger, il ne suffit parfois que de 4 à 8 semaines. Surtout qu'en France, les dons de gamètes se font par région et certaines sont moins bien loties que d'autres. Aria et sa compagne sont passées par un parcours illégal. Elles habitent à côté de Marseille, en Provence-Alpes-Côte d'Azur.
21: C'est une région où il y a beaucoup de demandes et beaucoup, beaucoup d'attentes. Et donc en général, tu as au minimum 1 an et demi d'attente, voire 2, jusqu'au premier essai. Et en général, c'est vrai qu'on te dit qu'en moyenne, tu en as pour 2 ou 3 essais pour que ça marche. c'était pas possible.
17: Mais partir dans d'autres pays ou recourir à des parcours illégaux coûte cher. La PMA française est, elle, complètement remboursée par la Sécurité sociale.
1: Un reportage signé Oriane Gendreau. Allez, c'est la session soirée de l'info sur RFI qui se poursuit pendant encore 1h30 à suivre dans... une minute, même pas. Afrique Soir, la première édition, ce sera avec Sylvie Berruy qui fait son entrée actuellement en studio. Ne bougez surtout pas, on revient dans, allez, 30 secondes.
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1: 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Alors d'Afrique Soir, première édition de ce lundi. Bonsoir Sylvie Berruet.
23: Bonsoir Romain, bonsoir à tous. Des tensions au Sénégal lors du vote de l'Assemblée d'un projet controversé de réforme de la Constitution. Il renforce les pouvoirs de l'Assemblée dirigée par Ousmane Sonko et restreint ceux du président. Le texte sera soumis à référendum. 9 civils tués par une frappe de drone de l'armée malienne près de Tidermen, c'est dans la région de Ménaka, et ça s'est passé vendredi. L'Afrique du Sud à la veille d'une importante journée de mobilisation nationale contre les immigrés sur fond de violences xénophobes. La Coupe du monde de football en 16e de finale, le Maroc affronte cette nuit les Pays-Bas. À 3h du matin, les supporters des Lions de l'Atlas qui ont fait le déplacement à Monterrey au Mexique sont très motivés. Vous l'entendrez. Puis musique, quels sont les titres qui seront les tubes de l'été qui vont nous faire danser? Nous en parlerons avec Kaïs Loum de la programmation musicale des RFI. Au Sénégal, la réforme constitutionnelle portée par le PASTEF a été adoptée à l'Assemblée dans une ambiance houleuse par 129 voix sur 129 votants. L'opposition ayant boycotté le scrutin, le président Bassirou Diomaye Faye a annoncé qu'il soumettrait le texte à référendum. Le dossier cristallise les tensions entre le chef de l'État et son ancien Premier ministre Ousmane Sonko, désormais à la tête de l'Assemblée nationale. À Dakar, Juliette Dubois.
24: La journée a été marquée par de vives tensions avec des gaz lacrymogènes aux abords de l'Assemblée, l'expulsion du député Abdoumbo et le boycott du vote par une partie de l'opposition. Après le vote, Ousmane Sonko a annoncé vouloir saisir sans délai le président de la République pour lui demander de promulguer le texte. Mais Bassirou Diomaye Faye avait fait connaître sa décision par la voix du ministre de la Justice. Le texte sera soumis à un référendum, sans date annoncée. Une perspective qui soulève déjà des inquiétudes avec des élections locales prévues en janvier prochain. Les amendements de l'exécutif ont tous été rejetés. Le texte final interdit au président d'être chef de parti, renforce les pouvoirs du Premier ministre et de l'Assemblée nationale et remplace le Conseil constitutionnel par une Cour constitutionnelle. Pour les opposants à la réforme, ce texte est taillé sur mesure pour Ousmane Sonko, limogé de la primature il y a un mois et aujourd'hui maître de l'hémicycle. Le PASTEF défend lui une réforme issue des dialogues nationaux. Juliette Dubois, Dakar, RFI.
23: Au Mali, 9 civils tués par une frappe de drone vendredi près de Timerden dans la région de Ménaka. Selon plusieurs sources locales, les victimes se rendaient à une foire lorsque leur véhicule a été frappé. Et sur cette opération, l'armée malienne n'a pas communiqué. David Baché.
25: Trois jeunes de 14, 15 et 16 ans, un chef de village, l'employé d'un centre de santé ou encore le transporteur. Les 8 victimes de la frappe de drone ont toutes été identifiées. Leur véhicule avait quitté vers 8h du matin la localité d'Inde Tadeiné pour se rendre à la foire hebdomadaire de Tidermen. Mais après avoir parcouru une quarantaine de kilomètres, un drone de l'armée malienne et de l'Afrika Korps russe frappe le véhicule. Il n'en est resté qu'une épave entièrement calcinée. Les djihadistes de l'État islamique sont très présents dans la région de Ménaka, dont ils avaient pris le contrôle quasi total il y a 4 ans à l'issue d'une offensive sanglante. L'armée malienne et l'Afrika Korps russe, avec leurs partenaires locaux du MSA et du Gatia, réussissent depuis à protéger la ville de Ménaka et a mené des patrouilles dans la région. Mais les sources jointes par RFI sont formelles. Ce sont de simples civils en route vers un marché qui ont été tués vendredi. Des informations recoupées auprès de notabilités locales, de l'Association de défense des droits humains CDDPA, ainsi que de sources communautaires et sécuritaires qui pourtant soutiennent l'armée et les autorités de transition. L'état-major n'a pas communiqué sur cette opération et sollicité par RFI n'a pas donné suite.
23: En Côte d'Ivoire, Jacques Brou a été déféré
5: libéré ce lundi à la section antiterroriste du tribunal d'Abidjan. Il était placé sous mandat de dépôt. Une information judiciaire a été ouverte pour dégâts volontaires de propriété d'autrui, destruction d'immeubles, troubles à l'ordre public. Début juin, ce particulier, appuyé par les forces de l'ordre, avait détruit une grande partie du quartier Campement dans la commune de Koumassi. La Côte d'Ivoire, où plus d'une dizaine de personnes sont mortes depuis samedi à Abidjan, après de fortes pluies qui continuent de tomber d'ailleurs. C'est ce qu'a annoncé ce lundi la ministre de la Cohésion nationale. Les communes d'Atékoubé et de Yopougon sont les plus touchés. Et puis ce drame de la route en Guinée, une collision entre un véhicule transportant des jeunes partant en vacances et un camion a fait au moins 15 morts la nuit dernière dans le centre du pays, près de Mamou. L'accident s'est produit sous une pluie battante. Des pluies meurtrières aussi au Ghana. On dénombre au moins 3 morts à Accra ce lundi. En bref, encore au Niger, le directeur de publication du journal L'Enquêteur est à la gendarmerie à de Niamey. Depuis samedi, on ne connaît pas la raison de la garde à vue d'Idrissa Soumana Maïga. Le journaliste avait déjà été interpellé il y a 2 ans et détenu pendant 2 mois pour atteinte à la défense nationale avant d'être remis en liberté provisoire.
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5: Direction la République démocratique du Congo, Denis Sesanga, député national et président du parti Envol, dénonce une atteinte à sa liberté de circulation. L'opposant qui dit souffrir de blessures subies lors d'une manifestation de l'opposition le 12 juin devait prendre l'avion hier pour l'Europe pour passer des examens médicaux. Mais en arrivant à l'aéroport de Kinshasa, Denis Sesanga raconte qu'on lui a retiré son passeport, refusé l'embarquement, lui signifiant qu'il devait se présenter devant la Cour de cassation. Il dénonce une atteinte à sa liberté.
6: Au niveau de la police de frontière, ils m'ont repris mon passeport et m'ont signifié que j'étais interdit de sortir du territoire et que je devais déférer devant la Cour de cassation. Il faut savoir que jusqu'à ce que mon passeport m'ait été retiré, je n'ai reçu aucune notification de quelque forme que ce soit, ni d'invitation de la part des autorités judiciaires. Je devais venir sur Paris pour pouvoir suivre des soins un peu plus appropriés après ce que j'ai subi à Kinshasa. Et il était entendu que par rapport à l'activité du 8 juillet, je revenais donc ce week-end. Donc j'étais pourvu de mon billet aller-retour. Et en tout état de cause, je me suis fait le serment de ne jamais partir en exil et de ne jamais fuir devant mes propres responsabilités. S'il fallait déférer à une invitation à la justice, nous le ferions. Et ce qui se passe là n'est ni exceptionnel ni étonnant par rapport à la dégradation des droits de l'homme dans notre pays.
5: Voilà donc les propos de Denis Sesanga. Le procureur général a annoncé lui l'ouverture d'une enquête pour établir les responsabilités des incidents survenu lors de la manifestation de l'opposition. Le gouvernement a annoncé qu'il suspendait jusqu'à nouvel ordre tout rassemblement dans 4 provinces, Kinshasa, Tshopo, Owele et Bawele, en raison de l'épidémie d'Ebola. Et ce, alors que l'opposition a prévu une nouvelle manifestation le 8 juillet à Kinshasa. En Afrique du Sud, nous sommes à la veille de grandes marches anti-immigration. Demain, mardi, partout dans le pays, des milliers de ressortissants étrangers ont choisi en prévision de quitter le pays, craignant des violences xénophobes, notamment les Malawites qui jusque-là étaient rassemblés dans un camp provisoire à Durban en attendant leur rapatriement ce lundi. La ville tente de les déplacer au nord du pays pour éviter toute confrontation. Valentin Hugues a assisté au départ de leurs dizaines de bus.
7: La course contre la montre est lancée. La ville de Durban veut fermer cet immense camp provisoire avant les grandes manifestations. Une bonne chose pour Matthews qui patiente assis sur une valise.
8: Je suis vraiment reconnaissant de partir car il vaut mieux prévenir que guérir. C'est important de quitter les lieux avant cet ultimatum du 30 juin.
7: Parce que personne ne sait ce qu'il pourrait se passer si les manifestants anti-immigration croisaient la route de ces ressortissants malawites. Ali a 42 ans et dans quelques secondes, il montera dans ce grand bus blanc pour quitter la ville.
9: La région du KwaZulu-Natal est devenue une région très dangereuse pour nous. C'est mieux de partir et d'aller ailleurs où l'on sera vraiment en sécurité.
7: L'opération de rapatriement continuera donc depuis un autre site au nord du pays, très loin d'ici. Darlington fume une dernière cigarette avant le départ. On lit le soulagement sur son visage.
10: Je me sens apaisé parce que je suis heureux de rentrer chez moi. Et surtout de rentrer avec la vie sauve. Je pars sans et souffle.
7: Selon les autorités sud-africaines, plus de 15 000 ressortissants du Malawi ont déjà quitté l'Afrique du Sud ces dernières semaines. Valentin Hugues, Durban, RFI.
23: Comment vivent les immigrés africains en Afrique du Sud? Nous allons écouter le témoignage de Tala Niang. Il est sénégalais, il vit dans ce pays depuis plus de 30 ans. Il tient une galerie d'art à Johannesburg, mais pour lui, pas question de partir. Il répond à Alexandra Bonjour.
0: L'ambiance est vraiment morose en ce moment. J'ai appelé des amis qui travaillent dans le centre-ville. Beaucoup ont déjà anticipé pour ne pas ouvrir leur commerce aujourd'hui. Demain, c'est sûr qu'ils ne vont pas ouvrir. Donc voilà, l'ambiance est très stressante et morose en ce moment.
2: Est-ce que vous connaissez des gens qui ont carrément dit « je pars, je quitte ce pays » ?
0: Dans la communauté sénégalaise, il y a déjà 12 que je connais qui sont partis, qui habitaient dans le KwaZulu-Natal. C'est la zone des tensions et il y a une trentaine qui veut rentrer au pays.
2: Ils disent pourquoi?
0: Ils risquent pour leur vie. C'est dans des zones de tension. À Johannesburg, pas tant que ça. Mais dans la région du KwaZulu-Natal, dans les petites villes et à Durban même, il y a pas mal de Sénégalais qui veulent rentrer. Mmh. Et les autres nationalités, surtout les pays riverains, il y a une multitude de personnes qui sont déjà parties, Malawi, Zimbabwe et Mozambique. C'est des pays voisins, donc ils partent en bus. Il y a plein de gens qui en ont marre et qui veulent rentrer. Parce que ça fait bientôt 20 ans que ça dure. Depuis les 2-3 ans, il y a cette situation. Les gens en ont vraiment marre. Mais la majorité veulent toujours rester parce qu'ils ont leur business ici. Donc, ils veulent pas juste partir du jour au lendemain. Mais voilà, la situation est telle que il y a des gens qui veulent plus rester dans ce pays, qui ont envie de rentrer chez eux.
2: Est-ce qu'il y a une forme de déception vis-à-vis de ces événements?
0: Bien sûr que oui. Moi, je connais des gens qui ont des boutiques en ville et là, ils ont envie de vendre leur business et de rentrer au pays. Si c'est pas les actes xénophobiques, c'est la police, c'est la douane. Il y a tout le temps des situations qui les poussent à ne plus avoir envie de rester dans ce pays.
2: Vous, par exemple, ça fait plus de 30 ans que vous êtes dans le pays. Cela vous touche? Cela vous met en colère?
0: Bien sûr que oui. Des gens comme moi, c'est pas aussi évident de rentrer parce que j'ai des enfants qui sont sud-africains. J'ai fait ma vie ici et il y a plein de gens qui sont dans la même situation que moi.
2: Est-ce qu'il y a une colère face aux sud-africains, face aux autorités qui ne font rien?
0: Moi, je généralise pas. Il y a plein de sud-africains que je connais, des amis qui se sont dit, voilà, on peut plus se permettre d'accepter ça dans ce pays. Moi, je pense que c'est un groupuscule qui sont en train de s'organiser. Et il y a plein d'autres lobbies qui sont derrière. Moi, je pense pas que les Sud-Africains, la majorité des Sud-Africains sont xénophobiques. Et je pense que aussi, il y a plein de communiqués, ils sont isolés, ils sont entre eux, ils essaient pas aussi de s'intégrer dans la communauté sud-africaine, ce qui est un problème aussi, tu vois. Donc, on est frustrés, on n'est pas content de ce qui se passe, mais quand même, il faut aussi que les communautés africaines qui vivent en Afrique du Sud essaient de s'intégrer à la communauté sud-africaine.
23: Voilà, donc, Tala Niang, pour son récit, un Sénégalais qui vit en Afrique du Sud depuis plus de 30 ans et qui était interrogé par Alexandra Bonjon. Les déclarations sur le Soudan de Massad Boulos, l'envoyé spécial américain pour l'Afrique devant le Conseil de sécurité des Nations Unies, passent mal à Khartoum. Il a dit samedi que le Conseil souverain soudanais avait refusé ses propositions pour la paix. Le ministère des Affaires étrangères est en colère. Il estime que ces affirmations sont fausses et qu'elles ne reflètent pas les vraies positions du Soudan. Ouda Ibrahim.
11: Khartoum affirme que là, depuis le début de la guerre, prise en considération d'une manière positive et responsable, toutes les propositions visant à mettre fin à la souffrance des Soudanais. Elle rappelle qu'elle a signé l'accord de Jeddah en 2023, qu'elle a accepté plusieurs trêves humanitaires et qu'elle a elle-même lancé à l'ONU une initiative pour la paix en décembre 2025. Khartoum a pourtant rendu une réponse positive à la proposition de l'envoyé américain Al-Harith Idriss, le représentant du Soudan auprès des Nations Unies.
13: Monsieur Massad Boulos a affirmé qu'il a reçu ce matin un rejet de ses propositions. Mais Monsieur le Président, qui suivait en direct cette séance de l'ONU, m'a envoyé sa réponse écrite à Massad Boulos. Il semble que Monsieur Boulos n'a pas trouvé le temps pour consulter cette réponse qui comprend le calendrier de retrait modifié et le rétablissement de la paix. Si ce document ne dévoilait pas la position américaine sur ce conflit, j'aurais pu vous le lire.
11: Le gouvernement du Soudan a réaffirmé que toute initiative sérieuse pour mettre fin à la guerre devrait s'attaquer aux origines du conflit, en priorité mettre fin aux aides militaires étrangères aux paramilitaires soudanais, ainsi qu'à toute forme de soutien politique et diplomatique qui lui permettrait de continuer ses opérations militaires et ses exactions contre les civils.
23: Ouda Ibrahim, vous écoutez RFI, c'est Afrique Soir, il est 20h44 ici à Paris. Le football est déjà un choc dans ces 16e de finale de la Coupe du Monde. Le Maroc, demi-finaliste, on s'en souvient, lors du dernier mondial au Qatar, va affronter dans quelques heures les Pays-Bas, une équipe très en forme. Ça va se passer au Mexique, dans la ville de Monterrey. Et les supporters marocains sont au rendez-vous. Depuis la veille, ils sont réunis pour faire la fête, plein d'espoir. Alors que c'est un match difficile qui les attend, tant les Pays-Bas sont favoris. Gwendolina Duval.
12: Aux couleurs du Maroc, Hicham et Omar se font interpeller par des Mexicains qui soutiennent leur équipe.
14: C'est la magie du Maroc. Tout le monde aime le Maroc, car nous, on aime tout le monde.
12: Venu des États-Unis, il retrouve dans la fan zone de Monterrey de nombreux Marocains venus de tous les horizons.
15: Le peuple marocain sera toujours présent, même si on devait jouer sur la Lune.
12: Le Maroc joue sa place face à une équipe du Pays-Bas favorite. Pas question pour Omar et Moncef de rater cette occasion au Mexique, si chargé de souvenirs. Ils viennent d'arriver de Casablanca avec leur famille.
16: On aime bien partir pas favori. C'est le 16e le plus serré. Donc on aime bien ce statut de pas favori. Comme ça, on n'a pas de pression. Ça dépendra de la forme du moment des deux équipes. Un peu de chance et j'espère qu'on passera. Voilà.
18: Ça rappelle surtout 86 avec l'équipe nationale qui avait fait une superbe Coupe du Monde. C'est la première fois qu'une équipe africaine arabe passe au deuxième tour. C'est ce qu'on espère aussi, que ce soit que le début d'une belle étape, une autre étape pour le Maroc.
12: L'ambiance monte doucement dans la ville parmi les supporters marocains.
19: Imaginez que même ici, le gouverneur a décrété un jour férié le lundi. Donc c'est la fête avec les Mexicains, les Néerlandais aussi. On ira jusqu'au bout, Inch'Allah, on ira jusqu'au bout. Vive Amré !
12: Gwendolina Duval, Monterrey, RFI.
23: Maroc, Pays-Bas, coup d'envoi, 1h, temps universel. Demain, grande soirée sur RFI avec deux matchs en intégralité retransmis sur les antennes africaines. Côte d'Ivoire, Norvège, ça se passe à Dallas, au Texas, à 17h, temps universel. France, Suède, à New York, 21h, temps universel. En ce moment, le Japon affronte le Brésil, un match très serré, un partout, 85e minute de jeu. Voilà, donc Japon-Brésil. Et puis, à suivre ce soir, Allemagne-Paraguay, 22h30. Bien sûr, on vous tient au courant, selon l'évolution du score de cette rencontre de la Seleção. 20h46 ici à Paris, les titres de l'actualité internationale. C'est avec vous, Romain Oswick.
1: Et il y aura bien des discussions entre l'Iran et les États-Unis au Qatar. Téhéran annonce ce soir l'envoi d'une délégation d'experts, alors que précédemment, le président américain Donald Trump avait écrit sur son réseau social qu'il y aurait une rencontre entre délégations américaines et iraniennes, mais l'Iran avait alors démenti. Alors, l'heure est à l'accalmie entre les deux puissances, alors que des attaques étaient menées malgré la signature d'un protocole d'accord entre l'Iran et les États-Unis. Attaques qui avaient notamment viser des navires dans le détroit d'Ormuz, ce lieu de passage stratégique pour le pétrole mondial. Aujourd'hui, le sultan d'Oman était en déplacement à Paris. C'est important parce que Oman revendique, tout comme l'Iran, une souveraineté sur ce détroit d'Ormuz. Et face aux intentions de Téhéran de rendre payant le passage par Ormuz, eh bien, Oman a plaidé aujourd'hui pour une navigation libre. Et puis au Venezuela, le bilan qui continue de s'alourdir, qui s'élève désormais à plus de 1700 morts après le double séisme qui a touché mercredi dernier le pays. Mais ce qui inquiète le plus, c'est le nombre de disparus qui est évalué à environ 50 000 par les Nations Unies. Par ailleurs, la journée a été marquée par une nouvelle réplique de magnitude 4,2 qui a été fortement ressentie par la population. 18h48 en temps universel, suite de cette première édition d'Afrique Soir. Sylvie Berruet, on va partir au Sénégal.
23: Oui, que sont devenus les migrants africains partis depuis plusieurs années vers l'Europe et qui ne donnent plus de nouvelles à leurs proches? C'est une question difficile dans la commune de Velingara, au sud du Sénégal. Habib Diao a rencontré les familles de ces migrants. Certaines sont plongées dans le désarroi.
26: À Velingara,
3: Hassan Baldé est sans nouvelles de son frère Ndiaga depuis octobre 2016. Parti pour rejoindre l'Europe, il n'a plus jamais donné signe de vie.
4: Le dernier message que j'ai reçu de lui, c'était vers le 24 octobre 2016, pour lui demander qu'est-ce qui se passe. Nous sommes tous inquiets. Fais-nous signe pour qu'on puisse savoir dans quelles conditions tu es. Il ne répondait pas. Et c'était vers le début du mois de novembre 2016 qu'on nous a fait savoir qu'il est porté disparu. Les gens avec qui on espérait avoir des informations de lui nous ont dit qu'ils ne l'ont pas vu.
3: Comme lui, d'autres continuent de chercher des réponses. Dans le village voisin de Kayel Bessel, Nyada Baldé attend le retour de son fils disparu depuis 2006. Une attente qui l'a même conduit à être victime d'une escroquerie après qu'un individu lui a promis des informations sur son enfant.
17: L'année dernière, quelqu'un m'a appelé pour me dire qu'il savait où se trouve mon fils disparu. Il m'a demandé le montant de 65 000 francs CFA pour le libérer de la prison où il était détenu en Libye, car il disait qu'il était atteint de troubles mentaux. J'ai tout fait pour rassembler la somme et lui envoyer. Mais depuis, cette personne ne m'a plus jamais donné de nouvelles. C'est comme ça que je me suis fait arnaquer.
3: Les épouses des migrants disparus vivent, elles aussi, avec ce vide. Mariama Sabali n'a plus reçu de nouvelles de son mari depuis 20 ans. Sans certitude sur son sort, elle poursuit sa vie avec résignation.
20: Cela fait maintenant 20 ans qu'il est parti. La dernière fois que j'ai eu de ses nouvelles, il était encore à Dakar. C'était juste avant qu'il ne parte vers l'Europe. Depuis, personne n'a eu de ses nouvelles. J'ai quitté la maison conjugale pour retourner vivre chez mes parents avec nos deux enfants. On en avait quatre, deux sont décédés. Et aujourd'hui, les deux qui restent sont au courant de la disparition de leur père. C'est très compliqué. Là, je suis totalement perdue et rien ne me dit qu'il est toujours en vie.
3: Depuis 2014, la Croix-Rouge sénégalaise et le Comité international de la Croix-Rouge mettent en place un programme d'accompagnement de ces familles affectées par la disparition de proches sur les routes de la migration. Cela inclut, entre autres, un appui psychosocial, économique et un accompagnement juridique. Abib Diao, de retour de Velengara, RFI.
23: Voilà, reportage à retrouver sur notre site internet www.rfi.fr. Il est 20h50 ici à Paris et 18h50 en temps universel. Et c'est Kaïs Doum de la programmation musicale d'RFI qui nous rejoint. Bonsoir, bienvenue.
21: Merci, bonsoir Sylvie, comment allez-vous?
23: Ça va bien, je vous remercie pour cette dernière chronique du mois de juin. Vous avez sélectionné 4 titres qui, selon vous, vont marquer notre été.
21: Oui, ma chère Sylvie. Ce soir, petit voyage musical des nouveautés qui entrent en playlist sur RFI en ce mois de juillet et qui ont retenu toute notre attention à la programmation musicale.
23: Alors, dans quel pays faisons-nous escale pour ce premier titre, Kaïs?
21: Eh bien, je vous propose de démarrer notre petit périple avec les Mamans du Congo et Robin. C'est en 2018, à Brazzaville, que le producteur français Robin rencontre le collectif féminin congolais mené par Gladys Samba, alias Maman Glad. Alors, ensemble, ils créent un univers unique avec des instruments insolites, fourchettes, assiettes, paniers recyclés, le tout mêlé à des pulsations électroniques, afrobeats et basse musique, le tout porté par des chœurs. Vous allez l'entendre, Sylvie, c'est envoûtant. Hey

0: Comme quoi, Sylvie, avec des instruments...
1: J'ai pas reconnu la fourchette. Hein,
0: voilà, mais avec des instruments, on va dire, ménagers, familiers, du quotidien, on peut faire de la très très belle musique. Alors après de nombreux singles, des remixes, leur album rétro-futuriste Yam Isolé est sorti en 2023. Désormais, place à Wasangi, qui signifie « écoute la forêt ». Le morceau Yango, qui en est extrait, est un titre engagé, électrisant et plein de métaphores où Yango, qui veut dire le léopard, y dénonce l'égoïsme et célèbre les valeurs familiales et ancestrales, avec la forêt congolaise comme cœur battant. Vous l'aurez compris, Sylvie, ce titre en forme de cri et d'invitation à la réflexion et à la danse est disponible chez tous les bons boutiquiers musicaux et sur internet, ainsi que sur scène.
1: Allez, on va aller maintenant à Casablanca, c'est notre ville étape qui a vu naître notre prochain artiste, Kaïs.

joli, n'est-ce pas? C'est joli, n'est-ce pas? En 2021, Fatih Jamali, c'était la voix marocaine qui a repris le titre culte de Francis Cabrel, Je l'aime à mourir. Alors, Miss Arab Beauty 2014, animatrice et comédienne à la télévision marocaine, elle s'est également lancée dans la musique. Et franchement, le pari est réussi. Aujourd'hui, c'est avec Zeynet, qui veut dire « Elle s'est embellie », que Fatih Jamali nous offre une pop marocaine dynamique. Le genre de titre qui sait faire le grand écart pour plaire à la jeunesse dorée de Rabat, pour être diffusé dans les plus belles soirées de Marrakech, et en rotation cet été sur Medi One Radio ou chez nos confrères de MCD. Mais que pensez-vous que nous commencions par nos antennes?

0: Ah oui, on va poursuivre à présent notre tour d'Afrique en allant au Sénégal. Caïs, avec deux membres du groupe Express qui se retrouvent dans Samakas.
1: Samaka.
0: Samaka.
1: Voilà, on dit Samaka.
0: On enlève le S.
1: Alors. Exactement. Jamine et Selmind sont deux chanteurs-rappeurs originaires de Durbel et piliers du groupe Express. Véritable figure emblématique de la scène urbaine sénégalaise depuis les années 2000. Alors, pas besoin de préciser que leurs mélodies populaires et leurs influences mbalar ont impacté lié du groupe Express. Véritable figure emblématique de la scène urbaine sénégalaise depuis les années 2000. Alors, pas besoin de préciser que leurs mélodies populaires et leurs influences mbalar ont impacté toute une génération de jeunes Sénégalais. Ils reviennent avec un titre qui cartonne là-bas